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PAM 1410, ici en métropole. 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Merci à vous, merci infiniment. L'ambiance poursuit avec Edith Lefel de Regretter Mémoire. Voici pour vous, premier amour.

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1: 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Oh. Lui, c'est Ders et Stanis Dipipo. C'est sa participation à Miami Live, Second Edition, aux côtés de Fred Paul. L'artiste nous chante.

L'émission tire à sa fin. Merci de l'avoir suivi où que vous soyez, anytime, anywhere. All over the world. On m'appelle JGM Gamax. Soignez demain au mec. Bisous sucrés aux ladies.

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Mesdames et messieurs, je vous demande d'applaudir très fort. Spécialement aujourd'hui, c'est l'anniversaire de Ernst Vincent, le maestro du groupe.

0: Yeah,
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Ah oui, la langue moderne pour faire hygiène. Parce que si vous ne faites pas hygiène, ou même comme garçon, soit la caillou, son Dieu seul me voit seul pour sauver vous. Et d'autant plus, hygiène n'a son besoin physiologique.

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Auditeurs et auditrices, bienvenue à votre émission Souvenir, Souvenir. À Smurtelot, on va passer deux bonnes heures ensemble. Question de revoir notre jeunesse, notre adolescence, notre enfance à travers un voyage qui se veut merveilleux. Un voyage au cours duquel on va croiser les différentes avenues qui ont marqué cette tranche de vie. On pourra croiser également les gens qui étaient là, la famille, les voisins, les amis, les camarades de classe, les enseignants et également des étrangers qui nous visitaient le temps des grandes vacances, comme on les appelait à ce moment-là. Ainsi, tout ce que vous avez à faire, c'est de vous installer confortablement et ne pas vous laisser déranger par personne. Ces deux heures vous appartiennent à vous et à vous seul. Cependant, si et seulement si vous avez la possibilité d'avoir avec vous votre livre de souvenirs, gardez-le tout proche. Il vous permettra de bien coller les chansons aux souvenirs qu'elles représentent le mieux. Sur ce, on va vous présenter donc la première section au cours de laquelle on aura à écouter Frédéric François, Charles Aznavour, Jean-Jacques Goldman, Michel Sardou et Gérard Lenormand. On y va tout de suite.

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une première section de laquelle on peut être très fier puisque elle annonce la suite de cette émission Souvenir, Souvenir. Deuxième section, regardons comment ça se passait dans le temps, les relations amoureuses, est-ce qu'elles étaient toujours voulues, est-ce qu'elles étaient toujours très intéressantes, très sentimentales, c'est ce que les artistes vont nous faire comprendre ou vont nous faire réaliser, et nous, à travers tout ça, comment est-ce que nous nous comportions. On y va tout de suite et on va écouter Ginette Renaud, Alain Barrière, Frédéric François, Aznavour et Dadou Basket. À tout de suite.

0: La deuxième section vous a sûrement ramené quelques beaux souvenirs amoureux, n'est-ce pas? Et vous avez pris plaisir à chanter également avec les artistes. Mais par contre, la dernière chanson qu'on vous a présentée, soit celle de Dadou, Dadou Basket, évidemment, quant à moi, j'ai appris à l'apprécier cette chanson-là parce que je ne la connaissais pas avant. Mais une très belle chanson. Les paroles, un peu, mais n'empêche, c'est une situation comme il y en a eu, et puis que voulez-vous? Il les a chantées, ou du moins il a chanté la situation. Troisième section, on va laisser la place à un ou une artiste qui nous présentera parmi les plus belles de ses compositions ou interprétations. Aujourd'hui, le choix s'est arrêté sur le groupe Les Compagnons de la Chanson. À tout à l'heure.
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0: Bientôt, nous allons entamer la deuxième heure de cette émission. Je vous suggère de continuer votre recherche de la même façon que vous l'avez débutée, c'est-à-dire de revoir et d'être en mesure de revoir les souvenirs les meilleurs de cette tranche de vie. On va y aller parce qu'après, à partir de la quatrième, comme vous le savez, ce sont des ballades, des chansonnettes, des mélodies qui vont défiler les unes après les autres afin de vous présenter toutes les pièces que nous avons préparées pour vous. Sans plus tarder, on y va parce qu'il nous reste quelques minutes encore avant d'atteindre vraiment la deuxième heure. Il ne faut pas les perdre.
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Et oui, la cinquième section, c'est l'avant-dernière et je vous entends qui dit, oh, que ça passe vite. Effectivement, ça passe vite. Mais on n'a pas vu le temps passer, comme chante Aznavour. Mais n'empêche, il faut que le temps passe. Il faut que le temps passe pour qu'on puisse avoir une autre émission qui nous permettra de revivre à nouveau ces moments, cette jeunesse, cette adolescence ou cette enfance. Et ça nous permet également, l'émission, de revoir comment est-ce qu'on était, comment on était bien, comment on était heureux, même si lorsqu'on le vivait vraiment, on ne s'en apercevait pas. Peut-être qu'on ne sentait même pas qu'on était heureux, comme qu'on était bien, mais avec du recul. On se regarde aujourd'hui, on regarde la vie aujourd'hui, on se dit, oh, c'était la belle vie, la bonne vie, la vie où on était innocent, naïf. Tout ce qu'on voulait, c'était s'amuser, avoir du bon temps. Eh bien, on va continuer avec les deux dernières sections de revoir cette tranche de, je vous dirais, une tranche qui est irremplaçable, quoi. Et à chaque fois qu'on se retrouve là-dedans, dans cette période, vous ne pouvez pas imaginer le sentiment que ça nous fait, le sentiment que ça nous apporte de nous revoir à ce moment-là. Peut-être que on peut penser qu'aujourd'hui on est plus joli, on est plus attrayant. Oui, dans le temps, c'était dans le temps. On y va.

La sixième section, c'est dans quelques instants. À Smurtelou, je vais prendre encore un peu de votre temps pour vous remercier de votre fidélité à votre émission et de votre attachement à votre radio chérie, le CPAM 1410. Je vous le dis, je vous le répète, vous êtes le cœur de la radio. Le cœur qui bat et qui bat fort de la radio. Et l'équipe et moi, quand on sait pour qui, pour quel auditoire nous préparons cette émission, nous le faisons avec beaucoup de passion, beaucoup d'amour et beaucoup d'anticipation parce que vous n'acceptez pas le travail qui n'est pas bien fait. Il faut que le travail soit à votre hauteur et vous ressemble. On espère qu'à travers cette émission, nous avons pu rencontrer une bonne partie de vos attentes. Si ce n'est pas le cas, n'hésitez pas. Faites-nous le savoir. Ainsi, on redoublera d'efforts pour qu'à la prochaine, on atteint un peu plus que ce qu'on a atteint au cours de cette émission. Alors, je vous dis un grand et un très grand merci. Ayez votre 1410 toujours tatoué sur le cœur, sur votre cœur. Parce que si votre cœur ne bat pas au rythme de CPAM, on n'est pas loin de se dire il n'y a pas de CPAM. Et comme il faut qu'il y ait toujours CPAM, parce qu'il fait partie du patrimoine de la communauté, a déclaré son directeur. On ne peut pas laisser tomber son patrimoine. La sixième, c'est pour tout de suite. Mais avant, nous devons prendre rendez-vous qui est toujours pour la prochaine fois.

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Mesdames et messieurs, bonjour, les marqués de tous nos studios, 5-4 minutes, vous êtes sur la bande, nous regardons dans le 14-10 AM, radiounion.com, à l'aide de votre émission préférée, rencontre matinale, pour vous servir ce matin, votre frère, votre ami, le pasteur Jean-Marie Akil, je vais vous accompagner pour les 60 prochaines minutes. Merci de votre fidélité, merci de votre attachement, de votre écoute à votre radio, à votre émission matinale. C'est toujours pour nous un réel plaisir de nous trouver derrière ces micros pour vous accompagner pour les quelques minutes suivantes. Réveillez votre épouse, vos enfants, vos amis, dites-les que nous sommes bel et bien dans l'air. Nous saluons tous les membres de l'équipe, nous saluons vous, fidèles auditeurs, vous êtes toujours présents. Nous voulons saluer les ambassadeurs, nos chauffeurs de taxi qui sillonnent la grande région de Montréal. Vous pouvez nous capter ce matin en composant sur votre téléphone le 438-804-5520 avec une connexion d'Internet partout sur la planète www.cpam1410.com. Vous allez pouvoir nous écouter du début jusqu'à la fin. Nous allons passer un moment béni dans la présence du Seigneur. Nous allons prier. Nous allons lire la Bible. Nous allons écouter la prédication de la parole de Dieu. Nous voulons saluer d'une façon spéciale notre frère Passius et sa famille. Nous voulons saluer toute la famille, les membres de la famille Kofi. Mais il y a la famille Kofi du côté du sud-est, mais c'est la famille Kofi du côté des plateaux centrales. Mathieu m'a salué tout membre famille Kofi. Bonjour, bonsoir, bon après-midi, tout dépend de l'endroit où vous nous écoutez. Bienvenue à la rencontre matinale.

Psaume 34. De David, lorsqu'il contrefit l'insensé en présence d'Abimélec et qu'il s'en alla chassé par lui. Je bénirai l'Éternel en tout temps. Sa louange sera toujours dans ma bouche. Que mon âme se glorifie en l'Éternel. Que les humbles écoutent et se réjouissent. Magnifiez avec moi l'Éternel. Exaltons ensemble son nom. J'ai cherché l'Éternel et il m'a répondu. Il m'arrache à toutes mes frayeurs. Quand on regarde à lui, on resplendit de joie et le visage n'a pas à rougir. Quand un malheureux crie, l'Éternel entend et le sauve de toutes ses détresses. L'ange de l'Éternel campe autour de ceux qui le craignent et il les délivre. Goûtez et voyez combien l'Éternel est bon. Heureux l'homme qui se réfugie en lui. Craignez l'Éternel, vous, ses saints, car rien ne manque à ceux qui le craignent.

L'Éternel tourne sa face contre ceux qui font le mal pour retrancher de la terre leurs souvenirs. Quand les justes crient, l'Éternel entend, et il les arrache à toute leur détresse. L'Éternel est près de ceux qui ont le cœur brisé, et il sauve ceux qui ont l'esprit dans l'abattement. De nombreux malheurs atteignent le juste, mais de tous l'Éternel le délivre. Il garde tous ses os, aucun d'eux n'est brisé. Le malheur fait mourir le méchant, et ceux qui haïssent le juste seront condamnables. L'Éternel libère l'âme de ses serviteurs, et tous ceux qui se réfugient en lui échapperont à la condamnation. »

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cherchent leur refuge en Dieu, ils trouveront un refuge sûr. Vous savez, dans certains pays qui font face à des difficultés politiques, il y a certaines personnes qui sont poursuivies, persécutées, et bien ces gens vont laisser leur pays pour trouver des refuges dans un autre pays. Au niveau spirituel, certaines fois, vous êtes poursuivis par l'ennemi,

0: Vous faites face à des difficultés spirituellement. C'est à ce moment-ci que vous avez besoin d'un refuge. Vous avez besoin d'un support. Vous avez besoin d'une main pour vous tenir la main, pour continuer le chemin. Vous avez besoin d'un appui. Et la Bible va nous dire, Dieu est pour nous un refuge, un appui, un secours qui ne manque jamais dans la détresse. Ce matin, mes frères, mes sœurs, je ne sais pas vos besoins. Je ne connais pas vos besoins, mais je sais que vous en avez, vous avez des besoins. Je ne sais pas quelle guerre que vous menez, mais je sais que vous menez des guerres. Je sais que vous êtes découragé, déboussolé, vous n'avez pas beaucoup de force. Voilà pourquoi je vous invite à tourner vos regards vers votre Dieu qui ne change pas, qui peut dire la chose par sa bouche et qui est capable de l'accomplir par sa main. Il est tout puissant. Celui qui tourne vers lui les regards vont sortir victorieux. Et ce matin, si vous faites face à des difficultés, si vous venez de recevoir un mauvais diagnostic, si vous perdez votre paix, votre joie, votre appétit, votre sommeil, au nom de Jésus ce matin, nous réclamons la toute puissance de notre Dieu, que vous recouvrez la paix, la joie, la santé, que le Seigneur vous donne une journée bénie, que le Seigneur vous redonne la paix, la joie, afin que vous puissiez continuer dans vos combats. Ce n'est pas un homme pour mentir. Ce que sa bouche a dit, il est capable de l'accomplir par sa main. Il l'a fait dans le passé. Il ne change pas. Il est le même hier, aujourd'hui et éternellement. Nous vous invitons ce matin à tourner vos regards vers notre Dieu.
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par nous donc aussi. Ça débute par nous donc aussi. Cela signifie que c'est une phrase de transition importante servant à accentuer les propos du chapitre 11 concernant la galerie des héros de la foi. Laissez-moi reprendre. Nous donc aussi, qui débute le chapitre 12, se veut une phrase de transition avec la pensée du chapitre 11 qui met l'accent sur la galerie des héros de la foi. Ici, frères et sœurs, l'auteur se donne pour mandat de relater le prix que quelques hommes ont payé pour accomplir la volonté de Dieu en demeurant dans une foi inébranlable. Laissez-moi reprendre. Le chapitre 11 met l'accent sur le prix que quelques hommes ont payé pour accomplir la volonté de Dieu par une foi inébranlable. J'aimerais débuter en vous disant, frères et sœurs, honorer la volonté de Dieu, Patrick, va toujours nous coûter quelque chose. Honorer la volonté de Dieu, pasteur Jean-Marie, va toujours nous abonner à un combat de souffrance, un abonnement à la confusion. Mais ces héros de la foi ont gardé une foi inébranlable. Le but du chapitre 11 était de ranimer le zèle des Hébreux et les motiver à la persévérance en regardant au modèle des héros de la foi. Regarde la personne à côté de toi, toi aussi tu peux y arriver. En lisant maintenant Hébreux 12:4, nous voyons qu'ils avaient un besoin d'être fortifiés, car ce lectorat était confronté à l'imminence d'une grande persécution à venir. Ils étaient confrontés à des jours difficiles, et les jours qu'ils vivaient dans le présent étaient déjà d'une tristesse sans pareille, et ça n'avait pas encore atteint son paroxysme. Quelle fut leur réaction face à l'intensité, au futur tumulte qui allait s'intensifier? Quelles furent leurs réactions face au futur tumulte qui allait s'intensifier? Plusieurs membres de cette communauté hébraïque, leur réflexe dans la souffrance était de cacher leur appartenance à Christ. Seigneur, j'aime ta parole. Leur réaction était de cacher leur appartenance à Christ et feinter leur identité. Sommes-nous à lui dans la joie comme dans la souffrance? Sommes-nous à lui dans l'abondance comme dans les moments de pauvreté abjecte? Sommes-nous au Seigneur uniquement quand ça fait notre affaire et nous avons une loyauté saisonnière? De ce fait, frères et sœurs, cette communauté hébraïque cachèrent leur appartenance à Christ. Et l'auteur maintenant va dire, regardez à ces hommes-là qui ont payé un lourd prix, mais qui sont restés loyaux à leur Dieu. Maintenant, lorsqu'on approche l'épître aux Hébreux, le mot qui résume l'objectif de ce livre, vous êtes une classe intelligente, nous allons finir par fêter la parole dans quelques instants, mais croyez-moi, il ne peut pas y avoir d'édification sans compréhension. Le mot qui résume l'objectif de ce livre, c'est le mot supérieur. Que toute l'église crie supérieur. Supérieur. Ça veut dire Christ supérieur à Moïse. La grâce supérieure à la loi. Le christianisme supérieur au judaïsme. Le sacrifice de Christ à la croix supérieur à tous les sacrifices et sacrificateurs de l'Ancien Testament. Supérieur. Frères et sœurs, c'est une obéissance supérieure, celle de Christ, à l'obéissance des héros de la foi. Supérieure, pourquoi? Parce que, un, c'est une obéissance parfaite sans broncher. Mais deuxièmement, c'est une obéissance qui l'a emmené à être ressuscité. Les héros de la foi avaient leur péché, avaient leur squelette dans le placard.
Christ, c'était une obéissance au Père sans défaut. Et deuxièmement, c'est une obéissance qui l'a emmené à être ressuscité, où il peut dire « Je suis l'Éternel, je suis », alors que ces héros de la foi sont des j'étais. Laissez-moi travailler, nous allons fêter la parole de Dieu dans quelques instants. Aussi grand que puissent être les héros de l'Ancien Testament, le chef et le consommateur de notre foi, celui qui génère la foi et le courage en nous, c'est Jésus. L'une des définitions du mot carrière nous parle d'un espace délimité. C'est pas carrière en parlant de vocation ou destinée, mais c'est un espace géographique délimité, sablé en plein air où se font des concours sportifs. C'est ça le contexte du mot carrière. La vie dans la foi, frères et sœurs, c'est une course exigeante et nécessitant de grands efforts. Laissez-moi reprendre. Nous sommes des athlètes spirituels et nous sommes dans une course qui est demandante et exigeante. Jésus avait toutes les raisons humaines

s'installe, la dépression s'installe, mais il faut terminer la course. Seigneur, j'aime ta parole. Et c'est de cette optique maintenant que Paul va parler, ministre Sabine, de l'ultime réussite dans la vie. Ce n'est pas celui qui aura acheté des grands biens, ce ne sera pas celui qui sera devenu millionnaire ou milliardaire, mais c'est celui qui pourra dire ses paroles à la fin de sa course, qui aura parcouru d'un bout à l'autre la carrière, et cette personne dira, j'ai combattu le bon combat, j'ai achevé la course, j'ai gardé la foi, j'ai achevé la course. Ça veut dire quoi? J'ai encaissé sans démissionner, j'ai souffert sans abdiquer, j'ai adoré dans la souffrance sans perdre ma loyauté, j'ai gardé, j'ai achevé la course, j'ai gardé la croix. Maintenant, frères et sœurs, la vie dans la foi demande d'être stimulée par Jésus qui est le chef et le consommateur de notre foi. Il ne nous demande pas de passer par un examen qu'il n'a pas lui-même effectué. Au contraire, son examen était bien plus dur que le nôtre. Il ne nous demande pas d'emprunter un chemin.

Christ, je connais ma valeur. Y a-t-il quelqu'un ce matin, tu as assez de courage devant cette tentation pour dire, hier j'aurais dit oui, mais aujourd'hui je connais ma valeur. Rien ne vaut mon Jésus, rien ne vaut ma louange, rien ne vaut ma consécration, rien ne vaut mon adoration. Jésus comprend c'est quoi l'envie que tu as lorsque tu veux fumer. Jésus comprend l'envie que tu as lorsque tu veux t'enivrer. Jésus comprend l'envie que tu as lorsque tu veux entrer en fornication. Il a été tenté en toutes choses sans commettre de péché. Ça veut dire quoi? Il a fait l'examen avant nous pour nous montrer que la réussite est possible. Laissez-moi reprendre. Il a fait l'examen avant nous pour dire, cesse tes excuses et utilise ta puissance. Cesse tes excuses et marche avec autorité. Est-ce que je peux travailler quelques instants, frères et sœurs?

trois caractéristiques de Jésus. Premièrement, dans sa course, il était obéissant. Philippiens 2:8 de déclarer, il s'est humilié lui-même, se rendant obéissant jusqu'à la mort, même jusqu'à la mort de la croix. Je vous ai dit, frères et sœurs, cette fin de semaine, la semaine dernière, il

doit accomplir cette mission pour sauver les hommes. Et ensuite de ça, ses paroles d'obéissance l'emmènent à dire l'une de ses dernières paroles avant de trépasser, Tetelestai, tout

vous ne vous lassiez point, l'âme découragée. Il a souffert pour toi et pour moi. Il a pris l'enfer dans son corps et sur son corps afin que je n'aille pas en enfer. De ce fait, frères et sœurs, il a souffert.

Tu es vainqueur. Ne marche pas l'âme découragée et lassée. Troisième caractéristique de Jésus dans sa course, il a fonctionné avec amour. Il a fonctionné avec amour. Romains 5:8 de

frères et sœurs, l'amour était sa seule dose d'énergie. Vous imaginez Jésus assoiffé, il n'y a rien qui puisse étancher sa soif. Il est sur la croix et dit, soif, et on lui donne du vinaigre. Mes frères et sœurs, la seule chose, sa chair aurait pu lui dire, descends et prouve qui tu es. Descends et montre-leur que tu es l'incarnation visible du Dieu invisible. Démontre que tu es Dieu. Mais il a dit, non, j'ai une mission d'amour.

tire ses vêtements au sort et qui sont remplis de sarcasme tandis qu'il est en agonie, mais avec son peu de force, il dit: Père, pardonne-leur, car ils ne savent pas

Un autre dit, Seigneur, souviens-toi de moi lorsque tu seras au paradis. Et avec son peu de force, il dit, aujourd'hui même, tu seras avec moi dans le paradis.

foi. Je suis venu prophétiser sur quelqu'un ce matin. Ta foi augmente au nom de Jésus. Ton courage dans la course augmente au nom de Jésus. Ton endurance s'est

fait démissionner. Mais ce matin, je déclare que tu avances malgré ces embûches. Tu avances malgré ces attaques. Tu avances malgré ces persécutions. Tape la personne à côté de toi. Au nom de Jésus, rien ne peut t'arrêter de ce

athlète, porte attention. Tu ne dois avoir rien de trop pesant pour ne pas être accablé et rien qui ne s'attache à toi pour t'arrêter. Est-ce que je peux reprendre? Rien de trop pesant pour ne pas être accablé.

douleur et le chagrin dans le cœur, l'attachement aux choses terrestres. On ne court pas bien parce qu'on a un fardeau pesant, mais on court uniquement bien si on a le cœur léger. Nous

0: la personne à côté de toi, ce matin, le Seigneur te rend libre. Cours au nom de Jésus.
1: Père, voici le matin que tu m'accordes. Je me lève avec la foi.

0: Que Dieu dirigera tes sentiers aujourd'hui. Si tu reçois cette parole.
1: 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Vous écoutez votre mission.
0: Gardera ton départ et ton arrivée.
1: À l'animation. À la mise en onde de votre frère, Pasteur Jean-Marie.
0: Je déclare selon le.
1: Mais 48 minutes après 5 heures, j'ai dit bonjour à mon frère, mon ami Chaval.
0: À l'œuvre de tes mains.
1: Nous avons quelques annonces. 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
3: 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Il est déjà 57 minutes après 5 heures. Ça a été un plaisir de vous servir. 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

0: 9 septembre 2026, 6 heures passées d'une minute, vous êtes à l'heure du réveil matin sur CPAM jusqu'à 9 heures ce matin. Bonjour Montréal, bonjour le monde, bonjour Haïti, bonjour Asma Heurteloup, comment ça va?
1: Bonjour Thilou Jean-Paul, bonjour Jean-Ernest, bonjour à tous. Ça va bien, merci. Et vous, comment allez-vous?
0: Moi, je vais très bien, merci. Bonjour Jean-Ernest, l'homme qui va bien même quand ça va bien mal.
2: Même quand ça va bien mal, ça va toujours bien, Thilou, Jean-Paul. Bonjour à vous tous et à vous toutes, auditeurs de CPAM, auditeurs d'ici et d'ailleurs, auditeurs d'Haïti, auditeurs des États-Unis. Bonjour.
0: On a repris les bonnes habitudes hein, hier avec l'émission Billet de
2: Oui,
0: retour.
2: oui, oui, oui, oui. Oui,
0: Oui.
2: est-ce que j'avais hâte? Est-ce que j'avais hâte, Asma?
1: Certainement, c'est moi qui n'avais pas hâte.
2: J'aime ça que tu puisses répondre pour moi, que je ne peux pas répondre pour toi.
1: Ah, ben là, regarde, ça t'appartient de ne pas pouvoir
2: Bon,
1: répondre pour moi.
2: évidemment, si on devrait commencer aujourd'hui, j'aurais eu hâte. Mais hier, oh lolo.
0: Il y avait quoi hier?
2: Ah ben, il y avait plein de choses là, à faire. Je fais plein de choses, je ne vois pas passer le temps. Hier, et j'ai terminé hier à jouer au tennis, imaginez.
0: Ouais.
2: Eh
0: Ok.
2: oui.
0: On va à la circulation et la météo avec Asma Ortolo.

Là, le sud, merci par la 138, ça va. La 132, vous êtes avant Home Alone pour moins de 10 minutes. Champlain, c'est à Chereau. Bonne aventure, Victoria, Jacques-Cartier, La Fontaine vers Montréal vont bien. Pour la rive sud, La Fontaine, c'est 30 minutes depuis Curato et une quinzaine par Souligny. 40 Repentigny, vous êtes à Bourget jusqu'à l'échangeur Anjou. Il y a deux poids lourds qui se sont immobilisés sur la 40. La métropolitaine vers l'ouest, Lacordaire, Christophe Colomb, pardon, et Saint-Laurent pour Stinson. Vers l'est, allez-y. L'autoroute des Laurentides vers le sud, de la Seigneurie jusqu'au pont Gédéon-Ouimet, du Domaine pour la métropolitaine. La 13 sud, 640 d'Agenais, Cléroux, Saint-Martin. 25 Terrebonne, c'est lourd, de la 640 jusqu'au boulevard des Seigneurs et du volume également à la 440. Les ponts de Laval sont tous recommandables. La 20 dans les deux directions, allez-y. Décarie Nord, retard à Royal Mount et Décarie Sud, pardon, est libre. 514-287-1288.

0: Une journée de pluie, nuageux avec averse ce matin, 17 francs. Faible pluie en après-midi, 23-28. De la pluie en soirée, 19-20. Nuageux avec averse au cours de la nuit, 20-22. Le soleil, il parle de soleil quand même, 6h25. Pour se retirer à 19h18. Présentement, il fait 16 et vous ressentez 16 degrés. En Haïti, je m'en vais, mais on est déjà allé là, là. Mais je ne sais pas pourquoi, j'ai une camarade de classe qui venait de cette région-là. Et hier soir, j'ai pensé à elle, demandez-moi pourquoi. Alors, je me suis dit, on va y aller dans son coin. Si elle est à l'écoute, elle sera contente. C'était une bolée, cette fille-là. Elle ne donnait pas sa place. On s'en va à Savanette.
1: C'est dans le sud?
0: Ah, mon cher.
1: Non?
0: C'est pas parce qu'elle était une de mes camarades de classe qu'elle venait dans du sud.
1: Savanette.
0: On est déjà allé là, oui.
1: Non.
0: C'est dans le centre.
1: Dans le centre.
0: Arrondissement de Las Caobas.
1: Je me souviendrai, je changerai Sava pour Savonette.
0: Oh.
1: Ben oui, pour se souvenir, dans le centre, Savonette, Savanette.
0: Tu vas, en disant Savonette, tu vas oublier Savanette, OK?
1: Oui, parce que moi, le mot que je connais, on parlait souvent de Savonette pour parler du petit savon qui sentait bon. Non?
0: J'ai pas connu ça, moi. C'est,
1: oh, ben ça, oui, mais tu étais trop jeune.
0: C'est à Gonaïve.
1: Oui, quand ça existait.
0: J'étais pas née, moi.
1: La Savonette. Si vous n'avez pas connu ça non plus?
2: Savonette, oui, mais.
1: Bon, merci. Merci, Thilou.
0: Tu connaissais le petit savon, Thilou?
2: Oui, ben oui.
0: Ah, OK.
1: Ouais. Contrairement au gros savon, pas le gros savon, gros savon, là. Hein, gros savon qui ne sent pas bon, là, mais qui nettoie. Le gros savon. Là.
0: Ah bon?
1: Mais il y a le petit savon, style.
0: C'était fait en Haïti, ça?
1: Dans les hôtels, dans les chambres d'hôtel.
2: Voilà, c'est ici. Ça. Nous, on nous les apporte. Oui. On nous les rapportait. Ben, pas seulement d'Haïti, on nous les rapportait. La famille qui voyageait revenait toujours avec quelques petits savons.
0: Ah, d'hôtel. C'est ça que vous appelez savonnette?
1: Que vous appelez, qu'on appelle en Haïti savonnette.
2: Pas seulement en Haïti.
1: Pour, je ne sais pas.
2: Ben oui, c'est son nom.
1: On n'a pas inventé le nom?
2: Non.
1: Voilà. Merci, Thilou.
0: Ah, donc quand on va à l'hôtel, on nous donne, les gens savent qu'ils nous donnent une savonnette. Et ça, ben, tu me dis,
1: que
0: Thilou?
1: Tu vas dans les chambres d'hôtel, tu trouves de...
0: Je le trouve. Je hein? le trouve. Mais les gens qui les placent dans les chambres, dans la salle de bain,
2: est-ce qu'ils connaissent
0: ils
2: leur
0: savent
2: nom?
0: Qu'ils placent une savonnette.
2: Bon. C'est pas, mais c'est comme ça qu'on les appelle. Je ne sais pas si les gens eux-mêmes savent, mais c'est leur nom.
0: Mais en Haïti, c'est ça qu'on te dit. En Haïti, on les appelait peut-être savonnette, mais moi, j'en ai eu en Haïti, mais le nom savonnette, là, non.
1: Bon.
0: En Haïti, on aurait tendance plutôt à dire « Ah, savon étranger ».
1: Asma était berbère en Haïti. Il y avait des marques. Je suis tout près de dire qu'on en a fabriqué en Haïti.
2: C'est sûr qu'on a, est-ce qu'on en a fabriqué des savonnettes? Je ne sais pas. Je sais qu'on fabrique du savon en Haïti.
0: Bien sûr.
2: Jusqu'à récemment.
0: Oui, oui.
2: Mais les savonnettes, peut-être, oui. Bon, peut-être.
0: Ouais. En tout cas. On les appelle comment, les gens de Savanette?
2: Savanétien, Savanétienne?
0: Hein? Comment?
2: Savanétien, Savanétienne?
0: Non, enlève le T. C'est un C qui est à la place.
2: Savanessien, Savanessien.
0: Oui, voilà.
2: Avec c'est ça.
0: Alors, ils sont donc à Savanette. Je vais vous dire ça, là, ils sont nombreux quand même. Hein? 36 200 habitants. Recensement en 2015. Pour 174,83 km², 207 habitants par kilomètre carré. La commune est composée des sections communales de Savanette au Colombier et la, je sais pas comment on prononce ça là, H-A-Y-E.
2: H-A-Y-E. Hé, hé, ça peut être hé.
0: Hé?
2: Oui, H-A-Y-E, je crois qu'il y a quelque part, enfin géographiquement, qu'on appelle la hé, ça s'écrit ainsi, H-A-Y-E.
0: Okay.
2: Je
0: ne
2: sais pas si on peut prononcer high aussi, je ne sais pas.
0: En tout cas, une chose que je n'irai pas là, mais je ne saurais pas comment dire à la

0: je sais pas, est-ce qu'on les replate? Est-ce qu'il y a vraiment une culture de l'art? Ça, c'est autre chose. Mais
1: Mais
0: si on a
1: Haïti,
0: une culture de l'art.
1: on sait que non, il n'y en a pas.
0: Ouais.
1: On a un ministère de l'Environnement, on ne sait pas à quoi ça sert. Alors, pour Savanette, la météo, partiellement ensoleillée ce matin, 27-33. Un peu de pluie en après-midi, 30-34. Dégagée en soirée, 21 francs. Dégagée au cours de la nuit, 19 francs. Le soleil qui va arriver à 6h33 pour se retirer à 18h55. Il fait 20, les gens ressentent 19 degrés. Voilà.
2: Ah,
1: j'ai fait ma part ce
0: c'est
1: matin.
0: Beaucoup.
2: Merci beaucoup.
1: Savanicien.
0: Avec un C quand même, ça, ils ont fait fort.
2: Non, c'est... Faut le faire.
1: Ou vous pouvez dire Savanette, mon Savanette. N'est-ce non, pas, Thilo?
0: Tout à fait. C'est bien
2: non,
0: possible.
2: Mais parce que Savanette finit par un T, ou est-ce qu'ils vont aller chercher le sien?
0: Oui, ça,
2: le
0: ça,
2: C
0: vraiment.
2: Là-dedans, là.
1: Oh, mais posez la question à celui
2: non,
1: qui
2: non,
1: a inventé.
2: Non, mais il y a des choses logiques, il y en a qui ne sont pas logiques, comme Haïti, on ferait de nous des Haïtiens avec un C.
0: Oui,
2: ça. Voilà, ça là.
1: Mais tu as compris que tantôt Thilo a dit Savanétien, Savanétienne.
0: Bon, j'ai mal prononcé, mais on aurait pu.
2: Ça tient.
0: Ouais, Savanétien, Savanétienne. On aurait pu prononcer Savanétien aussi, mais toujours avec le T, mais le C, là. Ça...
1: Mais envoyez votre revendication à, je ne sais pas moi, à celui qui l'a inventé, Savanétien avec un C.
2: Il fait dur, celui-là. Alors, Madame Heurteloup, Thilou Jean-Paul,
1: bonjour.
2: On regarde
1: je dis bonjour.
2: En Haïti. Et puis, on se dit, on est mal barré avec ces élections-là. Et pour ceux qui se demandent, est-ce qu'il va en avoir des élections? Oui. La communauté internationale veut avoir des élections, mais c'est comme on a dit la dernière fois. Donc, puisque la communauté internationale veut des élections, il y aura des élections. Mais quel type d'élection il va y avoir?
0: Est-ce qu'il y aura des élections?
2: Mais il va y avoir des élections.
0: J'en suis moins sûr.
2: Il va y avoir. Mais si tu veux prendre un petit peu, Thilou, après, ne me dira pas, mais c'était une élection bouillie vidée, une élection.
0: Non, même pas. Et j'ai écouté Clarence Renoir, je pense qu'il commence à penser comme moi aussi. Est-ce qu'on ne va pas à une affaire comme ça avait été le cas pour le référendum? On dépense tout l'argent et puis ensuite on est résigné, on constate, bon, il n'y a pas moyen d'avoir des élections.
2: Non. On va voir l'attitude de M. Ramdine. Parce que nous, ce qu'on voudrait, les Haïtiens, les vrais, là, voudraient avoir des élections sérieuses, des élections où au moins tout le monde pourrait participer. Ça veut dire qu'on s'assure de nettoyer le pays d'abord de bandits et faire en sorte que tout le monde puisse raquer à ses occupations, parce que l'occupation d'aller voter vient après le primum vivere, n'est-ce pas? On n'est pas au primum vivere dans certains endroits, voire pour aller voter. Donc, tout le monde pensait qu'on s'occuperait de la sécurité d'abord. Et non. Dans le Nouvelliste, je pense que si c'est ce qu'on a retenu, et c'est de ça dont il a parlé. Il dit, et d'ailleurs au nom de l'OEA, il appelle à élargir l'inscription des électeurs et à clarifier l'admissibilité des candidats. C'est le titre du Nouvelliste. On nous dit que le secrétaire général de l'Organisation des États américains appelle les autorités haïtiennes et leurs partenaires internationaux à accélérer les préparatifs des élections prévues le 13 décembre. Hein? Adelante, 13 décembre. Le secrétaire général de l'organisation, donc Albert Ramdine, appelle les autorités et leurs partenaires internationaux à accélérer les préparatifs, intervenant devant le Conseil permanent de l'organisation le 3 septembre dernier. Il a notamment insisté sur l'inscription des électeurs, la délivrance des cartes d'identification nationale.

0: et la mobilisation des ressources en faveur du processus. Mais que voulez-vous qu'ils vous disent de plus, hein? On ne parle pas de sécurité dans cet article-là. Albert Amdine a salué le travail entrepris par le Conseil électoral provisoire, l'Office national d'identification, le gouvernement et les autres institutions impliquées dans l'organisation du scrutin. Les discussions tenues au CEP ou avec le CEP au cours de la récente mission interinstitutionnelle de haut niveau en Haïti ont toutefois montré, selon lui, qu'il était nécessaire d'accélérer la mise en œuvre des différentes étapes du calendrier électoral, rien que pour le calendrier électoral. Les campagnes d'inscription des électeurs sont en cours, mais elles doivent être élargies, a déclaré le secrétaire général. Bon, alors qu'est-ce que je dois vous dire d'autre, hein?
1: Donc, c'est l'OEA qui donne des ordres dans le
0: Oui,
1: cadre
0: c'est
1: des élections.
0: les personnalités de l'OEA, ce sont des personnalités comment?
2: éminente. Mais
0: Éminentes.
2: c'est la CARICOM, hein. On a des personnalités éminentes de la
0: Pas dans
2: CARICOM, de l'OEA aussi.
0: CARICOM, ils sont tous pareils. Hein, ils sont tous pareils. L'OEA prévoit de solliciter l'expertise de la commission de Venise
1: Et
0: afin
1: voilà.
0: de recueillir des
1: Ah oui.
0: informations sur les critères et les mécanismes contribuant à la crédibilité et à la légitimité d'une élection. Ces éléments seront ensuite soumis à l'examen des autorités haïtiennes. Ils font de tout, là. C'est de personnalités éminentes. Hein?
1: Nous sommes des petits bébés qu'on conduit, qu'on organise.
0: On a l'attitude pour se faire aussi. Non?
2: Ben voilà, c'est
1: Ben
2: ça.
1: oui, ben c'est pour ça qu'ils le font. Oh. C'est pour ça. Regardez comment McCain se tient devant et se tient face à Donald Trump.
2: Ben nous, on les
1: Pourquoi on n'est
2: appelle
1: pas
2: plutôt.
1: capable, non?
2: Mais nous, on les appelle plutôt à venir le faire.
1: Ben.
2: Est-ce que vous avez vu aussi qu'on semble avoir institué cette histoire de présidence tournante? Il semble que le
1: Hein?
2: CEP ait une présidence tournante aussi.
0: Oh,
1: Comment
0: conseil
1: ça?
0: électoral?
1: Avec les élections?
2: Au
0: Au
2: conseil
0: conseil
2: électoral, non, au
0: électoral?
2: conseil électoral, oui, ils ont changé
1: Ah, c'est
2: encore de
1: ça qu'ils font
2: président.
1: en changeant l'autre, là?
2: Ils ont changé encore de président, oui, mais l'autre n'était pas président au départ. Donc ça fait le troisième président. On leur a posé la question, est-ce que c'est la présidence tournante qui est instituée au CEP? Ils ont dit, bon, que ça, c'est pas prévu dans les règlements.
1: Et pourquoi ils le font d'abord?
2: On n'a pas expliqué non plus.
0: Non, mais on sait que le président a été nommé de façon cavalière par le Premier ministre.
2: Mais non, c'est eux qui avaient choisi. On ne parle pas, non, on ne parle pas du directeur exécutif, hein. On parle du président du CEP.
0: Du président. Alors, le monsieur un petit peu ventru,
2: Jacques Desrosiers, oui. C'est
0: oui.
2: lui qu'on a viré. Est-ce qu'on peut parler de virer? En tout cas, il n'est plus président. Et ils
0: Ben, est-ce qu'il
2: ont.
0: est encore dans l'organisation?
2: Oui, tout à fait.
0: Ah ben bon, c'est une présidence tournante. Et ça devrait pouvoir régler la question du conseil électoral provisoire ou permanent.
2: Ah oui?
1: Hein?
0: Ça
1: Comment?
0: devrait, ça devrait. Ce n'est pas l'objectif, mais ça devrait.
1: Non,
0: Parce
1: mais
0: que
1: comment? Pourquoi ça devrait?
0: ce qui a posé problème, c'est de croire qu'on pourrait avoir un parti politique pourrait avoir un conseil électoral permanent, permanent, permanent et garder le pouvoir à vie. C'est ça qui fait craindre.
1: Non, mais il devait avoir un terme.
0: Non, parce que le conseil, on se demande est-ce que c'est le conseil qui est permanent ou est-ce que c'est les
2: Les
0: gens
2: membres, ouais.
0: qui sont nommés. Qui sont nommés à vie. Et si les gens qui sont nommés sont placés à vie, ils ont des contacts politiques et dans un pays comme Haïti, je me demande comment ne pas en avoir. Hein? Hein? Et donc, certains partis peuvent garder le pouvoir aussi de manière permanente. Or, la Constitution a prévu un conseil électoral permanent, ça fait longtemps. Alors, ça, c'est un problème très grave. Hein? Et puis, il faut regarder un petit peu aussi dans la presse par chez nous. Et naturellement, c'est les tarifs et les contre-tarifs, hein? Est-ce qu'on est content de voir Mark Carney face à Donald Trump? Dans
1: Moi, oui,
0: le
1: en tout cas.
0: contexte, hein?
1: Oui, moi, oui. Et il a visé tout le monde. Ça ne sera pas facile. Mais on doit se
2: Mais
1: tenir debout.
2: Mark Carney fait ce qu'il doit faire, mais on sait que très bien, dans toutes les guerres, quelle que soit la nature de la guerre, c'est la population qui, les populations qui en paient les prix.
1: Oui, mais pour empêcher ça, là, quelle attitude il devait avoir, Tilo?
2: Non,
1: À
2: je...
1: ridiculiser un pays comme ça, là. Mais non.
2: Mais les mesures qu'il prend aussi, ça va faire mal avant tout à la population canadienne.
1: Ça va faire mal à la population américaine aussi.
0: Mais tu
2: Ben
0: sais,
2: oui, voilà, mais pas. Mais oui. Mais
0: avant tout.
2: avant tout, ça va faire mal à la population canadienne. Ensuite, oui, à la population américaine. Mais c'est toujours ça le problème avec les guerres. Les deux
1: Mais ce n'est pas
2: populations.
1: lui qui a commencé la guerre. On l'a attaqué.
2: Ouais.
1: Il doit se défendre. Voyons.
2: Ben oui, il se
0: Et
2: défend.
0: la population canadienne dit à la guerre comme à la guerre.
2: Oui, en
1: Et
2: attendant,
1: voilà.
2: de subir les conséquences. Ouais.
0: Mais oui, les
1: Oui,
0: gens
1: mais
0: sont.
1: ça serait quoi la solution de Mac pour Macanetilou?
0: Non, bon,
1: Se
0: alors.
1: laisser faire?
0: Moi, je dois vous dire comment. Est-ce que vous voulez que je vous dise selon ma boule de cristal comment ça va se passer?
2: Non.
0: Les deux pays vont finir par s'entendre.
2: Comme toutes les guerres. Sauf que
0: Et assez rapidement, plus
2: les
0: vite qu'on
2: dégâts
0: le
2: auront été
0: pense.
2: déjà été causés, comme d'habitude.
0: Plus vite qu'on le pense, non,
2: On
0: c'est des
2: espère.
0: conjonctures. Sociopolitique qui oblige le méchant loup du Sud à chercher une entente. Mais il ne le montrera pas. Il doit montrer qu'il est celui qui va gagner. J'ai gagné, j'ai gagné, j'ai gagné. Mais dans les coulisses, il sait qu'il a beaucoup plus à perdre dans cette guerre que le Canada, que Mark Carney. À cause des élections de mi-mandat, à cause de toute la pression qu'on ne voit pas, mais qui sont sur les épaules de Donald Trump par rapport aux gens d'affaires aux
2: Ouais.
0: États-Unis.
2: J'ai quand même une question par rapport à ces élections de mi-mandat et surtout les électeurs américains. Est-ce que vraiment M. Trump peut faire quelque chose pour convaincre un indécis? Ben, déjà, je ne comprends pas qu'il y ait des indécis, mais sa base, bon, on oublie sa base. Il peut faire n'importe quoi, sa base va toujours voter pour lui. Mais pour les autres qu'il essaie de convaincre à voter pour les républicains et pour ne pas perdre ces élections-là. Est-ce qu'il n'a pas déjà assez fait pour qu'il n'y ait pas d'indécis?
0: Alors, moi, je pense que Donald Trump va toujours avoir des gens qui voudront voter pour lui à la vie et à la mort, là. Ça, c'est clair. C'est pas vrai qu'il restera avec zéro électeur au moment donné.
2: Ça, on est d'accord.
0: Bon, alors, cela dit, pour gagner, ben, il faut gruger dans la marge, n'est-ce pas? Il y a le camp républicain, il y a le camp démocrate, mais entre les deux, c'est la marge. Et c'est ça, cette marge-là, cette frange-là, qui donne le pouvoir.
2: C'est ce
0: Bon,
2: que je
0: et
2: questionne. Qu'est-ce qui
0: cela-là,
2: encore peut les convaincre?
0: dans cette. Ben oui, c'est ça la question. Et Trump n'a pas vraiment la capacité de convaincre ces gens qui se trouvent raisonnablement, qui peuvent un jour voter démocrate, un jour républicain, qui sont des indépendants, en principe. Alors, il essaye de faire comme il peut, entre autres, décrédibiliser le vote par la poste, et ça ne marchera pas. Donc, qu'est-ce qui reste à Trump? C'est d'avoir un bon comportement, essayant de sauver les meubles pour ces élections de mi-mandat. Et ça, je pense qu'il doit baisser la garde. Il doit baisser la garde dans le sens qu'il doit arrêter de faire la guerre avec tout le monde. Je ne sais pas si vous avez lu, la Chine a révélé avoir mené des pourparlers militaires avec des responsables canadiens. La Chine, Pas la Chine de notre côté, hein. La Chine, la vraie Chine, là. Ça veut dire qu'à un moment donné, Donald Trump pourra se réveiller et se retrouver, mais vraiment tout seul dans son lit, comme on dit en bon québécois, hein. Tout seul à faire pipi dans son lit, tout seul. Hein? Alors que le gouvernement Carney cherche à approfondir ses relations avec Pékin, le gouvernement chinois affirme avoir tenu un échange franc sur les questions militaires avec des responsables canadiens au début du mois. Cette rencontre qui, selon Pékin, s'est déroulée au Canada le 4 septembre, fait suite à des années de tensions diplomatiques et suscite des inquiétudes chez les conservateurs qui rejettent toute coopération militaire avec la Chine. Est-ce que vous pouvez compter sur les États-Unis pour avoir une collaboration saine, coopération militaire avec un pays qui vous vend des armes et garde la clé des armes qu'il vous vend? Vous pouvez être en guerre avec ce pays et ne pas pouvoir utiliser les armes qu'il vous vend parce qu'il a la clé de ces armes-là.
2: Ouais, tu sais, là, j'ai l'impression que le monde occidental, en tout cas les alliés des Américains, ceux qui se fournissaient en armes américaines, commencent à comprendre la chose. Mais moi, je me pose la question, comment ils ont pu accepter une telle affaire?
0: Bon, c'est parce que j'ai l'impression que le Canada, sans se le dire ouvertement, s'est toujours considéré une partie des États-Unis. Et dans l'histoire du Canada, il y a eu plusieurs tentatives d'annexion du Canada. Plusieurs tentatives. Alors, mais finalement, je pense que c'est Donald Trump qui a ouvert la trappe pour revoir s'il peut. Et quand on dit que c'était une blague, là, ce n'était pas une blague. Non. Il a suivi en cela des modèles et il pensait pouvoir faire une autre annexion l'année dernière avec le Canada. Maintenant, on prend des dispositions pour avoir des amis dans le monde, pour pouvoir dialoguer avec le monde, incluant la Chine. Ça dit tout.
2: Donc ça, en fait, lui, il est venu pour empêcher que la Chine ne devienne première puissance, mais on a l'impression qu'il fait tout pour que la Chine le devienne.
0: Tu parles de toi?
1: Oui.
2: Oui. Il est en train de faire le jeu de la Chine, là.
0: Bien sûr.
2: On va observer la pause, il est bientôt 6h30, on sera de retour dans un instant.

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4: Nous sommes de retour après la pause. Il est 6h passées de 33 minutes. Nous entamons notre seconde partie de discussion, réflexion et revue de presse avec Asma Hurtelou, Jean-Ernest Pierre et moi-même. Vous pouvez nous rejoindre en appelant le 514-287-1288.
5: Oui, alors, donc on disait que il y a une démarche décisive qu'on est en train de faire ici au Canada. Et ça peut amener Donald Trump à réfléchir un tout petit peu, parce que le Canada, c'est quand même le pays le plus proche des États-Unis. On parle majoritairement au Canada l'anglais, comme les Américains, etc. Et puis que ça se passe de cette manière-là, je pense que Donald Trump va réfléchir à deux fois. Il est en train de faire des démarches pour montrer qu'il est fort, qu'il va gagner. Je suis sûr aussi qu'il va prendre les dispositions pour que les négociateurs retrouvent les négociations, se remettent à négocier et ils arriveront à une entente profitable pour les deux, pas comme Trump veut, n'est-ce pas? Des tarifs à droite, des tarifs à gauche.
4: Ça, c'est selon la logique.
5: Hein?
4: C'est ce qui est logique, ce que tu dis là. Ta prévision est logique. Le problème, c'est que M. Trump a tout sauf la logique et en termes d'imprévisibilité, il est le champion. Donc, on ne sait pas tout.
5: Ah ben bon, alors là, Moi, je te dis, Thilo, si tu veux gager encore, tu sais que j'aime ça.
4: Toi.
5: Si tu veux gager, je te dis que oui, il va finir par négocier. On ne dira peut-être pas exactement les points sur lesquels il aura cédé, parce qu'il faut aussi qu'il cède pour que les deux parties puissent se faire valoir véritablement devant leur public respectif, n'est-ce pas? Et dans ce sens-là, Donald Trump doit accepter de négocier comme le Canada doit accepter de négocier. Alors ça, c'est la première des choses, mais quand on voit ce qui se passe quand même avec les négociations entre la Chine, les États-Unis avaient dit au Canada de procéder à l'arrestation d'une éminente personnalité chinoise, n'est-ce pas, pour régler une question de commerce, etc. Et le Canada avait procédé à l'arrestation de cette femme-là. On se souvient à Madame Hurtelou. Parce qu'elle est Madame Hurtelou, elle est partie, Madame Hurtelou. Bon.
4: Son micro est fermé.
5: Et non, mais elle devrait comprendre. Et finalement, le Canada s'est retrouvé tout seul à danser la danse contre la Chine, hein?
4: Ben oui.
5: Et quand nous avons compris ça, et c'était pour une question d'importation, d'exportation, surtout de voitures électriques. Et là, on est rentré dans le commerce de voitures électriques. On accepte de réduire les coûts parce qu'on avait mis des tarifs à 100% sur les voitures électriques chinoises. Voilà, on s'est ravisé parce qu'on a compris qu'on était tout seul dans la danse. Dans la danse, tu connais le nom de cette danse, Silou?
4: Non.
5: Kimélé.
4: Ah.
5: La danse Kimélé, tu es tout seul dans cette danse et Donald Trump a trouvé une entente avec la Chine. Et maintenant, mais oui, tu as trouvé une entente avec la Chine. Alors, le Canada fait un grand pays. La réunion donc s'inscrivait dans notre engagement à protéger la sécurité des Canadiens et des intérêts stratégiques du Canada, conformément à une pratique établie de longue date. Le gouvernement du Canada ne divulgue pas les réunions de travail des représentants, précise le communiqué du ministère. Le ministère a souligné l'approche du gouvernement Carney, qui consiste à établir des garde-fous dans les relations du Canada avec la Chine. Dans ce cadre, il existe des domaines précis dans lesquels nous chercherons à approfondir notre opération avec la Chine et d'autres où nous ne le ferons pas, notamment en matière de défense. Le chef conservateur Pierre Poilievre n'était pas convaincu, affirmant que M. Carney revenait sur ses propres propos de l'année précédente lorsqu'il avait déclaré que la Chine était la plus grande menace pour le Canada dans le monde. Un homme change d'idée, hein, voilà. Hein? Et puis toujours au Canada, un voyage au Mexique pour obtenir son permis de travail. Il aura fallu un voyage au Mexique et 2 heures et demie avec un agent à l'aéroport Jean Lesage de Québec pour dénouer une situation qui durait depuis près de 3 mois. Laurent Favant, ce travailleur étranger qui avait perdu le droit de travailler après être allé en France enterrer sa fille de 21 ans, a finalement obtenu dimanche son nouveau permis de travail. Il a repris son emploi mardi. Le plus étonnant, selon lui, Immigration, Réfugiés et Citoyenneté Canada avait en main depuis 3 semaines tous les documents nécessaires pour lui délivrer le permis, mais son dossier n'avait toujours pas été traité. C'est donc un agent des services frontaliers qui, à son retour du Mexique, a effectué les démarches et lui a délivré un permis valide pour 3 ans. Il a mis plus de 2 heures et demie à tout remplir pour pouvoir me délivrer un permis de travail. IRCC, Immigration Réfugiés Canada, n'avait absolument rien fait, affirme M. Favan. Alors, ça s'appelle faire le tour du poteau. Cette deuxième option ressemble à l'ancien tour du poteau. Pendant des années, des travailleurs déjà établis au Canada pouvaient traverser la frontière américaine, parfois pour quelques minutes seulement, puis revenir au pays et demander à un agent frontalier de leur délivrer leur permis de travail. Ottawa a mis fin à cette pratique en décembre 2024. Les règles fédérales permettent toutefois encore à certaines personnes arrivant au Canada en provenance d'un autre pays que les États-Unis ou Saint-Pierre-et-Miquelon de présenter une demande de permis de travail à leur arrivée si elles remplissent les conditions prévues. Alors, voilà pour ce tour du poteau. C'est pas seulement les nous autres, hein, c'est tout le monde. Quand on parle des lois d'immigration, c'est un Français de France. Et dans le journal de Montréal, les coûts sont devenus faramineux. Du plomb dans l'aile pour les maisons des aînés à 800 000 $ la porte. Des places à 800 000 $, près de 100 lits. Encore vides et des projets de construction sur la glace. Près de 4 ans après l'ouverture de la première maison des aînés, le legs de François Legault a du plomb dans l'aile. Les coûts sont devenus faramineux, a reconnu Marguerite Blais, l'ex-ministre à l'origine du concept, en entrevue avec le journal. Il y a actuellement 3384 chambres, dont 44 maisons des aînés au Québec, donc construites au coût moyen de 800 000 $. Confirme les données de Santé Québec. De ce nombre, un total de 96 chambres étaient encore vides en juillet dernier par manque d'employés. Au même moment, plus de 3700 Québécois attendent une place en centre d'hébergement de soins de longue durée, selon Santé Québec, un nombre à la hausse depuis janvier. Récemment, le journal a révélé que plus de 2400 aînés à l'hôpital, faute de place. On n'en est pas sorti de l'auberge et les maisons des aînés n'ont rien réglé à la problématique de l'hébergement. Surtout, c'est resté le modèle du CHSLD, mais dans des établissements neufs, lance Sylvie Tremblay, directrice générale du regroupement provincial des comités des usagers. Vous imaginez la problématique, c'est lourd, on a des maisons. On a des maisons toutes neuves, toutes propres et toutes belles. Pour recevoir ces aînés, ça nous a coûté 800 000 $ par porte. Par porte. 800 000 $, c'est beaucoup d'argent. Et elles sont là, elles ne sont pas utilisées. On manque de personnel. Et il y a les CHSLD que ces maisons-là devraient remplacer, qui sont vétustes, qui n'ont pas d'allure. Quand un CHSLD craque, comme on a dit dans le texte, avant, on fait un changement à la toute dernière minute pour prendre une maison des aînés, mais autrement, il reste des maisons, il reste environ une centaine à occuper et on n'a pas de personnel. Mais personnel.
4: On n'a pas de personnel. C'est ce que j'allais dire. Si on dit qu'on n'a pas de personnel, c'est qu'on veut juste augmenter, ben, on veut ajouter ces maisons-là au CHSLD. Mais s'il faut simplement remplacer les CHSLD par ces maisons-là, je ne comprends pas pourquoi ça ne se fait pas.
5: Peut-être que les maisons ne sont pas adaptées au CHSLD qui est ouvert, c'est comme un hôpital à la rigueur, n'est-ce pas? Mais quand on parle de portes, c'est des appartements distincts, là. C'est des milieux de vie.
4: Bon, maintenant, est-ce que cela n'avait pas été pris en compte dans le projet? Il ne suffit pas seulement de construire des maisons.
5: Il semble que ça n'avait pas été prévu avec M. Legault. Et c'est pour ça que la CAQ ne s'appelle plus la CAQ en élection. C'est l'équipe de Christine Fréchette, n'est-ce pas?
4: Ouais.
5: Si Asma était là, elle nous aurait dit que M. Legault dirait pour avoir une petite gêne. Hein? Moi, je suis gêné pour M. Legault, hein, n'est-ce pas?
4: Mais bon, M.
5: Legault. Il veut bannir tout son héritage.
4: Hein, il n'est plus là. Il n'est plus là, M. Legault.
5: Ben oui, mais au contraire, on devrait pouvoir, les gens de la CAQ, montrer l'héritage de M. Legault. Et M. Legault serait fier, n'est-ce pas? Au contraire, on veut cacher l'héritage de M. Legault. Hein? On nous dit qu'à Saint-Jean-sur-le-Richelieu, la plus grande maison des aînés de la province a 3 maisonnées de 12 chambres vides. Santé Québec Montérégie Centre souligne que, puisqu'il s'agit de nouvelles places et non le déménagement d'un CHSLD, les équipes doivent être recrutées, formées et intégrées, d'où l'ouverture progressive. Ça prend tellement de temps. Ça prend tellement de temps pour faire tout ça, recruter, former et intégrer.
4: Bon. Ça ne se fait pas en 2 jours non plus. Hein.
5: Ben oui, mais ça fait combien? Ça fait 4 ans que c'est terminé, ça, la construction de ces maisons-là.
4: Bon, maintenant, une fois le constat fait, est-ce qu'il y a quelque chose qui est mis en marche pour occuper ces maisons?
5: Non, elles sont vides.
4: Oui, non, je comprends qu'elles sont vides maintenant. Mais elles sont vides et puis on a constaté et puis ça s'arrête là?
5: Ben, on constate et de temps en temps, on a un article dans un journal, ça fait bouger un petit peu les choses, mais autrement, après toutes ces années-là, là, Thilou, on ne devrait plus être à ce stade pour occuper les maisons alors qu'on parle de situation de pénurie. Hein?
4: Bon, ben de toute façon, c'est ça. Si les aînés ne peuvent pas occuper ces maisons pour diverses raisons, mais qu'on les mette au logement ordinaire, je dirais.
5: Non, ça ne se fera pas comme ça. Il faut tout simplement qu'on trouve la solution, parce qu'il y a Santé Québec qui s'en occupe. Santé Québec s'en occupe sérieusement.
4: En tout cas, 4 ans avec des maisons vides, ça aurait aidé et soulagé bien des gens.
5: Certainement. Certainement, Thilou. Et si on laisse comme ça, ben, y a des squatteurs qui vont regarder autour. Ouais. Et on ne pourra absolument rien dire. Guerre commerciale dans le journal. Déjà des hausses annoncées pour des fournisseurs de métro. La bannière d'alimentation a reçu des avis de ses partenaires dans la journée de mardi après l'entrée en vigueur des contre-tarifs. Les contre-tarifs du Canada vont avoir un impact sur le panier d'épicerie des Québécois, alors que des bannières d'alimentation ont déjà commencé à recevoir des avis de leurs fournisseurs. Groupe Métro a confirmé au journal mardi la réception de plusieurs missives de la part de ses fournisseurs. Nous évaluons les impacts potentiels sur nos activités et notre clientèle, mentionne une porte-parole de la bannière d'alimentation. Toute hausse des prix proposée devra être justifiée et attribuable aux effets de ces mesures. Cependant, selon un expert de l'Université Laval, le consommateur ne verra pas de différence pour le moment. Il y a peu de produits de l'épicerie qui sont frappés par les contre-tarifs, explique le professeur en sciences de l'agriculture et de l'alimentation Bruno Larue. Cela pourrait favoriser la production nationale. Il prend l'exemple des produits laitiers américains qui sont taxés par le gouvernement Carney. Au Québec, l'impact est presque nul. Le gros de notre consommation provient de produits fabriqués au Canada, ajoute Monsieur Larue. Et puis encore nouvelle mesure de Trump, toujours dans le journal, contre le Canada. La guerre commerciale est entrée dans une phase d'escalade. Les États-Unis ont riposté mardi soir au contre-tarif canadien, entré en vigueur le jour même à coup de menaces d'embargo et de surtaxes sur une panoplie de produits canadiens, signe d'une escalade du conflit. Donald Trump veut vraiment faire plier le Canada. Il veut voir le Canada se mettre à genoux. Il veut nous dire d'accepter l'offre qu'il a présentée et ça va être ça, a laissé entendre Patrick Lebon, professeur à l'École supérieure d'affaires publiques et internationales de l'Université d'Ottawa. Moins de 24 heures après l'entrée en vigueur des contre-tarifs douaniers sur 28 milliards de dollars en produits américains entrant au Canada, la Maison-Blanche a publié 5 proclamations. Si ces menaces étaient portées à exécution à compter du 29 septembre, des produits laitiers, dont des fromages, des alcools ainsi que les motocyclettes pourraient carrément être interdits d'entrer aux États-Unis. Selon les producteurs laitiers du Canada, les États-Unis ont exporté pour 887,5 millions de dollars canadiens en produits laitiers vers le Canada en 2024 et ont importé 357,9 millions. Dès le 15 septembre, une surtaxe de 50% sera également imposée sur une série de produits allant de matelas aux bateaux à moteur, en passant par les voiturettes de golf. Évidemment, c'est une escalade, on est là-dedans. Ce n'est pas entièrement surprenant, a soulevé Raphaël Jacob, chercheur à la chaire de recherche Raoul d'Endurance. Selon lui, le Canada ne fait pas le poids économique contre les États-Unis, mais il se veut rassurant. Et ce qu'il dit, c'est ce que je vois. Ce que je vois, c'est beaucoup de provocations et d'intimidations. Et pour pouvoir s'appliquer, des proclamations doivent s'appuyer sur une loi existante pour être appliquée et maintenue, a-t-il dit. Elles peuvent donc être renversées dans les circonstances actuelles. Alors, donc, on est dans cette guerre-là, c'est nous. Hein? Ça risque de faire mal autant au Canada qu'aux États-Unis.
4: C'est ce que je disais. Et toutes les guerres sont pareilles, toutes les guerres. Il y a des dirigeants qui se battent entre eux, mais il y a la population qui paie le prix.
5: Ah ben, mais pour éviter la guerre, on pourrait, exemple, dire à M. Trump, vous avez entièrement, M. Trump, raison. Et on vous laisse nous imposer des taxes et des tarifs.
4: Ouais. Moi, ce que j'ai toujours pas compris, et ça je demande depuis le début, c'est pourquoi les taxes de M. Trump feraient mal au Canada? Parce que si je comprends bien, ce sont des taxes à l'importation, ce sont les produits qui rentrent aux États-Unis qui sont taxés. Ces produits-là sont consommés par les Américains. Donc, ce sont les Américains qui vont payer ces prix-là.
5: Ce qu'on fait maintenant, normalement, quand les produits sont très chers et ultimement, même à l'épicerie, quand les produits sont trop chers...
4: On va acheter d'autres produits.
5: On va acheter d'autres produits ou on va se passer de ces produits-là.
4: On est d'accord.
5: Et quand les produits sont sur les tablettes ou sur dans les maisons, n'est-ce pas, et ne se vendent pas, ben, c'est les fabricants qui en paient le prix et le fabricant se trouve au Canada. C'est le Canada qui fait des mises à pied, ces entreprises qui font des mises à pied.
4: Maintenant, est-ce que les taxes imposées par le Canada sont là pour subventionner les entreprises qui seraient touchées par les taxes américaines?
5: En tout cas, on ne fait pas le rapport direct, mais on sait que oui, ça va servir d'une certaine manière, parce que le gouvernement annonce déjà des supports à ces entrepreneurs qui vont avoir de la difficulté, ces entreprises, surtout dans ces domaines-là de produits qui rentrent aux États-Unis et qui sont surtaxés.
4: Alors, maintenant, si, ben c'est là que moi je suis complètement perdu, parce que c'est une guerre vraiment qui ne va nous mener nulle part. Le problème de nos entreprises, c'est qu'elles ne pourront plus vendre parce que on a expliqué que si le produit est trop cher, bon, le consommateur va se passer de ce produit ou va acheter autre chose, donc il ne pourra plus vendre. En quoi subventionner ces entreprises-là leur permettront de vendre? Pas du tout. Est-ce qu'on va juste leur donner de l'argent alors que leurs produits ne se vendent pas?
5: C'est pas dans ce sens-là qu'il faut le voir. C'est qu'on sait que c'est un moment difficile à passer et on passera le moment, mais il faut aider ces entreprises-là pendant le temps. Pendant le temps, ils peuvent faire des
4: Donc c'est en se disant que c'est temporaire.
5: Continuer à produire et à stocker leurs produits, n'est-ce pas? Et mais sinon, ils vont faire des mises à pied excessives. Donc on essaye d'éviter ça. Mais pour combien de temps? Et cela autant ici qu'aux États-Unis. Parce que le même phénomène va se produire également aux États-Unis. Alors, Thilou, je voulais te montrer, je ne sais pas si... Ah oui, je pense que vous le voyez très bien.
4: C'est capsule dessalinienne, c'est ça? Des capsules dessalinienne, oui.
5: Ouais. C'est un professeur qui raconte vraiment ces capsules-là. Et moi, tel que je le vois, tu vois, les auditeurs, je regrette pour ceux qui ne nous regardent pas sur YouTube, ne peuvent pas voir. C'est tellement un beau cadeau. J'ai un cadeau à faire. Et puis, je pense au livre de Raymond Enright, Les capsules dessalinienne de 1 à 1804 par Raymond Enright, le général empereur Jean-Jacques Dessalines. Et moi, j'estime que je ne connais pas suffisamment Dessalines, que je connais davantage Toussaint Louverture. Et même à l'étranger, je pense que Toussaint Louverture jouit de plus grande notoriété dans l'histoire d'Haïti et plus connu à l'étranger que Dessalines.
4: Ben, c'est sûr.
5: Parce que Dessalines, j'ai l'impression, a toujours été vu comme un sauvage. Alors que sans Dessalines, peut-être qu'il n'y aurait pas d'indépendance d'Haïti.
4: Ben, vu l'histoire, sans doute pas. Et vu l'histoire, sans doute pas. Et ça a été. Il y a vraiment une campagne pour soit effacer, soit pour dénigrer Dessalines. Dans toutes les interventions en France, et. Soit on ne parle pas du tout de Dessalines. Moi, j'ai vu un documentaire sur l'indépendance d'Haïti. Il n'y a pas le mot Dessalines dedans du tout. Ça m'avait étonné qu'on n'ait même pas cité Dessalines. Et puis, il y a le fameux film, là, Toussaint Louverture, où Dessalines, vraiment, c'est le diable en personne.
5: Ouais.
4: Mais vraiment, bon. Ça, c'est leur affaire. Je pense que c'est à Haïti, hein, de donner sa version d'histoire. C'est
5: surtout comme faire Raymond Enright là, faire connaître véritablement Dessalines pour ce qu'il a été. Car, selon moi, sans Dessalines, on n'aurait pas cette indépendance.
4: Et puis, Dessalines, moi, je pense que même en Haïti, on n'a pas mesuré ce qu'était Dessalines. Quand je regarde la constitution de 1805, elle était bien en avance sur pas mal de constitutions modernes maintenant.
5: Bon, alors on ne dira pas fort que c'est des constitutions calquées d'une certaine manière. On n'invente pas la roue.
4: Mais justement, il va vraiment très loin par rapport à ce que l'on fait là maintenant. Je pense que Dessalines était vraiment en avant. Sûrement calqué, inspiré, on est d'accord, il ne va pas inventer tout de zéro, mais il est allé beaucoup plus loin.
5: Et puis, l'autre chose, qui ne veut pas dire que Dessalines était un penseur, c'est de penser tout de suite à mettre le pays au travail, n'est-ce pas, pour fonder une nation véritable et non pour être un endroit où on se repose après avoir été esclave pendant plusieurs années, n'est-ce pas. Et ça, si les Haïtiens l'avaient suivi, cette méthode-là, je pense qu'on serait très loin. Donc, on a intérêt à lire les capsules dessaliniennes du professeur Raymond Enright, n'est-ce pas? J'ai un cadeau à faire. Moi, je trouve que ça se présente bien, Thilou. Comme cadeau.
4: Mais ça se retrouve où, si on veut se
5: procurer? Non, c'est justement, il faut appeler à son numéro parce que ce n'est pas dans les librairies, rien du tout. C'est lui qui les distribue. Ah, au coût de 50 dollars, ça vaut la peine.
4: Ouais.
5: Ça va.
4: Voilà. Merci beaucoup, Jean-Ernest. Merci,
5: De
4: Asma. Et on se
5: rien, mon
4: reparle
5: cher.
4: demain matin. Je vous souhaite une bonne journée. Et Jean-Ernest, on se reparle plus tard. Bonne journée à vous deux.
5: Merci, au revoir.
4: Les nouvelles nationales du Canada, tout de suite après la pause.
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des taxes canadiennes concernant une série de près de 900 catégories de produits américains entre en vigueur ce 8 septembre, une riposte du Canada due au nouveau droit de douane imposé par Trump le 22 août dernier. Un reportage France 24.

0: l'électronique ou encore la filière laitière. Voici quelques-uns des produits américains désormais frappés de nouveaux droits de douane à l'entrée des ports canadiens. De 15 à 50% de surtaxes en fonction des produits.
1: Le Canada, en réponse à Washington, imposera au dollar près des tarifs équivalents afin de protéger les travailleurs, les agriculteurs, les familles et les entreprises canadiennes.
0: Car depuis le 22 août dernier, Washington a imposé de nouveaux droits de douane aux produits canadiens. La veille, Mark Carney avait claqué la porte des négociations avec la Maison-Blanche, reprochant à Donald Trump de vouloir imposer un accord injuste visant à détruire l'industrie de son pays. Depuis, les deux camps se lancent des anathèmes. Quelques heures avant l'entrée en vigueur de ces nouvelles surtaxes, Donald Trump a même menacé de s'en prendre aux ventes de l'avionneur canadien Bombardier.
2: Fini la vente des produits Bombardier aux États-Unis. Plus de 50% de leur chiffre d'affaires provient des États-Unis. Ils vivent grâce aux acheteurs américains, alors même que le Canada bloque nos formidables banques et entreprises américaines sur son territoire.
0: Au-delà du commerce, c'est aussi dans les symboles que la tempête se nourrit. Ottawa reproche notamment à Washington de vouloir remettre en cause les règles de protection de la langue française, comme l'étiquetage bilingue obligatoire. Ultime provocation, Donald Trump a récemment signé un décret pour changer le nom du lac Ontario en lac Amérique, suscitant une vague de protestations au Canada.
3: Le chef libéral Charles Millard accuse lui aussi Christine Fréchette d'instrumentaliser la crise tarifaire, ajoutant que le gouvernement aurait pu agir avec son programme d'achat local. Selon lui, il faut offrir plus d'aide directe aux PME afin d'éviter des pertes d'emplois. Nous écoutons un extrait des propos de Charles Millard.
4: Notre économie doit faire face à une hostilité commerciale dont le but avoué est de prendre nos bons emplois et de les envoyer au sud de la frontière. L'objectif, c'est de nous déstabiliser. Devant un changement aussi fondamental, il faut avoir les yeux bien ouverts et garder la tête froide. La relation commerciale avec les États-Unis a changé durablement et peu importe qui succédera au président Trump en 2028, la tentation des tarifs ne disparaîtra pas nécessairement. C'est ça le nouvel ordre des choses. Je parcours le Québec depuis des mois pour aller à votre rencontre. Dans les entreprises que j'ai visitées, j'ai vu l'inquiétude sur les visages des entrepreneurs et des travailleurs. Dans nos communautés forestières, j'ai vu des pères et des mères de famille mis à pied qui se demandaient comment ils allaient boucler le budget familial ce mois-ci. En cognant à vos portes ou en vous croisant au restaurant, je sens votre anxiété quand vous me demandez ce que je vais faire pour vous. Comme vous, cette agression économique, ça m'enrage. Mais j'ai confiance en notre capacité à surmonter cette épreuve. Pour faire face à la situation, il faut être capable de tirer des constats francs et directs sur l'état de notre économie. Je veux être réaliste avec vous. Je vais vous dire la vérité. Le résultat des déficits budgétaires à répétition des 7 dernières années est simple. La dette du Québec a augmenté. Notre décote est évidente. Et notre marge de manœuvre a été réduite au moment même où nous avons le plus besoin d'investir. On n'a plus le temps pour les gaspillages. Il faut que chaque dollar compte, qu'on investisse aux bons endroits et d'une façon qui va porter fruit non seulement pour aujourd'hui, mais aussi pour demain. On va se dire, nous avons un problème de productivité au Québec. Quand on se compare à des pays comme le nôtre, on produit en moyenne près de 19 $ de moins par heure travaillée. Pourtant, on manque pas de cœur à l'ouvrage, mais ces dernières années, le gouvernement a laissé tomber nos travailleurs en n'agissant pas pour maximiser notre productivité. Pendant qu'on faisait du surplace, eh bien, nos compétiteurs étaient au pas de course. Pas étonnant qu'on soit aujourd'hui dans la situation dans laquelle on est. Nous avons aussi besoin de diversifier nos marchés. Je n'accepte pas que cette dépendance au marché américain ait augmenté ces dernières années, alors qu'on savait dès 2018 que le protectionnisme était à la hausse aux États-Unis, tout parti politique confondu.
3: Même si la suite des choses ne sera pas facile, le Canada se devait de répliquer à la plus récente salve tarifaire de Donald Trump, le président des États-Unis, en imposant ses propres droits de douane sur des produits américains selon le Premier ministre canadien Mark Carney. Nous écoutons Mark Carney.
5: Des défis auxquels on fait face, des solutions dont on a besoin et de ce qu'on peut faire ensemble pour bâtir un Canada fort. Autrement dit, pour des moments comme celui-ci. On avance vers un avenir meilleur. Et même si les mesures commerciales des États-Unis vont nous causer des problèmes à court terme, on va simplement agir plus vite et lancer des chantiers plus vite. On va donner encore plus envie aux investisseurs d'investir chez nous. Et on va éliminer d'autres obstacles entre les provinces pour pouvoir être notre meilleur client. On va continuer à consolider nos forces sans jamais oublier qu'on est. Le Canada est un pays qui s'est construit dans l'adversité, qui est fier de faire ce qui est juste et non ce qui est facile. Ce n'est pas la première fois que les Américains essaient de nous nuire en imposant des droits de douane. Avant de devenir président, William McKinley était un représentant de l'Ohio qui ont surnommé Napoléon du protectionnisme. Il a défendu la loi tarifaire de 1890 qui imposait des droits de douane de 50% sur nos exportations vers les États-Unis. Ça vous rappelle quelque chose? Les droits de douane de 50% de McKinley visaient à forcer le Canada à se soumettre et, éventuellement, à s'annexer aux États-Unis. En réalité, ils ont eu l'effet inverse. Vous avez sans doute déjà entendu parler de la fin de nos négociations commerciales avec les États-Unis et du fait qu'on ne pouvait tout simplement pas accepter ce qu'ils proposaient. C'est dommage, parce qu'un accord commercial mutuellement avantageux entre le Canada et les États-Unis est tout à fait possible.

0: J'ai des accords à court terme. À la dernière minute, ils cherchaient encore à limiter notre capacité à protéger et à promouvoir la langue française et notre culture. Ils voulaient avoir leur mot à dire sur nos futurs accords commerciaux avec d'autres pays. Et ils nous proposaient des conditions qui, avec le temps, auraient affaibli certains de nos secteurs les plus importants, dont ceux de l'automobile, de l'acier, de l'aluminium et des produits forestiers. Bref, ils ont demandé beaucoup trop et ils offraient bien trop peu. Nous avons négocié de bonne foi pour parvenir à un accord équitable. Mais comme aucun accord équitable n'était proposé, nous avons pris la bonne décision, refuser une mauvaise accord. Le fond du problème, c'est que les demandes des États-Unis allaient toutes dans le même sens. Rendre le Canada encore plus dépendant d'eux. Trop souvent, ce qu'ils voulaient, c'était une relation de dépendance, pas un véritable partenariat économique. L'année passée, je vous ai prévenu de la volonté des États-Unis de nous briser pour mieux nous contrôler. Et je vous ai promis que ça n'arriverait jamais. Tout comme à l'époque de McDonald's, notre avenir ne se décidera pas à Washington, mais bien chez nous, au Canada. Grâce à notre économie résiliente et à notre situation budgétaire la plus solide du G7, on a tout ce qu'il faut pour rebondir et prospérer. C'est vrai que toute action a un coût, mais ce coût n'est rien comparé à celui de l'inaction. Il est question de qui nous sommes en tant que Canadiens et Canadiens, de nos moyens de subsistance et du pays qu'on va léguer à nos enfants. Il est question de bâtir un Canada fort sans perdre cette compassion qui nous définit. En fait, l'adversité nous rend plus forts. Ça a toujours été le cas. Nous sommes maîtres chez nous. Notre plan fonctionne et ce n'est que le début. Continuons cette lancée.
1: La première ministre sortante du Québec, Christine Fréchette, annonce les mesures adoptées par son gouvernement pour protéger l'économie québécoise, misant notamment sur l'achat local. Nous écoutons Christine Fréchette.
2: On sait, on traverse là une période qui est difficile. Les tarifs frappent durement à la fois les entreprises puis les travailleurs, puis on doit les protéger, les aider à traverser cette tempête. Derrière chaque entreprise, en fait, il y a des familles, il y a un savoir-faire québécois qu'on doit défendre. Récemment, on a mis en place des programmes pour aider les entreprises affectées et on a aussi mis en place un programme pour protéger les activités des PME. Hier, on a aussi décidé de mettre en place de nouvelles mesures pour protéger davantage notre économie puis nos emplois face à l'imprévisibilité du président Trump. L'objectif, c'est de limiter le plus possible les conséquences des tarifs sur les emplois, puis également d'être prêt. Être prêt si la situation s'aggrave. Concrètement, on va servir des achats du gouvernement comme d'un bouclier pour exiger des produits fabriqués ou transformés ici pour protéger nos entreprises. Aujourd'hui, plus que jamais, on va acheter plus de produits québécois pour nos chantiers de construction publique, comme par exemple pour le bois, pour l'acier, l'aluminium du Québec. L'argent des Québécois doit servir à faire travailler les Québécois. On va aussi mettre en place une équipe pour aider nos PME à trouver des acheteurs et à décrocher aussi des contrats ailleurs au Canada. Déjà, c'est un processus qui a été enclenché ces derniers mois, mais on se dote de nouveaux outils pour ce faire. On va rendre plus flexible également le programme Force pour que plus d'entreprises puissent obtenir l'aide dont elles ont besoin. Dans les minutes qui ont suivi notre décision en Conseil des ministres, j'ai rencontré les chefs d'opposition représentés à l'Assemblée nationale. Je les ai informés personnellement de notre décision en Conseil des ministres et j'ai rencontré les autres chefs afin de leur donner leur juste et d'être la plus transparente possible avec eux. Comme première ministre, mon devoir, c'est de protéger l'économie, les entreprises, les régions, les travailleurs du Québec. Puis face à l'incertitude, Les Québécois s'attendent à ce que tous les politiciens travaillent ensemble

0: pour défendre les intérêts de notre nation. Et moi, je m'y engage. Je tiens à remercier Louise Blais également, l'émissaire du Québec, pour la révision de la CEUM, tout comme M. Benjamin Belair, le délégué général du Québec à Washington. Ils ont eu une présence constante sur le terrain auprès des entreprises et auprès de nos interlocuteurs. Je remercie aussi tous les fonctionnaires de l'État québécois qui comptent pas leurs heures pour protéger notre économie, notre nation, des tarifs américains. Mais avant de conclure, je veux m'adresser directement aux entreprises, aux municipalités, aux organismes, tout comme à la population. On a besoin de se serrer les coudes, plus que jamais. On a besoin d'être solidaires les uns avec les autres. Et si vous pouvez acheter québécois, achetez québécois. La guerre tarifaire, on ne l'a pas choisie. C'est Trump qui nous l'impose. Puis les prochains mois risquent d'être difficiles. Mais s'il y a un geste économique et nationaliste que chaque Québécois peut faire, eh bien, c'est d'acheter québécois. Acheter québécois, c'est soutenir plus d'emplois pour nos travailleurs, plus de ventes pour nos entreprises, plus de richesses pour tout le Québec. C'est un geste de solidarité envers les gens d'ici. En terminant, je pense que c'est clair, le Québec fait face à un intimidateur. Face à lui, on a deux choix. Soit on s'incline et on finit à genoux, soit on garde la tête haute et on se tient debout. Comme première ministre, je fais mon choix, je vais me tenir debout pour le Québec. Ma priorité, elle est claire, protéger notre économie, les entreprises et les travailleurs. Et je vais tout faire pour y arriver. Mais ensemble, on va traverser la tempête et on va en sortir plus fort.
1: Nous allons à présent parler d'Haïti.
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À Gomorne, dans le département de l'Artibonite, la directrice de l'Office national de partenariat en éducation, l'ONAPE, Stéphanie Poultre, deux policiers affectés à sa sécurité, ainsi que Maître Caleb Jean-Baptiste, ont été enlevés au cours du week-end écoulé, selon des sources concordantes. Par ailleurs, le journaliste de Télémétropole, Wesley Renaud-Jean, a été kidnappé à Delma 31 le dimanche 6 septembre 2026. Un nouveau-né a été porté disparu à l'hôpital Saint-Antoine le 3 septembre 2026 à Jérémie. Dans une note datée du 7 septembre, l'initiative départementale contre la traite et le trafic des enfants exprime son indignation et dénonce de graves défaillances de surveillance. L'organisation exige une enquête rigoureuse de la brigade de protection des mineurs et de l'Institut du bien-être social et de recherche afin de retrouver l'enfant et établir les responsabilités. La police nationale d'Haïti a confirmé la mort de la policière Keitura Saint-Jour, tuée le week-end écoulé lors d'une attaque de gang à Bercy, dans la commune de Larkaye. Dans une note publiée mardi, la PNH rend hommage à l'agent 1, membre du BOID et de la 34e promotion. L'institution dit saluer le courage, le dévouement et le sacrifice de la policière au service de la population. Elle présente ses condoléances à sa famille, ses proches et ses frères d'armes et réaffirme son engagement à les accompagner dans cette douloureuse épreuve.

Une quinzaine de cas suspects, une vingtaine d'animaux morts et deux décès humains ont été enregistrés à Baliverne, dans la cinquième section communale de Dame Marie, dans le département de la Grand'Anse. La première alerte concernant des cas suspects de maladie du charbon a été reçue le 26 août 2026, selon un communiqué de la direction sanitaire de la Grand'Anse, qui travaille sous la supervision du ministère de la Santé publique et de la Population. Face à cette situation sanitaire préoccupante, les autorités sanitaires ont rapidement dépêché une équipe d'épidémiologie sur le terrain afin d'enquêter sur les cas signalés et de renforcer la surveillance dans la zone. Rapidement, l'équipe d'épidémiologie de la direction sanitaire s'est rendue sur le terrain et a mené une investigation pour apporter la réponse nécessaire et renforcer la surveillance épidémiologique dans cette localité, indique un communiqué. À son arrivée, l'équipe sanitaire a réalisé plusieurs activités auprès de la population. Elle a notamment rencontré la communauté et organisé des séances de sensibilisation sur les mesures de prévention contre la maladie du charbon. Les autorités ont également procédé à l'identification et l'enregistrement des cas suspects ainsi qu'à la prise en charge des personnes identifiées. Des visites domiciliaires ont par ailleurs été effectuées dans les localités de Brézel et de Briot.

Plusieurs sources au conseil électoral ont confié que des changements ont été opérés au bureau de l'institution électorale le mardi 8 septembre 2026. Peterson Pierre-Louis devient le nouveau président du CEP en remplacement de Jacques Desrosiers. À la suite d'une série de discussions, les conseillers électoraux se sont mis d'accord pour apporter des changements au bureau exécutif du CEP. De ce fait, le représentant du secteur des cultes réformés, Peterson Pierre-Louis, qui était secrétaire général, devient président. Le représentant du secteur des paysans, Jacques Joseph, maintient son poste de vice-président. Le représentant des syndicats, Nemoud Sanon, qui était trésorier, devient maintenant le secrétaire général. Et Schneida Adeli, représentante du secteur vaudou, qui ne faisait pas partie du bureau, devient la trésorière de l'institution électorale. Cette décision intervient à la suite de rencontres qui ont lieu lundi et mardi entre les 9 membres du conseil électoral, a précisé la source du CEP. Jacques Desrosiers, représentant des associations de journalistes, avait lui-même remplacé l'année dernière Patrick Saint-Hilaire, représentant de la Conférence épiscopale d'Haïti, à la tête du CEP. Interrogé pour savoir s'il y aurait des changements au bureau du CEP chaque année, en attendant l'organisation des élections, une source au conseil électoral a répondu en ces termes : « Ce n'est pas prévu dans les règlements intérieurs du CEP ».

Le secrétaire général de l'Organisation des États américains, Albert Ramdin, appelle les autorités haïtiennes et leurs partenaires internationaux à accélérer les préparatifs des élections prévues le 13 décembre. Intervenant devant le Conseil permanent de l'organisation le 3 septembre dernier, il a notamment insisté sur l'inscription des électeurs, la délivrance des cartes d'identification nationale et la mobilisation de ressources en faveur du processus. Albert Ramdin a salué le travail entrepris par le Conseil électoral provisoire, l'Office national d'identification, le gouvernement et les autres institutions impliquées dans l'organisation du scrutin. Les discussions tenues avec le CEP au cours de la récente mission interinstitutionnelle de haut niveau en Haïti ont toutefois montré, selon lui, qu'il était nécessaire d'accélérer la mise en œuvre des différentes étapes du calendrier électoral.

La police nationale d'Haïti poursuit ses opérations dans plusieurs zones de la commune de Gressier dans l'objectif de rétablir la sécurité et de reprendre le contrôle des espaces occupés par des groupes armés. Selon les informations communiquées par la PNH, les opérations se poursuivent le 7 septembre 2026. Les forces de l'ordre ciblent notamment des secteurs considérés comme des repères de groupes criminels et procèdent au démantèlement des barricades érigées sur les voies publiques. La PNH indique que les forces de l'ordre ont pénétré dans le secteur contrôlé par le gang Sans Frontières et en ont pris le contrôle. Les policiers ont également mené des interventions contre d'autres positions occupées par des groupes armés. L'objectif affiché est de réduire leur capacité d'action et de permettre aux autorités de reprendre progressivement le contrôle des zones concernées. Les opérations ont notamment touché des secteurs situés à proximité de plusieurs points importants de Gressier, dont la rue Apollon, le terrain de football du Parc Saint-Jean, le commissariat de Gressier et l'église évangélique Bethel de Gressier, selon le communiqué de la PNH. La ministre des Affaires étrangères et des Cultes, Raina Forbin, a appelé à une mobilisation accrue de l'Afrique autour des priorités nationales d'Haïti. Elle participait le mardi 8 septembre 2026 à Addis Abeba, en Éthiopie, à une réunion ministérielle consacrée à l'examen à mi-parcours du programme d'action de Doha en faveur des pays les moins avancés. À cette occasion, la ministre a plaidé en faveur du rétablissement de la sécurité en Haïti et de la consolidation de son alliance stratégique avec l'Afrique. Elle a également appelé à la mise en place de mécanismes de financement mieux adaptés aux réalités des pays confrontés à des crises et à la fragilité. Le bureau du secrétaire d'État à l'alphabétisation a célébré mardi la 60e journée internationale de l'alphabétisation. La cérémonie s'est tenue à Pétionville autour du thème NAP alphabétisé pour nous bien voter. Le thème met l'accent sur le rôle de l'alphabétisation dans la participation citoyenne et démocratique. La cérémonie a réuni plusieurs personnalités du secteur éducatif haïtien. Parmi elles figuraient le secrétaire d'État à l'alphabétisation, Adelson Lorja, le directeur de cabinet du ministre de l'Éducation nationale, Ecclésiaste Télémaque, et le vice-président de l'Académie du créole haïtien, Grégory Calixte. Responsables ont souligné l'importance de l'alphabétisation dans le développement de la société haïtienne. Ils ont appelé à soutenir les programmes.

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Pour la deuxième fois de suite, l'internationale haïtienne de l'OL Lyon a été nominée par France Football dans la course au Ballon d'Or pour cette année 2026, dont la cérémonie de remise de prix aura lieu à Londres, en Angleterre. Ce sera pour la première fois hors de Paris, en hommage au tout premier lauréat Stanley Matthews pour le 70e anniversaire du trophée. Corventina, 18e avec 27 points au classement du Ballon d'Or en 2025 avec l'OL Lyon, avait gagné le championnat de France d'Arkema Premier League, la Coupe de la Ligue et la Coupe de France avant de perdre la finale de la Ligue des Champions.

Le Real Madrid s'impose pour son entrée en lice en Ligue des Champions. Le club espagnol a battu l'Inter Milan à domicile sur le score de 2-1 grâce à des réalisations de Kylian Mbappé et Federico Valverde. Carlos Augusto a réduit l'écart pour l'Inter Milan.

Manchester City s'est également imposé 2-0 sur la pelouse du FC Porto pour ses débuts en Ligue des Champions 2026-2027. Erling Haaland a inscrit les deux buts de la rencontre à la 47e minute, puis dans le temps additionnel à la 90e minute. En ce début de saison, les hommes de Maresca n'ont pas encore essuyé la moindre défaite après 4 matchs officiels. Résultat des matchs joués hier donc en Ligue des Champions, l'AEK Athènes gagne 1-0 contre l'ASK, le FC Bruges perd 2-3 contre l'Aston Villa, Dortmund gagne à domicile contre Villarreal 3-2, le FC Porto, comme on vient de le voir, perd 0-2 contre Manchester City, Lille perd également à domicile contre le Betis Séville 2-3 et le Real Madrid qui gagne 2-1 contre l'Inter Milan.

D'autres matchs à jouer aujourd'hui. Le FC Barcelone, à compter de 12h45, reçoit Feyenoord. Stuttgart joue contre Viking. Liverpool reçoit l'Atlético de Madrid. Le Napoli reçoit Arsenal. Le Paris Saint-Germain joue contre Slovan Bratislava. Et le Sporting du Portugal accueille Galatasaray.

À l'US Open, nous sommes au stade des quarts de finale. Shelton a gagné contre Alcaraz. C'est 3-7 à 2. Et puis, Khachanov joue contre Blocks aujourd'hui à partir de 14 heures. En simple féminin, Pegula gagne contre Navarro. Zeng joue aujourd'hui contre Rybakina. Andriva joue contre Goff. Le match de Coco Gauff, c'est à partir de 12h30.

0: Donald Trump publie une fausse carte des États-Unis, incluant les Antilles françaises et Saint-Pierre-et-Miquelon. Sur cette carte, publiée donc le lundi 7 septembre sur Truth Social, le drapeau des États-Unis recouvre également le Canada, le Groenland, l'Islande ou encore le Mexique. En réaction, l'Islande a convoqué l'ambassadeur des États-Unis. Reportage France Info.
1: Peindre le monde aux couleurs de la bannière étoilée. Dans cette publication de Donald Trump, l'Amérique annexe ses voisins canadiens et mexicains, avec lesquels les relations sont tendues. On connaissait ses vues sur le Groenland, moins celles sur l'Islande et sur les îles des Antilles françaises ou l'archipel de Saint-Pierre-et-Miquelon. Là-bas, celles et ceux à qui nous présentons cette nouvelle carte ont un peu du mal à y croire.
2: C'est pas le 1er avril aujourd'hui, si?
3: Non, mais c'est des conneries, là. Écoutez, ça n'a pas de bon sens. Hey, no comment, hein?
1: Même réaction outrée en Guadeloupe, où on s'agace de cette nouvelle provocation.
3: Ça m'énerve.
4: Je pense quand même qu'il doit avoir un problème de santé mentale. Parce qu'on ne peut pas quand même dériver à ce point-là. Il y a des choses que je n'arrive pas à comprendre.
5: Il veut juste acquérir des territoires comme si tout était à lui.
1: Alors, pour la ministre des Outre-mer, une mise au point s'impose.
6: J'ai vu cette carte extravagante de Donald Trump. Ce qui est sûr, c'est l'occasion de lever toute ambiguïté. La Martinique, la Guadeloupe, la Guyane, Saint-Barthélemy, Saint-Martin et Saint-Pierre-et-Miquelon sont françaises. Et leurs habitants sont mon compatriote français.
1: Pour Donald Trump, les menaces d'annexion et les changements de nom sont devenus une habitude. Le golfe du Mexique, rebaptisé golfe d'Amérique. Le lac Ontario, devenu lac Amérique, sur fond de désaccord avec les Canadiens. Et ce n'est peut-être pas fini.
7: Il ne nous manque plus qu'un océan. On va devoir rebaptiser l'Atlantique ou le Pacifique.
1: Une diplomatie de la provocation pour satisfaire sa base électorale.
8: L'objectif de Donald Trump, c'est d'abord de flatter la fibre patriotique de son électorat. C'est la déclinaison de « Make America Great Again », son fameux slogan « Rendre à l'Amérique sa grandeur ».
1: Dernière illustration, sa volonté de rebaptiser l'État du Nouveau-Mexique en Nouvelle-Amérique, comme dans cette vidéo générée par intelligence artificielle qu'il a postée sur son compte. L'idée a provoqué une levée de boucliers chez les élus démocrates. Alors que l'économie américaine souffre de la guerre en Iran, avec ses provocations, Donald Trump prend le risque d'apparaître comme totalement déconnecté des réalités des Américains à moins de 2 mois des élections de mi-mandat.
0: L'Iran riposte à des frappes américaines et attaque une base militaire en Jordanie. Reportage France 24.
9: 5 pétroliers iraniens détruits par l'armée américaine. En publiant ces images, Washington revendique ses frappes en représailles à des attaques iraniennes contre un de ses navires. Les États-Unis assurent avoir demandé aux équipages d'abandonner les pétroliers avant qu'ils ne soient frappés. Marco Rubio prévient, plus de frappes sont à venir.
10: C'est assez simple, l'Iran continue d'essayer de frapper des navires de guerre américains et à chaque fois qu'ils le feront, ou tenteront de le faire, ils perdront des pétroliers.
9: Peu après, les gardiens de la révolution iranienne ont attaqué une base américaine en Jordanie. Sur les 20 missiles lancés, 18 ont été interceptés et 2 sont tombés dans des zones désertes. La République islamique a également adressé une mise en garde par l'intermédiaire de sa télévision d'État.
11: Nous enjoignons tous les équipages des pétroliers dans les zones des ports du Koweït et de Bahreïn, qui accueillent ces terroristes et participent à leurs actions, à quitter immédiatement leurs navires, qu'ils soient au port ou au mouillage, car ils vont être visés.
9: En plus de la puissance militaire, Donald Trump compte sur la pression économique pour forcer le régime iranien à la reddition. Le Trésor américain a ainsi placé une 30aine d'entités sous sanction, dont des compagnies aériennes. Tout le secteur iranien de l'aviation est à présent touché. Téhéran continue d'affirmer que Washington échoue à atteindre ses objectifs. Mardi, la République islamique a annoncé la capture près du détroit d'Ormuz d'un drone sous-marin, l'un des plus modernes de l'armée américaine, selon elle. Ces engins peuvent notamment lutter contre les mines, cartographier les fonds marins ou collecter des renseignements. Les États-Unis ont reconnu qu'un de leurs drones d'un modèle ancien et sans données sensibles était tombé en panne dans la même région, sans préciser s'il s'agissait de l'appareil saisi par l'Iran.
0: Le Yémen est à son tour entraîné dans la guerre au Moyen-Orient. Les rebelles houthis intensifient leurs attaques contre l'armée régulière yéménite, mais aussi contre son principal soutien, l'Arabie saoudite. une escalade condamnée par l'Union européenne et les Nations unies. Reportage France 24.
9: Des fenêtres cassées, des murs criblés de balles et des bâtiments qui menacent de s'effondrer. Ces images publiées par l'Arabie Saoudite montrent les dégâts causés par les rebelles yéménites houthis dans le sud du pays, des attaques vivement condamnées depuis Moscou par le chef de la diplomatie saoudienne.
12: Le royaume n'hésitera pas à se défendre, à protéger ses intérêts et à soutenir ceux qui servent les intérêts, la sécurité et la stabilité de notre frère, le Yémen.
9: Les Houthis ont également visé des installations pétrolières du royaume, comme le montrent ces photos satellites. Selon Riyad, ces frappes ont provoqué des incendies sur plusieurs sites, obligeant les raffineries à suspendre certaines de leurs opérations. Les rebelles pro-iraniens mènent ainsi leur plus grande offensive contre l'Arabie saoudite depuis plusieurs années. Ils disent agir en riposte à 120 frappes saoudiennes contre le Yémen.
13: Les forces armées tiennent l'ennemi saoudien criminel pour responsable de l'escalade. Toute attaque contre notre pays et notre peuple fera l'objet d'une réponse ferme.
9: L'Union européenne et les Nations unies ont quant à elles dénoncé ces attaques qui ont fait des dizaines de blessés, dont des femmes et des enfants. Riyad dirige la coalition de soutien au gouvernement yéménite depuis le début de la guerre civile en 2014. Dans le pays, les hostilités entre forces gouvernementales et rebelles ont elles aussi repris en juillet. Les Houthis tentent de progresser vers les zones bordant le détroit stratégique de Bab el-Mandeb. Depuis le début de la guerre entre États-Unis et Iran fin février, ce couloir maritime a gagné en importance à cause du verrouillage du détroit d'Ormuz par Téhéran, grand allié des rebelles. Les attaques des Houthis, à la fois au Yémen et en dehors, mettent plus que jamais la pression sur l'Arabie Saoudite, premier exportateur mondial de brut.
0: Benjamin Netanyahou était-il au courant de l'attaque du 7 octobre ? Selon une enquête du journal israélien Haaretz, Benjamin Netanyahou avait été informé d'une attaque en préparation du Hamas quelques jours avant le 7 octobre 2023, sans transmettre l'information. Alors que plusieurs figures de l'opposition israélienne ont étrié le Premier ministre après la publication de l'article mardi 8 septembre, l'intéressé a démenti ces accusations par le biais d'un communiqué. Reportage France Info.
14: Benjamin Netanyahou a-t-il été prévenu en amont du 7 octobre 2023 que le Hamas préparait des attaques de grande ampleur ? Oui, selon des informations publiées aujourd'hui par le journal israélien Haaretz. Selon ce quotidien d'opposition, le président des Émirats Arabes Unis lui aurait parlé une semaine et demie avant les massacres. Mohamed Ben Zayed, informé par un intermédiaire, aurait évoqué une opération terrifiante à venir, un tremblement de terre. Mais le Premier ministre israélien ne transmet pas cette conversation selon l'enquête de deux journalistes.
15: Il ne l'a pas dit au chef d'état-major de l'armée, pas dit au chef des renseignements intérieurs, pas dit au Mossad. Il ne les a pas informés.
14: Le cabinet de Benjamin Netanyahou dénonce un mensonge total et nie cet échange avec le leader émirati. L'enquête. Mais pourtant, Cathy Zohar, en colère, elle a perdu sa fille de 23 ans au festival de musique Nova.
16: Si il aurait réagi différemment, il aurait dit quelque chose à quelqu'un de l'armée. L'armée, automatiquement, ils annulent la permission qu'il y avait pour le festival de Nova, s'ils savent que quelque chose va arriver. Mais il n'a rien dit à personne.
14: Ce n'est pas la première fois que Benjamin Netanyahou ou ses conseillers sont accusés de n'avoir écouté personne. Les guetteuses, par exemple, avaient-elles aussi prévenu leur hiérarchie ? Ces jeunes militaires voyaient le Hamas s'entraîner inhabituellement à la frontière.
17: On voyait les tentatives de passage, des poses de mines, des patrouilles. On a rapporté tout ça, on n'a reçu aucune réponse.
14: Dans moins de deux mois, des élections législatives sont organisées en Israël. Benjamin Netanyahou dénonce des manœuvres politiques pour le déstabiliser.
0: Le ministre britannique Ed Miliband a accusé le gouvernement israélien de fermer les yeux sur un nettoyage ethnique perpétré par les colons en Cisjordanie. Il a annoncé l'interdiction d'importer des produits issus des colonies dans les zones occupées. En France, le ministre Jean-Noël Barrot déplore également. Un reportage France 24.
18: Face à ce qu'elle appelle les terroristes, l'armée israélienne a multiplié les attaques et les incursions dans les villes et les villages palestiniens. Bilan 1100 morts, une réalité insoutenable pour les grandes chancelleries européennes qui appellent Israël à la retenue. Londres vient d'annoncer de nouvelles sanctions contre Tel Aviv. On écoute Ed Miliband, le ministre britannique des Affaires étrangères.
19: Je fais une distinction très claire qui est cruciale pour nous tous dans ce débat. Notre réflexion ne concerne pas le peuple israélien, avec qui nous partageons un lien intangible, mais avec la manière dont se conduit son gouvernement. Le gouvernement britannique admet qu'il y a un nettoyage ethnique des Palestiniens dans des territoires de Cisjordanie perpétrés par des colons terroristes. Et trop souvent, le gouvernement israélien a préféré regarder ailleurs. Je ne crois pas que le public britannique veuille que nous soutenions l'occupation en acceptant dans nos magasins et supermarchés des produits des colonies. Donc je peux annoncer que nous allons introduire aujourd'hui une interdiction des produits en provenance de colonies illégales dans des territoires occupés.
18: Voilà pour cette annonce d'Ed Miliband. La France rejoint ce mouvement de réprobation. Le ministre Jean-Noël Barrot.
0: Depuis plusieurs mois, la Mongolie, pays limitrophe de la Russie, subit une pénurie de carburant. Les frappes ukrainiennes visant des points stratégiques comme des installations pétrolières perturbent l'approvisionnement russe, ayant une répercussion directe sur la Mongolie, fortement dépendante de la Russie. Reportage France 24.
20: Devant cette station-service, la file d'attente semble interminable. Certains attendent plusieurs heures pour pouvoir remplir le réservoir de leur véhicule.
21: Il n'y a plus de carburant. Il y a des files d'attente énormes partout. Comme je suis à court de solutions, je suis venu jusqu'ici en espérant une meilleure situation à la campagne. J'attends dans la file depuis 7 heures ce matin. Je ne suis plus qu'à une dizaine de voitures de l'entrée.
20: Le pays subit une pénurie d'essence inédite. En cause, les frappes ukrainiennes contre les installations pétrolières russes qui ont perturbé les approvisionnements et vidé les stocks de carburant. Or, le pays importe plus de 95% de son essence de Russie. Conséquence, le gouvernement mongol a instauré des quotas individuels et un système alterné selon les plaques d'immatriculation pour réduire le nombre de véhicules venant faire le plein. Une pénurie qui complique la vie dans les zones rurales très dépendantes du tourisme.
22: Nous accordons également la priorité aux éleveurs. Les conditions du désert de Gobi les empêchent de puiser l'eau des puits manuellement. Ils utilisent principalement des moteurs et des pompes. Mais pour faire fonctionner ces équipements, l'essence est indispensable. C'est pourquoi notre priorité est de répondre aux besoins des touristes et des éleveurs.
20: Cette situation pose la question de la dépendance énergétique de la Mongolie. Lueur d'espoir, les travaux de la première raffinerie du pays sont en cours, avec une mise en service espérée en 2028.
0: Quelques heures après le bruit des bombes à Kiev, Vladimir Poutine et Donald Trump se sont entretenus au téléphone. Le Kremlin a salué une conversation d'une extrême franchise à propos de l'Ukraine. Reportage France 24.
1: Après le retour aux États-Unis de ses émissaires de leur voyage à Moscou, puis à Kiev ce week-end, Donald Trump a décroché son téléphone ce mardi pour appeler Vladimir Poutine. Une tentative de faire avancer les négociations de paix alors que les bombardements ont repris de plus belle. Selon le Kremlin, le président russe a dressé à son homologue une analyse objective et détaillée de la situation sur le front. D'après lui, la conquête de la totalité de la région du Donbass n'est plus qu'une question de temps. Le locataire de la Maison-Blanche a lui plaidé pour une fin rapide des combats.
23: L'appel téléphonique a duré exactement une heure. Il a été constructif et d'une extrême franchise. Le président a souligné que nous n'avons absolument aucun projet agressif, quel qu'il soit, à l'égard de l'Europe.
1: En attendant d'échanger lui aussi avec Donald Trump, Volodymyr Zelensky s'est montré optimiste quant à la reprise de négociations directes. Le président ukrainien évoque de nouvelles pistes apportées par les émissaires américains, qu'il juge tout à fait bonnes, et affirme que les deux parties seraient prêtes à engager une désescalade cet hiver. Le président ukrainien propose une réunion tripartite cet automne, voire même d'ici la fin du mois. La Russie, à elle, estimait qu'il était encore prématuré de planifier une telle rencontre.
0: Nous allons observer la pause de 8 heures, la suite des informations internationales à notre retour.

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0: Le Kenya a donné mardi 90 jours aux commerçants étrangers pour se mettre en règle, quelques jours après les avoir sommés de fermer leurs boutiques sous de brefs délais, suscitant un mouvement de panique au sein de certaines communautés étrangères, notamment par les Burundais. Reportage Africa News.
1: La petite ambassade burundaise de Nairobi, prise d'assaut par des centaines de personnes qui ne sont plus les bienvenues au Kenya.
2: Je suis surpris car lorsque nous étions dans notre pays, on nous avait dit que nous pouvions voyager dans la communauté d'Afrique de l'Est avec nos cartes d'identité et que nous pourrions y vivre correctement. Mais même après être venus dans ce pays avec nos papiers, ils nous expulsent comme des animaux.
1: Sous une chaleur étouffante, ces ressortissants du Burundi, en grande majorité des hommes, font la queue des heures durant pour obtenir de l'aide afin de rentrer chez eux.
3: On fait des petits boulots, on vend des cacahuètes, des vêtements, des chaussures. Alors si vous me dites de rentrer chez moi maintenant, je n'ai pas d'argent pour le voyage. Je n'ai rien du tout.
1: Jeudi dernier, devant un parterre d'entrepreneurs, le président kényan expliquait qu'il n'avait pas bâti la confiance des investisseurs étrangers et fait de son pays la locomotive économique de la communauté d'Afrique de l'Est pour accueillir des vendeurs à la sauvette venus d'ailleurs.
4: Nous avons un projet de loi au Parlement concernant les activités commerciales. Dans ce texte, nous avons proposé que certaines activités ne soient pas autorisées aux étrangers ici au Kenya.
1: À moins d'un an d'une présidentielle à laquelle sa réélection est loin d'être acquise, le président kényan choisit donc de satisfaire une partie de l'opinion qui exprime un sentiment de rejet des étrangers.
5: Bien sûr que les Burundais prennent le travail des Kenyans. Parce que regarde, tu vas dans le secteur du bâtiment, tu trouves un Burundais, on lui donne 300. Alors qu'un Kenyan est censé recevoir 700. Et le Burundais, les 300, il les prend. Les Burundais ici au Kenya, ils vivent à 10 dans une maison. Alors que les Kenyans, ils vivent seuls.
1: Une rhétorique qui rappelle celle entendue ces derniers mois en Afrique du Sud où des milliers d'étrangers ont fui des manifestations anti-migrants, parfois meurtrières, et un durcissement des contrôles.
0: Un nouveau rapport de l'ONU souligne de possibles crimes de guerre commis par les deux camps qui s'affrontent depuis plus de 3 ans au Soudan. Le haut-commissaire des Nations Unies aux droits de l'homme appelle à un cessez-le-feu immédiat. Reportage Africa News.
6: Au Soudan, un nouveau rapport de l'ONU dénonce de possibles crimes de guerre commis par les deux camps. Le conflit entre les forces armées soudanaises et les forces de soutien rapide a déplacé plus de 6 millions de personnes à l'intérieur du pays et poussé 4 millions et demi d'autres à l'exil. Le haut-commissaire des Nations Unies aux droits de l'homme, Volker Türk, appelle à un cessez-le-feu immédiat, à la fin de toute ingérence étrangère et à un retour à un gouvernement civil. Un rapport pointe le recours croissant à des drones à longue portée contre des civils, ainsi qu'un soutien apporté aux paramilitaires du FSR par des acteurs basés aux Émirats arabes unis, au Tchad, en Libye et en Somalie. Selon ce rapport, les frappes de drones ont touché des habitations, des écoles, des hôpitaux et des marchés. Les enquêteurs citent notamment des frappes du FSR contre une école maternelle et un hôpital à Kalogi qui aurait fait 114 morts, dont 60 enfants. Les forces armées soudanaises sont-elles accusées d'avoir visé l'hôpital universitaire d'Aden, qui aurait tué au moins 70 personnes.
0: La justice espagnole ouvre une enquête pénale sur l'entrée des migrants à Ceuta. Reportage Euronews.
7: La plus haute juridiction pénale espagnole a ordonné l'ouverture d'une enquête sur l'afflux de dizaines de milliers de migrants dans l'enclave de Ceuta en juillet. La juge Maria Tardón suspecte que des infractions commises à l'étranger aient menacé l'intégrité territoriale de l'Espagne en recourant à une migration massive. Dans son ordonnance, la magistrate avance que ce flux migratoire constitue une méthode de guerre hybride qui visait à perturber la vie et les droits des citoyens espagnols à Ceuta. Cette accusation se base sur un rapport de la police espagnole, selon lequel les entrées de migrants ont été coordonnées et potentiellement facilitées depuis le Maroc. La juge a indiqué que des agents marocains n'avaient fait aucune tentative sérieuse pour endiguer l'afflux, certains allant même jusqu'à conseiller les migrants sur la manière d'effectuer la traversée. Les autorités marocaines n'ont pas commenté ce rapport de police. Mais certains médias locaux l'ont qualifié de document bâclé, estimant qu'il manque de preuves matérielles. Plus d'un mois après l'afflux de migrants, des centaines d'entre eux vivent toujours dans les rues de Ceuta, dont les structures d'accueil sont totalement saturées.
0: Les Albanais continuent de se mobiliser contre le luxueux projet immobilier de Jared Kushner, gendre de Donald Trump, dans une zone naturelle protégée d'Albanie. Devant l'Assemblée nationale, les habitants manifestent en continu depuis 101 jours. Un important dispositif policier a été mis en place et plusieurs personnes ont été interpellées par les forces de l'ordre. Reportage France 24.
8: La colère des Albanais est toujours intacte au 101e jour consécutif de manifestation. Devant l'Assemblée nationale, c'est le chaos. Malgré un important dispositif policier, certains députés à bord de leur véhicule ont du mal à trouver une voie de sortie prise à partie par les manifestants. Dans ce face-à-face tendu, plusieurs personnes ont été interpellées manu militari par les forces de l'ordre.
9: La police a été très violente, mais ils ne comprennent pas que leur violence ne fait que renforcer notre détermination et attirera davantage de monde. Ils pensent qu'en nous arrêtant, en nous mettant illégalement en détention, ils peuvent nous effrayer, mais c'est tout le contraire. Nous n'avons pas peur.
8: À l'origine de ce long mouvement de contestation, un luxueux projet immobilier porté par Jared Kushner et Ivanka Trump, gendre et fille de Donald Trump, dans une zone naturelle protégée sur la côte sud-ouest de l'Albanie. Ce mouvement, dont le flamant rose est devenu l'emblème, a aussi cristallisé la colère des manifestants contre le gouvernement et sa corruption présumée. Le départ du Premier ministre Edi Rama est réclamé.
10: Nous sommes ici parce que nous voulons du changement. Les jeunes sont en difficulté. La vie devient plus dure et le gouvernement ne nous écoute pas. Nous pensons que l'Albanie peut faire mieux. Nous voulons un gouvernement à l'écoute de son peuple, qui offre des opportunités aux jeunes et respecte leur avenir.
8: Autre demande des manifestants, le retrait de la loi sur les aires protégées. Modifiée en 2024, elle serait désormais plus favorable aux investisseurs, au détriment de l'environnement, selon les protestataires.
0: Mardi, les médecins kényans ont menacé de se joindre à la grève des infirmières qui en est désormais à sa sixième semaine, invoquant une charge de travail accrue dans les hôpitaux qui doivent faire face aux conséquences de cette grève. Reportage Africa News.
11: Au Kenya, la grève des infirmiers entre dans sa sixième semaine. Mardi, les médecins ont menacé de rejoindre le mouvement, dénonçant une charge de travail devenue intenable dans les hôpitaux. Des centaines d'infirmiers ont défilé jusqu'au siège du Conseil des gouverneurs afin de réclamer l'application d'une convention collective signée en 2017. Tant qu'ils resteront dans leur zone de confort et qu'ils refuseront de venir signer notre convention collective et de s'adresser à la Commission des salaires et des rémunérations, nous poursuivrons notre mouvement pendant de nombreux jours, de nombreux mois, de nombreuses semaines, voire de nombreuses années. Cet accord resté lettre morte selon le gouvernement pour des raisons budgétaires prévoyait notamment une révalorisation des indemnités des infirmiers réclamées depuis près de 10 ans. En 2017, nous avons signé un accord de reprise de travail qui devait permettre d'augmenter l'indemnité d'uniforme des infirmiers. Il visait également à améliorer l'indemnité de service des infirmiers. Depuis lors, ces indemnités n'ont jamais été revues à la hausse et elles se sont accumulées pendant 9 ans. Le Conseil des gouverneurs doit donc à la République du Kenya 9 ans d'arriérés. Les manifestants disent réclamer une reconnaissance à la hauteur des risques encourus dans l'exercice de leurs fonctions, marquée par des gardes de 24 heures et des patients en état critique. Nous exerçons un métier très difficile qui mérite une bonne rémunération. Nous passons la plupart de notre temps à l'hôpital. Nous travaillons 24 heures d'affilée. Nous prenons en charge des patients dans un état critique. Nous sommes exposés à de nombreux risques. L'indemnité de risque que nous réclamons n'est donc pas négligeable. La justice a jugé la grève illégale. Des sanctions contre les infirmières grévistes sont désormais évoquées.
0: Bruxelles alerte sur les nouvelles menaces terroristes en ligne. Des bots dopés à l'IA renforcent.

0: Number of attacks and where violence is the, let's say, both the driver and the goal of those communities. So it's very much fascination with violence. It's violence as a means of asserting oneself, as a means of gaining status in those online communities. And we call it nihilistic because there's not a link or a direct link with ideology. So it's violence for the sake of violence.
1: En 2025, 45 attentats terroristes ont été signalés dans 10 États membres de l'Union européenne. Près de la moitié ont été déjoués ou ont échoué, mais 6 personnes ont été tuées lors de ces attaques. Au total, 486 personnes soupçonnées d'avoir des liens avec le terrorisme ont été arrêtées dans 21 États membres, selon l'agence européenne de police Europol. Des groupes djihadistes étaient à l'origine de 24 de ces attentats et représentaient plus de 70% des arrestations. Ces attaques sont difficiles à prévenir car les personnes impliquées n'ont généralement pas de casier judiciaire et ne laissent que des traces en ligne, souvent dissimulées derrière des barrières cryptées ou au sein de communautés fermées. Selon le coordinateur de l'Union européenne pour la lutte contre le terrorisme, 85% des enquêtes se déroulent dans un environnement numérique.
2: Nous allons à présent parler d'Haïti. Il est 8h14 à CPAM.

0: Une délégation diplomatique des Bahamas, accompagnée d'un haut responsable militaire jamaïcain, s'est rendue sur la base militaire de Vertière pour échanger avec les commandants des forces armées d'Haïti. Les discussions portaient sur l'évaluation de la situation sécuritaire locale et sur l'appui que peuvent apporter les pays de la région. La délégation de la CARICOM poursuit les discussions avec les acteurs politiques haïtiens sur la crise à laquelle le pays fait face ces derniers jours. Nous allons écouter un extrait des interventions de certains acteurs haïtiens ayant rencontré cette délégation de la CARICOM.
1: Monsieur Fisebe font bagaille qui est extrêmement grave. Pendant le conseil électoral là, a dégagé pour faire élection, monsieur Fisebe monte propre plateforme politique. Et ça vient créer une véritable crise de confiance entre les acteurs politiques et le premier ministre. Parce que le premier ministre qui a une responsabilité pour faire élection, il monte parti politique, il monte plateforme politique pour faire élection. C'est un véritable désordre. Conditions pas réunies pour élection faite dans le pays aujourd'hui. Et c'est ça que fait nous proposer, premièrement, faut une gouvernance équilibrée qui mette tout le monde en confiance. Faut une gouvernance ça li capable de mettre sécurité dans le pays. Voilà pourquoi nous avons exigé un véritable gouvernement de combat. Faut nous revoir le décret électoral là, parce que avec ce décret électoral, tu ne pourras pas faire les élections. Et nous dit conseil électoral qui là, nous supporter parce que faut consolider le processus électoral là. Si on écrase le conseil électoral aujourd'hui, pas jamais gagner élection dans le pays.
2: Nous même positionnons très clair. Nous croyons que 13 décembre 2026, élection n'est pas possible. Calendrier électoral, conseil électoral provisoire là, est irréaliste. 6 septembre, qui donc aillait, c'était 507 000 électeurs qui déjà inscrits. Si tendance la maintenue, ou ap gen moins que 1 million électeurs.

0: électeurs pour arriver 13 octobre. Ça veut dire qu'il y a environ 900 000 électeurs qui inscrits. Ou pas qu'à faire une élection à 900 000 monde, ou bien avec moins que 1 million monde. Et chaque semaine, m'est capable de dire nous, ensemble d'inscriptions, il y a réduit. Donc, nous-mêmes, nous avons une position d'hommes et de femmes d'État dans le parti politique aidé relatif au calendrier électoral. Nous regrettons que le Conseil électoral provisoire là, lit dans entêtement quant à calendrier électoral ça. Nous chita avec le gouvernement, particulièrement le Premier ministre, nous faisons part de réserves que nous gagnons sur le décret électoral là, qui gagnent un ensemble d'articles que nous considérons comme des articles irritants, des irritants politiques. Nous attendons surtout, je dis, un gouvernement qui est à la hauteur des défis et des enjeux. Gouvernement qui l'a actuellement, pas à la hauteur des défis et des enjeux. Donc, c'est responsabilité pour le ministre pour composer une équipe gouvernementale qui a même inspiré confiance pour bailler sécurité et mener le pays à l'élection. Donc, ça, c'est position parti politique aidé, mais dans position nous claire. Parti politique aidé, pas dans notre transition politique. Transition politique, nous, à côté, le mener pays à. C'est-à-dire que nous commençons notre transition politique depuis en 2021 après l'assassinat du président Jovenel Moïse. Nous avons environ 5 transitions jeudi. Donc, c'est pas transition, faut nous bailler population, hein. Opportunité, faut nous créer conditions pour population, hein, à voter, pour doter pays à de élus légitimes. C'est ça, nous-mêmes, nous avons demandé. Nous, pas dans une autre phase de transition encore, qui peut prendre 2 ans, 3 ans, parce que parti politique n'est pas gagné pour le faire tout pays a encore. Parce que de toute façon, nous connaissons, c'est le parti qui gagne plus ancrage territorial dans le pays. Nous avons 5 ans à consolider ancrage ça. Donc, nous n'avons pas besoin d'une autre transition politique qui peut hypothéquer un ensemble de travail que aider à faire et un pilote structure à faire. Donc, je dis à nous connaissons, les politiques ne vont pas s'entendre sur une autre formule de transition. Ça, nous devons faire, c'est faire pression sur le monde qui l'a eu pour créer conditions pour nous capables dans l'élection. C'est faire pression sur Alix Diéfizémé pour lui créer, mettre camper un autre gouvernement qui est à la hauteur des défis sécuritaires, des enjeux électoraux pour nous sortir pays dans ce là.
1: Les pactes ont été signés. Il y en a un premier bagage qui était doué vraiment, qui était doué travailler sur lui. C'était question sécuritaire pour permettre l'élection libre. On l'a regardé aujourd'hui. Conditions minimales de sécurité, ils pas là. Axe routier, ils pas débloqué pour permettre libre circulation des candidats, des électeurs et de tout citoyen dans le pays. Hein. Je dis, hein, population gagne en situation de sécurité, ils peut sorti à date ou quand ouais combien électeurs qui a inscrit dans le centre de vote. C'est seulement 500 à peu près 1000 à peu près qui allaient inscrire pour voter, alors que nous avons une population beaucoup plus importante que ça qui est en âge de voter. Donc, bon travail qui peut faire dans ce sens-là pour que la population sente la sécurité, pour que la population capable lui-même sentir que les cas exercer droit politique. Si nous parlons encore de notre problème, nous parlons de calendrier électoral, nous parlons de communication du CEP. CEP en lui-même, tout, dans chaque communiqué sorti, il dit 6 conditions minimales de sécurité, il y en a. Parce que ça ne dépend de lui. Deuxième bagarre au calendrier, inscription électeur, inscription candidat, inscription membre organisation, ou grand plateforme qui pas fonctionné. Je suppose que nous avons un pile monde dit nous ça. Plateforme pour inscrire membre pas fonctionné comme ça devrait. Donc ça prend un temps énorme pour entrer 2-3 membres. Je dis à nous avons toute liste. Membres nous yo présents pour nous entrer sur la plateforme CEPA. Sécurité, sécurité, sécurité. Si nous n'avons pas de sécurité, le processus là, pas pour avancer, je ne peux pas avancer. Nous-mêmes, dans la famille Lavalas, nous étions sur la même position. Nous pensons qu'un grand acteur politique, pas qu'à prendre décision seul pour dire que, mais ça que vous faites là. Moi, je crois que ce dialogue, nous avons pour nous chiter ensemble. Chita, ça va jamais fait depuis pas que l'ancien. Acteurs chita ensemble pour qu'il y ait une bonne solution qui gagne pour permettre nous avancer. Bakadio que Formula Valence à lui-même seul capable de prendre des décisions seul. Nous avons souhaité que c'est ensemble que nous prenions avec des autres structures politiques et de l'autre secteur tout, dans la vie nationale, et société civile, monde qui pas nécessairement des structures politiques, et pour nous être capables, justement, de prendre des décisions, pour connaître qui ça, comment nous pouvons avancer à ça.
2: L'ancien protecteur du citoyen Renan Edouville dénonce les violations des droits humains qu'il affirme avoir subies lors de son incarcération aux États-Unis, tout en remerciant le gouvernement ainsi que ceux qui lui ont apporté leur soutien durant cette période difficile. Renan Edouville, au micro de la RTG.
3: Moi, c'est Renan Edouville. Je voyage aux États-Unis d'Amérique depuis 30 ans. Premier voyage que je fais aux États-Unis d'Amérique, ça remontait à novembre 1996. Et là, ça, moi, t'as transité par Miami pour me faire une étude en Suisse. Et de 96 à date, moi, toujours voyager, aller aux États-Unis avec visa de touriste. Chaque 5 ans, visa me toujours renouvelé. Et dans le dernier passeport que je gagne là, si je suis capable de vérifier ou après que je gagne un visa valide qui t'a droit d'expirer en novembre 2026. Le 3 mars 2025, moi te prends avion pour me aller à New York pour raison de santé. Parce que je suis convalescent depuis suite à une opération que je fais. Et je suis arrivé à New York, j'ai plusieurs rendez-vous médicaux que je suis pour me gagner. Et rendez-vous médicaux viennent augmenter au fur et à mesure. Et délai que je gagné pour me rester sur le territoire américain, tu n'as pas arrivé sous 6 mois parce que, en principe, lorsqu'on visa de touriste, ou pas qu'à faire plus que 6 mois aux États-Unis sur le territoire américain. Et étant donné que j'ai 2 petites mois qui fêtent aux États-Unis, là où que j'ai déjà arrivé sous 6 mois, de tous les 2 dîmes à papi, ou pas jamais besoin de faire une demande de résidence, mais qu'on y a nous appliquer pour vous pour une demande de résidence. Et là, moi j'étais obligé d'accepter parce que moi, j'ai eu des rendez-vous encore qui étaient échelonnés, qui t'ont parlé au-delà de 6 mois. Et toute procédure t'a commencé à appliquer. Et tout ça qui a un rapport avec son résidence, t'a été rempli. Et moi, j'étais censé gagner un dernier rendez-vous le 25 août. Et c'est suite à rendez-vous 25 août, ça, 2026, et j'ai été interpellé, arrêté par les agents de ICE. Tout de suite après interpellation, arrestation. Quelques minutes après, pour ne pas dire sur le champ, moi demandé pour que moi retourne dans le pays. Parce que je n'ai rien à revoir à problème en dans le pays. Donc, moi dit que je prends disposition, je rempli papier pour moi retourner dans le pays le plus rapidement possible. Mais ça va t'empêcher que je passe 9 jours en détention. Et incident arrivé le 25 août, mardi 25 août, et moi, quand je retourne dans le pays, nous sommes capables de dire le jeudi 2 septembre. J'ai connu 9 jours de détention et aux États-Unis d'Amérique, et nous sommes capables de dire nous, 9 jours de détention, ça, eh bien, c'est dans des centres de détention que nous sommes capables de considérer à proprement parler comme des prisons automatiquement. Pendant 9 jours de détention, j'ai connu, moi-même René Edouville, les violations des droits humains dans ma chair. Et je ne suis pas découragé dans ce moment ça parce que j'ai confiance dans mon Dieu. Je voulais profiter de l'occasion pour remercier tout le monde, remercier les étudiants, remercier les collègues, journalistes qui font tout moyen pour protéger le numéro de téléphone, même malgré que je suis introuvable. Je remercie aussi également le gouvernement, le premier ministre, faut me saluer le ministre de justice là, soucieux du respect des droits de l'homme. Et pour terminer, en termes de perspective académique, René Edouville, bien actif, 4 publications de droits de l'homme, que j'ai déjà écrit. Mon bon dernier livre qui va le sortir là dans quelques semaines, qui est déjà dans la presse, l'intitulé Droits de l'homme et géopolitique, une analyse objective de la situation d'Haïti. Nous mettons les Nations Unies tout unies. Nous mettons à tout unies dans le livre-là. Nous parlons de choléra. Nous parlons de femmes, timoun, que agent ministère enceinte, yo quitté timoun yo pour compte yo. Nous parlons de toute situation qui gagne en matière de droits de l'homme. Et livre ça, l'a sorti très prochainement. Et à côté de livre ça, nous allons commencer très bientôt notre autobiographie dans les prochaines semaines.
2: C'était Renan Edouville, l'ancien protecteur du citoyen, après son retour en Haïti. La situation sécuritaire continue de se détériorer avec cette nouvelle série d'enlèvements spectaculaires enregistrés au cours des dernières 48 heures. Le journaliste Wesley Renaud Jean a été kidnappé le dimanche 6 septembre dans le quartier de Delma 31, sans que les circonstances de sa capture ne soient pour l'instant éclaircies. Parallèlement, Stéphanie Colt, directrice de l'Office national de partenariat en éducation, ainsi que

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Depuis le 10 mars 2026, date de sa parution chez Boréal à Montréal, C'était ça ou mourir ne cesse de gagner du terrain. Le premier roman de Télisson Aurélien, écrivain né en 1988 au Gonaïve et installé au Canada depuis 2010, raconte le parcours de Jonas d'Orléans, professeur d'histoire-géographie chassé de son quartier de Carrefour-Feuille par la violence des gangs. Le personnage traverse la République dominicaine, le Brésil et le Mexique, affronte les contrôles de l'agence américaine ICE avant d'atteindre le Québec par le chemin Roxham. Dès sa sortie québécoise, les droits étaient déjà vendus à 13 éditeurs étrangers, un engouement précoce que les éditions du Boréal ont qualifié d'inédit dans leur histoire.

Avant de devenir romancier, Télisson Aurélien avait entamé des études de droit à Port-au-Prince, achevées au Gonaïves après le séisme du 12 janvier 2010. Arrivé au Canada où vivait déjà une partie de sa famille, il a poursuivi des études d'économie et de sciences politiques à l'Université de Montréal, tout en travaillant comme journaliste pigiste, notamment pour le HuffPost Québec. Poète depuis une vingtaine d'années, il avait déjà été distingué en Suisse à 19 ans pour un premier texte avant de devenir chroniqueur régulier pour le quotidien montréalais La Presse. Un manuscrit antérieur, resté inédit, abordait quant à lui le massacre de Raboto, perpétré en 1994 au Gonaïves, sujet que l'auteur envisage encore de reprendre. Le 19 août 2026, C'était ça ou mourir, apparu en France chez Grasset dans le cadre d'une rentrée littéraire comptant 461 titres. Le roman a immédiatement figuré parmi les ouvrages les plus commentés de la saison. Le mensuel Télérama y a vu une ode poignante à tous les exilés, tandis que Paris Match évoquait la claque du roman. Le Monde le comptait pour sa part parmi les principaux enjeux commerciaux de la rentrée de la maison Grasset.

L'artiste haïtienne Rachel Scott a présenté le dimanche 6 septembre 2026 son premier livre d'art, My Heart Beats, lors d'une rencontre organisée dans l'atelier du plasticien haïtien Édouard Duval-Carrier au cœur de Little Haiti à Miami. Pour l'occasion, l'artiste a également exposé 7 de ses peintures, offrant au public une immersion dans un univers où la couleur, la lumière, la mémoire et la poésie occupent une place centrale.

Dentor Académie culturelle a tenu samedi dernier, dans les locaux de la bibliothèque Michel Tardieu, une journée de causerie formation autour du thème « La gestion des événements culturels et le leadership féminin, AGC ». Portée par Dentor Académie culturelle avec le soutien de plusieurs partenaires, l'activité était proposée gratuitement sur réservation. Elle s'adressait en priorité aux jeunes filles et aux femmes désireuses de développer leurs compétences et de s'impliquer davantage dans le secteur culturel. Une quinzaine de participantes y ont pris part dans une ambiance décrite comme conviviale et enrichissante. Dans un instant, nous aurons avec nous Franz Voltaire pour des commentaires sur l'actualité et l'histoire. Je vous laisse entre-temps en compagnie de Gaïa dans Fileuse.

0: Et nous disons bonjour à Franz Voltaire. Bonjour, cher Franz, comment ça va?
1: Oui, bonjour Thilou, bonjour auditrices et auditeurs de la radio.
0: Oui, alors Franz, on regarde cette actualité et on a l'impression que les regards semblent vouloir se tourner vers la Cisjordanie. Il y a longtemps qu'on en parle, nous, ici, à cette émission. Mais là, au moins, il y a 12 États qui mettent fin au commerce avec les colons israéliens et d'autres pays veulent aussi imposer des restrictions de commerce. Est-ce que cela peut servir vraiment la cause de ces Palestiniens de Cisjordanie ou Israël ne va en faire qu'à sa tête et va poursuivre ses colonisations?
1: Oui, bon, en fait, ça suit un mouvement qui était le BDS, qui était pour boycotter les produits qui venaient et les services qui venaient de la Cisjordanie, c'est-à-dire la Cisjordanie a été de plus en plus colonisée avec des colons israéliens irrédentistes, c'est-à-dire ceux qui voulaient s'approprier de la Cisjordanie, qui d'ailleurs avait changé la dénomination de la Cisjordanie en reprenant le nom de la Judée-Samarie.
0: Judée Samarie.
1: Donc c'est la première fois que des pays européens, surtout des pays comme la Grande-Bretagne ou la France, prennent des décisions concernant des produits qui viennent de la Cisjordanie. Certainement, c'est un premier pas, comme l'a souligné l'ambassadrice en France de la Palestine. Rappelons que la France avait reconnu la Palestine comme État. Effectivement, cette colonisation rend presque impossible, je dirais, un État palestinien. Les Palestiniens veulent retourner, effectivement, à la division d'avant 1967. Ils veulent aussi revenir à cette unité entre Gaza et la Cisjordanie. Rappelons que la bande de Gaza a été séparée par les Israéliens de la Cisjordanie. Et la Cisjordanie elle-même, elle est de plus en plus morcelée avec des autoroutes qui relient les colonies palestiniennes, avec un mur qui sépare les colonies israéliennes dont les colons interviennent et de plus en plus violemment, surtout depuis le 7 octobre. Donc, quelque part, c'est une première mesure. D'ailleurs, on l'a vu dans les réactions israéliennes. Ils disent on va interdire, par exemple, à l'ancien premier ministre britannique, Jeremy Corbyn, de visiter la Cisjordanie. Ils ont supprimé le consulat de la Grande-Bretagne à Jérusalem. Donc, et en même temps, on voit qu'il y avait des mesures qui sont prises, notamment une mesure inquiétante. C'est la décision du président de la République démocratique du Congo, Tshisekedi, d'ouvrir des pourparlers avec les Israéliens sur le départ massif qu'avancent certains ministres israéliens de Palestiniens qui devraient quitter Gaza éventuellement. Donc, c'est un moment clé et important pour les Palestiniens, mais en même temps, ce ne sera pas suffisant comme mesure. Parce qu'il y a ceux qui disent qu'il faudrait prendre des mesures sur l'accord entre l'Union européenne et Israël, qui mettrait en cause cette fois-ci des accords d'échange économique, culturel, scientifique. Donc, on sait que peut-être par une politique extrême de Netanyahou, et ces mesures vont faire symboliquement, ils vont toucher aussi Israël, mais on est encore dans la symbolique. On n'est pas
0: Oui, c'est
1: encore
0: ça.
1: vraiment dans des mesures qui affecteraient l'économie israélienne,
0: Oui,
1: durement.
0: surtout que. Oui, alors on parle d'un premier pas, mais surtout que on a l'impression que c'est surtout les violences qui viennent déranger, parce que ces colonisations-là qui ont transformé la Cisjordanie en gruyère, ça ne date pas d'aujourd'hui. Et on était au courant de tout cela et on n'avait pas levé le petit doigt pour dire attention, n'allez pas dans cette direction.
1: Eh bien oui, bon, parce qu'effectivement, Israël a eu et a bénéficié d'un appui total. D'ailleurs, des pays comme l'Allemagne ne participent pas à ce boycott et continuent d'appuyer Israël. Imaginez, il y a plus de 27 pays en Europe et c'est 12 qui l'ont condamné. Et il faut faire remarquer que l'Espagne a été peut-être le seul pays où il y a eu une condamnation total et qui prône pour des mesures plus efficaces à l'encontre d'Israël.
0: Et puis, Netanyahou, lui, il n'a pas des problèmes qu'à l'échelle internationale. Dans son pays aussi, c'est compliqué. Et on relance cette histoire qui voudrait qu'il était au courant des attaques du 7 octobre bien avant, mais qu'il n'aurait pas transmis l'information, ce qui peut nuire à son mandat, hein, à Netanyahou.
1: Oui, d'autant plus qu'il y a des élections qui seront fortement contestées. Ce sont les élections d'octobre en Israël. Et d'ailleurs, il est contesté par un ancien chef d'état-major qui est à la tête d'un parti qui se veut centriste, mais qui a été commandant en chef de Tsahal, c'est-à-dire l'armée israélienne. Donc, on va voir. Mais en même temps, je pense que c'est les excès de la politique de Netanyahou, cette destruction systématique de Gaza, qui font que aujourd'hui, de plus en plus, dans les opinions publiques européennes, il y a un changement à l'égard d'Israël et qui font que les pays européens ont dû réagir parce que les politiciens ne réagissent que face à des pressions de la rue, des pressions de différents milieux qui contestent cette politique d'appui total à Israël.
0: Mmh. Autre point de la planète.
1: Et on le voit aussi au Canada. Il faut bien souligner que le Canada a fait partie aussi de ces pays qui ont condamné la politique israélienne en Cisjordanie. Mmh, parce que cela rend impossible une solution à deux États, donc rend encore plus difficile la solution du problème entre deux États permettrait de sortir de cette impasse.
0: Mais le narratif de dire que cela rend impossible, est-ce que ça aussi, ça ne peut pas conforter dans le fait que c'est impossible et maintenant il faut trouver une solution plutôt une solution israélienne à la chose plutôt que de revenir à cette solution à deux États.
1: Cette solution à deux États, elle est très difficile dans la mesure où il y a colonisation d'une grande partie de la Cisjordanie, dans la mesure où les 700 000 colons et qui augmentent de plus en plus chaque jour, sont irrédentis, c'est-à-dire ils ne veulent rien entendre à une solution à deux États, et que ces colons votent au Parlement israélien, donc à la Knesset. Donc on voit très difficile comment peut émerger un gouvernement dans cette fragmentation politique en Israël qui pourrait avoir le courage ou de prendre une décision d'évacuer les colonies. Il ne s'agit plus de 10 000 personnes ou de 50 000 personnes, hein, c'est 700 000 personnes. Donc c'est un électorat très radical en plus.
0: Alors, autre point de la planète, au point préoccupant, c'est cette guerre Russie-Ukraine. On se rappelle que M. Trump avait promis d'arrêter la guerre en 24 heures. Bon, on avait très, très bien compris que ce n'était pas possible. Là, il a eu un échange téléphonique avec Vladimir Poutine, qui, lui, a salué une conversation d'une extrême franchise à propos de l'Ukraine. Et je pense que M. Zelensky doit quand même s'inquiéter quand Donald Trump échange avec Vladimir Poutine au sujet de cette guerre.
1: Oui, mais en fait, on se rend compte que ce sera très difficile de trouver une solution temporaire dans la mesure où les positions russes sont de dire qu'il faut une solution permanente à ce conflit. Et que, quelque part, on a vu dans les attaques de la Russie, surtout sur Kiev, qui répond aussi à des attaques ukrainiennes sur les infrastructures pétrolières, les bombardements sur certaines zones urbaines, comme cela a été le cas à Saint-Pétersbourg et à Moscou ou à Kazan. Donc, on voit l'Ukraine continue des bombardements avec les Snow Shadow donnés par la Grande-Bretagne sur des zones de plus de 500 km en profondeur dans la Russie. Et la Russie a répondu par des attaques systématiques sur Kiev, mais aussi sur Kharkiv et sur Odessa. Donc, on est dans une situation où il y a une escalade de fait. On parle même d'utilisation de drones, par exemple, à Leipzig, en Allemagne, où il y a eu visé par un drone, un avion cargo ukrainien. Donc, on est dans les risques d'une escalade plus grande et on ne voit pas tout de suite la fin de ce conflit. La Russie s'est mise en économie de guerre. Donc, contrairement à ce que disaient des analystes occidentales, occidentaux, eh bien, la Russie a continué à produire de plus en plus d'armes, notamment non seulement des armes balistiques, et l'Ukraine n'a pas la capacité de les intercepter tous, et aussi des drones. Elle a modifié ses drones Shahed avec des moteurs à réaction qui sont très difficiles à intercepter. Donc, dans cette guerre asymétrique, la Russie aussi s'est mise à produire et à améliorer sa capacité de production de drones, même si l'Ukraine reste encore dominante dans la production de drones.
0: Escalade aussi au Moyen-Orient avec l'Arabie Saoudite qui riposte au Yémen. Et au final, c'est le monde entier qui prend feu.
1: Non, parce que au Yémen, les Houthis contrôlent le détroit de Bab el-Mandeb, ce qui veut dire que si vous regardez sur une carte, et nous invitons nos auditrices et auditeurs à regarder la carte, on voit que le contrôle de la mer Rouge par les Houthis peut aggraver. D'ailleurs, on le voit avec l'augmentation des prix du pétrole et donc l'augmentation pour le consommateur et de tous les pays du monde, hein, des prix. On voit certainement le pétrole, dans certains cas, à la pompe, l'essence est passée à plus de $2 ou à $2. Donc, on voit qu'il y a des effets immédiats sur cela.
0: Mais bon, maintenant, avec cette situation, hein, on dit souvent que les États-Unis se sont embourbés dans cette histoire avec l'Iran. Mais au final, et si c'était pour créer un monopole? Parce que si le pétrole de Moyen-Orient devient très compliqué à faire sortir, les États-Unis vont peut-être devenir l'un des principaux fournisseurs de pétrole au reste
1: du monde. Non, mais les États-Unis sont un des principaux fournisseurs, mais c'est de gaz et de pétrole, notamment de gaz de schiste. Mais en même temps, ils doivent puiser dans leurs réserves stratégiques. Et là, on comprend aussi ce vouloir de même mise sur leur pétrole, mais on le voit aussi sur leur volonté de confrontation avec le Canada. Parce que si le Canada a un avantage sur les États-Unis, c'est au niveau de l'énergie.
0: Ouais.
1: Donc, on est dans un système très compliqué de guerre commerciale aussi. Et d'ailleurs, M. Carney nous l'a dit, cela va faire mal au Canada, tout aussi bien aux États-Unis, même si certains, comme l'ancien Premier ministre Charest, disaient que bon, les États-Unis se tirent une balle dans le pied, mais on le voit les répercussions sur Bombardier, on le voit les répercussions sur l'alcool canadien ou les produits laitiers qui sont exportés aux États-Unis, sur ce qui touche aussi les tarifs ou les contre-tarifs sur l'acier ou l'aluminium. Donc, on est entré dans une situation extrêmement difficile.
0: Oui, voilà. Merci beaucoup, Franz Voltaire. Je te souhaite une très bonne journée. On se reparle demain pour d'autres commentaires sur l'actualité et l'histoire.
1: Merci. Et puis, suivons aussi l'élection provinciale au Québec.
0: Oui, oui, tout à fait. Merci, au revoir. 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Merci auditrices et auditeurs d'avoir suivi cette édition de Réveil Matin. La prochaine demain matin, 6h, toujours sur votre radio CPAM. Je vous invite à rester branchés pour la suite de la programmation. Un merci spécial à Junie Limage pour les manœuvres techniques. À la prochaine.

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0: Bon matin, bonjour à tous et à toutes. Bienvenue à l'émission Les Matinées Agréables. Je suis Sandy Fénélon et je suis très heureuse de vous retrouver encore ce matin pour partager avec vous la programmation du jour. Nous sommes à cette période de l'année où naturellement on commence à regarder derrière nous, on pense à ce qu'on a accompli, à ce qu'on aurait aimé accomplir, aux projets qui ont avancé et à ceux qu'on a peut-être encore laissés de côté. Et forcément, on commence aussi à regarder devant nous. 2026 est encore là, je tiens à vous le rappeler, mesdames, messieurs. Et 2027 arrive tranquillement. Alors, ce matin, je ne veux pas simplement vous demander quelles sont vos résolutions pour 2027 et vos accomplissements de 2026, mais non. J'ai une question beaucoup plus intéressante. Qu'est-ce que vous avez encore le temps de faire, mais que vous continuez de remettre à demain? Est-ce que vous avez encore envie de vous inscrire au gym, au pilates, de reprendre une activité physique, de prendre enfin ce livre que vous avez acheté et de lire? Alors, on va vous revenir tout de suite après la première pause musicale avec Dreamer de Ozzy Osbourne. Et bien sûr, comme vous le savez, vous pouvez participer à notre conversation en laissant vos réactions sur nos pages de réseaux sociaux, Facebook, Instagram. Rendez-vous sur nos pages pour laisser vos commentaires, vos réactions par rapport à notre thématique du jour, la saison du bilan, où nous discutons aujourd'hui de qu'est-ce que vous laissez encore, vous remettez encore à demain. On se retrouve donc tout de suite après Dreamer de Ozzy Osbourne.
1: Pour ce faire.

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1: De retour après la pause, mesdames et messieurs, merci encore de votre écoute. Je vous le rappelle, vous êtes au 14:10 AM, vous écoutez Radio CPAM. Avec vous ce matin, Sandy Finello, encore une fois, pour une nouvelle émission. Vous écoutez les matinées agréables. Avant la pause, nous étions en train de discuter, ou plutôt de parler de notre sujet du jour. Qu'est-ce que vous avez encore le temps de faire, mais que vous continuez de remettre à demain? N'oubliez pas que vous pouvez réagir sur nos pages de réseaux sociaux pour laisser vos commentaires, vos réactions. Est-ce que vous avez envie de vous inscrire au gym, au Pilates, de reprendre une activité physique, de prendre enfin ce livre que vous avez acheté et de le lire, de vous inscrire à ce cours à l'université, peu importe votre âge, de changer d'emploi, de lancer une entreprise dont vous rêvez depuis longtemps? Qu'est-ce que vous êtes en train de reporter à demain? De commencer ce projet que vous repoussez depuis des mois, peut-être même depuis des années? Je tiens à vous le rappeler, mesdames, messieurs, vous avez encore le temps. Nous sommes au mois de septembre. Il vous reste encore environ 4 mois, 3-4 mois en 2026. Donc surtout, nous souhaitons vous demander, qu'est-ce que vous attendez? Quelles sont les barrières, les obstacles qui vous empêchent encore d'aller vers votre rêve? D'où le morceau de Dreamer. Qu'est-ce qui vous empêche de travailler sur ce rêve et aussi de continuer à rêver? Ce matin, on en parle. Et peut-être qu'aujourd'hui, nous allons nous rappeler d'une chose importante. Personne ne viendra nécessairement nous sauver. Mais ça ne veut pas dire que nous sommes seuls. On peut se soutenir, on peut s'encourager, on peut s'épauler comme communauté. Et parfois, une conversation peut justement nous donner le petit déclic dont nous avions besoin. Alors, restez avec moi pour faire votre bilan 2026 et aussi commencer à projeter pour 2027. Faisons quelque chose de différent. Donc, vous pouvez déjà commencer à penser à votre bilan 2026. Pas le bilan de l'économie, pas le bilan politique, pas le bilan de quelqu'un d'autre, mais votre bilan. Si vous deviez donner une note à votre année 2026 jusqu'à maintenant, vous lui donneriez combien? 5 sur 10? 7? 9? Et surtout, pourquoi? Qu'est-ce qui s'est bien passé pour vous en 2026? Encore une fois, il nous reste 3 mois dans l'année. Qu'est-ce que vous avez réalisé dont vous êtes fier? Qu'est-ce que vous avez accompli cette année et que vous ne devez surtout pas minimiser? Parce que faire un bilan, ce n'est pas seulement regarder ce qui n'a pas été fait. C'est aussi reconnaître le chemin parcouru. Peut-être que vous avez changé d'emploi. Peut-être que vous avez repris vos études. Peut-être que vous avez créé quelque chose. Une page sur les médias sociaux, une page d'encouragement, de méditation, une chaîne YouTube. Peu importe.

Peu importe ce que vous avez réalisé, je vous invite à le célébrer. Vous devez en être fier. Peut-être que vous avez traversé une période difficile et que malgré tout, vous êtes encore debout. Ça aussi, c'est un accomplissement, hein? C'est un grand accomplissement. Mais maintenant, soyons honnêtes. Qu'est-ce que vous aviez prévu de faire cette année et que vous n'aviez pas toujours fait? Vous n'avez pas pris d'action sur un projet, un rêve. Comment pouvez-vous entamer ce projet? Commencez à faire l'exercice dans un calepin, un cahier, et revenez-nous dans les commentaires encore une fois sur nos pages de réseaux sociaux et partagez qu'est-ce que vous remettez à demain que vous pourriez faire dès aujourd'hui. Est-ce que vous considérez à reprendre les études, changer d'emploi, lancer votre entreprise, encore une fois, apprendre quelque chose de nouveau, peut-être économiser davantage, économiser pour la retraite, voyager, écrire ce fameux projet, appeler quelqu'un, quitter une situation qui ne vous convient plus, prendre avantage d'une opportunité et même prendre davantage soin de vous ou simplement arrêter de vivre constamment pour les autres. Et pourtant, vous êtes encore là. Vous vous dites certainement, je vais commencer demain. C'est promis, je vais commencer demain. Je me le promets. Mais combien de fois avons-nous déjà dit ça? Alors dites-moi, qu'est-ce que vous remettez à demain? C'est sur cette note, mesdames et messieurs, que je vous invite à écouter notre deuxième morceau de la matinée avec John Lennon, Imagine.

Et voilà, mesdames et messieurs. Et voilà, mesdames et messieurs, merci encore de votre écoute. C'était Imagine avec John Lennon. Et comme vous le comprendrez, justement, quand on est en train de rêver, ben, on peut imaginer des choses. On peut s'imaginer des choses, on peut se projeter dans le futur. Et il y en a même qui comptent justement sur ce que disent les astres pour prendre leurs décisions. C'est sur cette note, mesdames et messieurs, que nous entamons immédiatement l'horoscope.

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De retour après la pause de la demi-heure, mesdames, messieurs, merci de votre fidélité. Vous écoutez l'émission Les Matinées Agréables au 14-10 AM Radio CEPAM. Alors, nous poursuivons avec l'horoscope du jour. Si vous êtes né entre le 22 juillet et le 22 août, votre natif d'horoscope est bien le lion. Aujourd'hui, lion, vous pourrez profiter des moments harmonieux avec votre partenaire, mettant de côté les tensions précédentes. Les célibataires pourraient également être surpris par des opportunités amoureuses inattendues. Sur le plan professionnel, une envie de changement s'exprime, bien que des obstacles financiers puissent freiner vos projets. Veillez à équilibrer votre alimentation, car les excès sucrés ne seront pas favorables à votre santé. En somme, la journée s'annonce agréable, à condition de garder le contact avec ceux qui vous entourent.

Et si vous êtes né entre le 23 août et le 22 septembre, votre natif d'horoscope est bien sûr Vierge. Aujourd'hui, chers natifs de la Vierge, laissez-vous porter par une ambiance de détente et de sensualité. Que ce soit en couple ou en solo, les plaisirs de la vie prennent une place prépondérante, avec des éclairs de créativité dans les relations. Sur le plan professionnel, il est temps de briller et de valoriser votre travail, tout en veillant à équilibrer vos horaires pour éviter la surcharge. Côté santé, des initiatives positives s'annoncent, bien qu'une attention particulière à votre bien-être soit nécessaire. Restez ancré et gardez à l'esprit que cette journée peut réserver des hauts et des bas. Si vous êtes né entre le 23 septembre et le 22 octobre, votre natif d'horoscope est la Balance. Aujourd'hui, Balance, les astres vous invitent à adopter une nouvelle perspective, tant sur le plan amoureux que professionnel. Les interactions avec votre partenaire pourraient enrichir votre vision, tandis que les défis au travail stimuleront votre détermination. Bien que la journée s'annonce mouvementée, prendre le temps de gérer votre stress sera essentiel pour avancer. Restez vigilant face à une humeur capricieuse et évitez de vous laisser submerger par vos soucis personnels. Voilà, et si vous êtes né entre le 23 octobre et le 22 novembre, votre natif d'horoscope est bien le Scorpion. Aujourd'hui, Scorpion, vous serez enveloppé dans une aura passionnante et dynamique. En amour, votre intensité saura enflammer votre relation, tandis que sur le plan professionnel, de nouveaux projets prometteurs stimuleront votre enthousiasme. Toutefois, n'oubliez pas de prendre soin de votre bien-être mental en vous accordant des pauses nécessaires. Une journée pleine de promesses vous attend.

auditeurs. Alors, mesdames et messieurs, merci encore de votre écoute telle qu'annoncée. Nous poursuivons avec l'horoscope du jour. Et donc, si vous êtes né entre le 21 mars et le 19 avril, votre natif d'horoscope est bien le Bélier. Aujourd'hui, Bélier, vous ressentez des tensions dans vos relations familiales avec un besoin de reconnaissance qui pourrait vous peser. Sur le plan professionnel, une progression est à portée de main. Il vous reste juste à adopter la bonne stratégie. Votre santé est au beau fixe et votre humeur s'annonce pétillante. Mais n'oubliez pas de prendre du temps pour vous afin d'améliorer votre qualité de vie. Et si vous êtes né entre le 20 avril et le 21 mai, votre natif d'horoscope est bien le Taureau. Taureau, aujourd'hui, la vie vous permet de vivre une journée riche en émotions et en opportunités. Donc, préparez-vous à mordre à pleines dents cette journée. Que vous soyez en couple ou célibataire, l'amour tiendra une place centrale, avec des promesses de passion et d'intensité. Cependant, attention aux influences extérieures qui pourraient perturber votre équilibre financier. Sur le plan professionnel, votre vivacité d'esprit sera un atout précieux. N'oubliez pas de prendre soin de votre santé et de savourer les petites joies du quotidien. Si vous êtes né entre le 21 mai et le 21 juin, votre natif d'horoscope est bien le Gémeaux. Aujourd'hui, les Gémeaux, vous naviguez dans un océan d'émotions, oscillant entre deux séduisantes options amoureuses pour les célibataires, tandis que ceux en couple savourent des moments enchanteurs. Côté travail, bien que la progression soit lente et frustrante, la patience sera votre meilleur allié. Sur le plan de la santé, une alimentation légère est recommandée pour éviter l'inconfort. Restez vigilant et n'hésitez pas à envisager de nouveaux projets malgré cette ambiance un peu tumultueuse. Alors, si vous êtes né entre le 22 juillet, plutôt le 21 juin et le 22 juillet, votre natif d'horoscope est bien le Cancer. Aujourd'hui, cher natif du Cancer, préparez-vous à vivre une journée riche en émotions et en possibilités. Votre charme sera déculpé, attirant les regards et multipliant les occasions de flirt. Que vous soyez en couple ou non, sur le plan professionnel, de bonnes nouvelles s'annoncent. Mais ne lâchez pas vos efforts. Attention à vos finances. Un équilibre précaire demande vigilance. Côté santé, canalisez votre énergie pour éviter toute nervosité. Enfin, un bon petit déjeuner vous aidera à démarrer cette journée en pleine forme. Et voilà, mesdames, messieurs, c'est sur cette note que nous passons à la troisième période, la troisième pause musicale avec Charles Aznavour, Hier encore.

De retour après la pause musicale avec l'artiste Charles Aznavour avec le morceau Hier encore. Merci encore d'être branchés, mesdames, messieurs. Vous écoutez l'émission Les Matinées Agréables. Je suis Sandy Finelon, votre animatrice. Si vous venez juste de vous brancher, alors aujourd'hui, nous parlons de la saison du bilan, qui est notre thématique du jour. Et nous avons parlé, avant la pause musicale, des barrières et des obstacles qui nous empêchent encore d'aller vers nos rêves. Donc, on a aussi écouté un morceau qui était assez intéressant par rapport à notre thématique, c'était Dreamer. Un morceau quand même qui nous invite à rêver, de continuer à rêver, puis d'aller vers nos ambitions, nos projets, nos rêves et tout ce qu'on continue parfois de remettre à plus tard. Alors, faisons quelque chose de différent. Prenons quelques minutes, encore une fois, pour vous inviter à faire votre bilan de l'année. Comme on l'a mentionné aussi en deuxième période, il vous reste encore du temps. Hein? Vous avez encore le temps de réaliser les projets que vous vous êtes fixés en début d'année 2026 et aussi de fixer de nouveaux objectifs, de nouveaux projets pour l'année 2027. Mais en attendant, on reste en 2026. Vous avez encore le temps. Mesdames, messieurs, c'est la saison du bilan. Vous écoutez le 14-10 AM Radio CEPAM et nous enchaînons avec la pause de la demi-heure.

Si vous êtes né entre le 23 novembre et le 21 décembre, votre natif d'horoscope est bien Sagittaire. Aujourd'hui, cher Sagittaire, votre cœur pourrait être embrasé par une passion soudaine, tant pour les célibataires que pour les couples. Profitez de cette intensité tout en gardant un équilibre. Pour surmonter des obstacles vers cette promotion tant désirée. Restez vigilant sur vos finances et anticipez les soucis éventuels. Côté santé, vous jouez la carte de la vitalité. Toutefois, la journée risque d'être un peu déstabilisante. N'hésitez pas à demander de l'aide dans vos projets pour assurer une organisation réussie. Si vous êtes né entre le 22 décembre et le 19 janvier, votre natif d'horoscope est Capricorne. Aujourd'hui, Capricorne, les astres vous insufflent une énergie à la fois dynamique et délicate. Dans votre vie amoureuse, attendez-vous à des défis de communication, tandis que votre sens de diplomatie brillera au travail. Restez attentif à votre bien-être général et veillez à ne pas vous laisser distraire dans vos missions quotidiennes. La journée s'annonce ordinaire, mais avec un peu d'effort, elle pourrait également réserver de belles surprises. Si vous êtes né entre le 20 janvier et le 19 février, votre natif d'horoscope est bien le Verseau. Aujourd'hui, Verseau, vous pouvez ressentir une certaine nervosité face à des situations que vous percevez comme échappant à votre contrôle, notamment sur le plan amoureux. Rassurez-vous, des solutions existent, mais il est essentiel de garder son calme. Dans le domaine professionnel, restez vigilant face aux défis, aux détails afin d'éviter les complications imprévues, tout en profitant pleinement des opportunités qui se présentent. Votre santé est au beau fixe, mais la journée pourrait s'avérer tendue. Ne laissez pas les critiques des autres vous affecter, car elles risquent d'être teintées de jalousie. Et enfin, si vous êtes né entre le 20 février et le 20 mars, votre natif d'horoscope est le Poisson. Aujourd'hui, les Poissons, vous allez ressentir un puissant élan de passion, même si vos sentiments demeurent discrets. Côté professionnel, des changements prometteurs se profilent à l'horizon, avec la reconnaissance tant attendue de vos efforts. Sur le plan de la santé, une vitalité rayonnante vous accompagne tout au long de la journée. Profitez de cette excellente humeur, mais n'oubliez pas que vos actes peuvent inspirer ceux qui vous entourent.

Voilà, mesdames, mesdemoiselles et messieurs, merci de votre écoute. C'était l'horoscope du jour. Vous êtes encore branchés Radio CPAM, Radio CPAM 1410 AM. Et c'était l'émission Les Matinées Agréables. Je suis Sandy Finelon, votre animatrice, et je vous remercie d'avoir passé ce moment avec nous. Peu importe ce que dit votre horoscope du jour, sachez qu'il vous reste encore du temps. On est encore en 2026, vous avez encore le temps de réaliser vos rêves, vos projets, et aussi le temps de réaliser que vous avez le contrôle de votre vie. N'oubliez pas que vous avez du soutien disponible. La communauté, la famille, les amis. Et c'est sur cette note positive que je vous souhaite une agréable journée.

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0: Olé, olé, olé, olé, quel plaisir de vous retrouver, chers amis. Bonjour à toutes. Bonjour à tous. Ah, rendez-vous numéro 3, on est déjà le troisième jour de cette rentrée. Ah ouais, c'est la rentrée, c'est la rentrée. L'énergie est au rendez-vous, comme d'habitude. Elle est débordante même. Parce que vous êtes nombreux à réagir et à nous dire que vous êtes contents de célébrer ce retour avec nous. On continue. Alors je vous prie de vous installer confortablement, ou plutôt de préférence, préparez-vous à faire de douces folies avec nous, à danser. Et je peux vous le garantir, le thermomètre va grimper. Ah ouais, le thermomètre va grimper. C'est l'heure de votre émission Podium en Musicolor. Mesdames, messieurs, sur votre CPM, le 14-10, modulation d'amplitude au programme aujourd'hui, le meilleur du compas. De grandes vagues de rythmes ensoleillés ainsi que toutes ces vibrations chaudes qui font du bien au cœur et à l'esprit. C'est la rentrée pour Podium en Musicolor, c'est la rentrée pour vous autres auditeurs, auditrices, c'est la rentrée pour la météo avec Mima. Bonjour Mima.
1: Bonjour Pierre-Michel.
0: Ça va?
1: Et bonjour chers amis auditeurs et auditrices.
0: Est-ce que ça va?
1: Oui, parfaitement bien.
0: Ouais, ouais, ça va. Alors oui, la météo.
1: À Montréal ce matin, il fait précisément 17 degrés, sous un ciel nuageux. Les quelques averses qu'on a eues ce matin poursuivront en début d'après-midi, avec un maximum de 23 degrés. Et le vent du sud se renforcera au fil de la journée, avec des rafales pouvant atteindre 40 km à l'heure. Donc, une journée assez humide, alors gardez vos parapluies.
0: Ouais, parce que je t'ai vu avec ton parapluie.
1: Oui.
0: Ça indiquait tout. Il fait frisquet. Il fait frisquet dehors. Hein. Il fait, on va dire, pour nous qui sommes habitués, c'est bon, mais si quelqu'un débarque ici aujourd'hui et qu'il viendrait du sud, il faut savoir que ça prend un pull, ça prend, parce qu'il fait frisquet pour l'instant, en tout cas. J'espère que ça va changer. C'est aussi la rentrée pour la pensée du jour, Mima.
1: On enchaîne avec la pensée du jour. Cette pensée-là, elle vient d'un personnage que j'admire, qui s'appelle Antonin Firmin. Il est avocat, il a été avocat, journaliste, diplomate, ministre d'État des Finances, du Commerce et des Affaires étrangères sous la présidence du président Thierry Simon-Sam.
0: Ah oui, on est en 1000, quoi là, 1000...
1: Au début du 19e
0: siècle. Ouais, 1800, oui. Des affaires comme ça, 1880, pour pas dire de bêtises. Mais je sais qu'on est dans ces eaux-là, ouais. Thérésa Simon-Sam, c'est ça, oui.
1: Hein? La pensée, c'est « Le monde ne respecte que ceux qui savent se faire respecter. Et l'histoire, toujours, finit par juger les silences. »
0: Ouais,
1: je le monde... Le monde ne respecte que ceux qui savent se faire respecter. Et l'histoire, toujours, finit par juger les silences.
0: Absolument, absolument. Voilà. On a des choses à dire sur ça ce jour. On a des choses à dire sur ça. Oui, le monde ne respecte que ceux qui savent se faire respecter. C'est vrai, c'est vrai. Et l'histoire finit toujours par juger les silences. Lorsque vous gardez le silence face à l'injustice, vous êtes censé complice de ça.
1: Agir ou ne pas réagir, ouais. Ça a toujours des conséquences.
0: Absolument. Merci beaucoup. C'est surtout une sorte de réflexion qui est soumise à votre entière méditation,
1: sûr.
0: Chers amis.
1: Bien sûr.
0: C'est à vous de vous faire votre propre idée de ça, et puis on en discutera avec Mima un peu plus tard. Mais pour tout de suite, place à la musique.

Bon, j'aime démarrer l'émission de cette façon, une façon de montrer en gradation, comme on dit, en gradation. Et là, on s'en va relax. On est mercredi d'ailleurs. Je veux saluer une première auditrice. Elle s'appelle Marie-Josée.

Vous avez envie de danser, ne vous gênez surtout pas. Nous sommes là pour vous encourager à le faire, mesdames, messieurs, et le podium en musicolor. Jusqu'à 13h.

La musique qui fait danser, la musique qui fait bouger, elle sur cette antenne et nulle part ailleurs, entre 10h et 13h tous les matins, du lundi au vendredi. Et c'est Pierre-Michel qui se retrouve aux commandes du podium en musicolore, accompagné de Mima et d'autres membres de l'équipe qui s'installeront tranquillement comme ça sur les ondes. Adaptation de ce succès de

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Bonjour. Il est déjà 10h23, attention. La musique sur cette antenne ne s'arrête jamais.

Et Lolé Lolaï, deux albums coup sur coup de la part de Monsieur Fred Paul, de musique, de Mini Records, pardon, Mini Records. Et ça, c'est du Lolé Lolaï que vous venez d'écouter, Lolé Lolaï pour nous danser. On va s'en aller à la pause, il est déjà 10h29 minutes. Je tiens à vous rappeler qu'il y a un rassemblement pour saluer le départ d'un animateur phare qui a marqué la radio à Montréal. Il s'agit de Monsieur Henri Salgado. Et c'est Steve, je crois, qui l'annonce avec sa voix de baryton. Oui, Monsieur Salgado est salué au complexe La Providence. Pour ceux qui ne le savaient pas, ceux et celles qui ne le savaient pas, il a effectué sa traversée il y a quelques 4 à 5 semaines. Mais il a voulu que cela se fasse dans la stricte intimité familiale. C'est ce qui a été respecté, enfin, l'une de ses volontés. Voilà. La pause, c'est tout de suite, on vous revient.

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1: 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Il est 10h33 minutes, mesdames, messieurs. La musique va repartir tout de suite, mais on va aller du côté de Mima pour une reprise de la pensée du jour de Auguste Joseph Anténor. Je crois que c'est tout ça son nom. Auguste Joseph Anténor, firmé. Vas-y.
2: Ce que j'ai omis de dire tout à l'heure.
1: Ouais, parce que, alors on va le dire, on reprend la pensée tout de suite là.
2: Le monde ne respecte que ceux qui savent se faire respecter et l'histoire toujours finit par juger les silences.
1: Lorsque vous gardez silence face à l'injustice, face à la méchanceté, lorsque vous êtes là, vous assistez, vous êtes témoin de certaines choses qui ne sont pas... Lorsque l'homme laisse l'animalité prendre le dessus sur son humanité et que vous êtes là témoin et que vous ne faites absolument rien, que vous soyez comme ça, journaliste à la radio, musicien, artiste, et que vous ne dites rien, vous n'utilisez pas votre art pour dénoncer, mais alors,
2: l'histoire vous jugera.
1: Absolument, nous dit Auguste Joseph Anténor.
2: Firmé.
1: Et puis.
2: Lui, il a donné l'exemple, hein. Absolument. Il a quand même donné l'exemple dans son fameux ouvrage De l'égalité des races, en réponse à Gobineau.
1: À l'infâme Arthur de Gobineau, qui a écrit. Alors, lui, il a écrit que les races étaient égales, et Gobineau lui avait d'abord écrit. Les races sont inégales, c'est-à-dire il y a une supériorité selon que vous soyez, que vous ayez la peau,
2: votre couleur de...
1: voilà, que vous soyez caucasien.
2: Il a littéralement fait une hiérarchie des races.
1: Absolument. Monsieur, c'est infâme. On dit qu'il était un comte. Enfin, bref, c'est infâme Arthur de Gobineau. Eh ben, c'est lui qui est monté au créneau, Auguste Joseph Anténor Firmin. Et pour nous dire, pour dire au monde, enfin, pour défaire, déconstruire ce narratif de Monsieur de Gobineau, qui voulait installer dans l'imaginaire collectif que si vous êtes caucasien,
2: donc vous êtes supérieur.
1: Vous êtes supérieur, alors que c'était pas du tout. Et c'est pour ça que lorsque je regarde des gens comme Montesquieu, par exemple, qui a dit une bêtise qui ne peut pas exister d'âme dans un corps noir. Et ces gens-là, ils avaient le pouvoir à l'époque, parce qu'ils étaient dans la haute société.
2: Oui.
1: Ils pouvaient, de par leur prise de parole, empêcher certaines choses. Ils ne l'ont jamais fait. Je veux que vous sachiez ça, mesdames, messieurs. Alors, c'est pour ça que ces gens-là, moi, je ne les cite pas. Les Montesquieu et tout ce que vous connaissez, qu'on appelle les philosophes de lumière.
2: Oui. C'est parce qu'ils n'ont pas considéré les gens de couleur comme des êtres humains.
1: Ouais.
2: Voilà.
1: Quelqu'un qui s'est appliqué à faire de vous, enfin, je parle de nous, parce que normalement, nous ne devrions plus exister si l'on regarde ce que nous, on a subi. Alors, vous allez dire, ah, mais oui, c'est parce qu'il y a des gens qui disent, c'est facilement, ouais, c'est des choses qui sont, ouais. Non. C'est les ancêtres des ancêtres et des ancêtres qui ont fait et qui, voilà. Regardez aujourd'hui. Et lorsque Firmin dit que le monde ne respecte que ceux qui savent se faire respecter, regardez ce qui se passe en Iran. Mais les Iraniens se font respecter aujourd'hui.
2: Ah, bien sûr.
1: Eh ben, voilà. Bref, c'est la pensée du jour. Merci, Mima. Que nous, à l'équipe du podium, soumettons à votre entière réflexion. Méditation, si vous voulez. Mais c'est une réflexion de monsieur...
2: Donc c'est une invitation à réfléchir.
1: Voilà. Exactement 10h37 minutes, mesdames, messieurs. La musique, elle est notre matière première. On jase, mais on danse également. Voici pour vous une chanson qui s'appelle Mima... Mon cœur balance. C'est un artiste dont le nom est Daouda Kone, qui l'a en premier lieu écrit, composé. Mais elle est reprise par le classique troubadour en version troubadour. Il faut écouter le texte et après on revient pour commenter. Ouais. Mon cœur balance.

0: Et t'as compris le texte? T'as
1: Bien sûr.
0: bien saisi?
1: Oui.
0: C'est
1: Tout
0: bizarre.
1: au long du texte, je me suis dit que le monsieur, il est peut-être polyamoureux sans qu'il ne le
0: Bon, alors
1: sache.
0: là, tu m'apprends une chose. Poli, quoi?
1: Polyamoureux.
0: Ben, on en apprend des choses. Poli, amoureux.
1: Oui, ce sont des gens qui aiment plusieurs personnes à la
0: Ça
1: fois et
0: peut,
1: qui est en
0: ça
1: couple
0: existe, ça?
1: avec.
0: Est-ce
1: Mais
0: que
1: bien
0: ça existe?
1: sûr, il y a des alternatives aujourd'hui. On peut être en couple, on peut être polyamoureux.
0: Alors, vous entendez, mesdames, messieurs, c'est le milléniaux. C'est une milléniaux qui parle, hein? C'est une milléniaux qui parle. Voilà comment ça marche. Enfin, dans leur univers à eux.
1: C'est pas le.
0: Non, non, mais vas-y. Vas-y. Non,
1: C'est
0: non, non.
1: pas
0: Moi,
1: dans
0: moi, je...
1: notre univers à eux, mais ce sont des choses qui se font actuellement,
0: Ok.
1: c'est tout.
0: Ah, ok.
1: Ça
0: Tu ne
1: existe.
0: fais que nous apprendre des
1: Mais bien
0: choses.
1: sûr.
0: Ah, bon, ok. Non, c'est pas comme ça que vous fonctionnez, vous, les milléniaux.
1: Enfin, nous, on n'est pas. On peut pas. On n'est pas un groupe de
0: Vas-y.
1: personnes homogènes.
0: Vas-y,
1: Tu vois,
0: vas-y.
1: il y a les croyances, la vision du monde, l'éducation et tout ça qui définissent les comportements d'une personne. On peut pas dire qu'une génération fait ci, une génération. Ce n'est pas un groupe homogène.
0: Ok. Alors, donc, le monsieur raconte en substance dans son texte qu'il a un problème et qu'il aime deux filles. Mais il a une difficulté. La difficulté réside dans le fait qu'il ne puisse
1: Le
0: se
1: fait que.
0: choisir entre Sarah et Mamina. Quand il pense à Sarah,
1: Quand il
0: enfin,
1: est avec
0: quand il est
1: Sarah,
0: avec Sarah,
1: il
0: ses
1: pense
0: pensées
1: avec Mamina.
0: s'envolent vers Mamina. Et quand Mamina est près de lui, ses pensées s'envolent vers
1: Ça.
0: Sarah. Mais c'est la confusion totale. Tu es d'accord?
1: Oui, justement, c'est ça le polyamour. C'est le fait de ne pas pouvoir choisir.
0: Là là. Aïe, aïe, aïe, aïe, aïe, aïe. Polyamour. On aura tout entendu. Eh ben bon, mesdames, messieurs, vous l'avez entendu de la bouche de Mima.
1: Ça arrive aux femmes aussi, ce n'est pas que
0: Mais
1: les
0: ça
1: hommes.
0: arrive à tout le monde.
1: D'ailleurs, je ne sais pas si tu connais l'artiste Bijou, qui a aussi une musique.
0: Ouais, je sais. Je sais.
1: Voilà.
0: Moi, j'écoute beaucoup. Je suis très éclectique dans mes goûts musicaux. J'écoute plein de gens. Ouais. Ouais. Alors, ah ben ouais. C'est beau. Monsieur Daouda Kone, 10h45, exactement, chers amis. Voici pour vous. Voici pour vous, et rien que pour vous, un artiste que vous connaissez, une très belle chanson signée. On va voir qu'est-ce que ça donne. Est-ce que ça roule? Oui, ça roule. C'est parti.
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0: Lorsque vous êtes dans la situation de Monsieur Daouda Kone, vous souffrez de peine

j'ai envie de faire un exercice avec toi ce matin. Écoute, écoute le texte de cette chanson. Écoute, écoute. Et puis, parce que toi, et je sais que tu es carré. Écoute ça. Et tu me dis ce que t'en penses après. Voilà. On reprend la chanson 1046. C'est le podium en musicologue qui passe à l'antenne du 1410. Hein? 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

0: chacun et sa chacune, Mima, la chanson dit, ça s'appelle My Painkiller, de Class. C'est un extrait de leur dernier opus, ouais, leur dernier, ouais, leur tout dernier. Je ne dis pas de bêtises. Oui, c'est ça. C'est leur tout dernier disque. Ça s'appelle My Painkiller. D'ailleurs, je pense que c'est une chanson éponyme. Donc, une chanson éponyme, c'est une chanson qui porte le même nom que le disque.
1: Mmh, okay.
0: Voilà, donc, le disque s'appelle My Painkiller, Doigt de Pouvigny. Je pense qu'il y a deux chansons éponymes sur ça. My Painkiller et Doigt de Pouvigny. Il y a une chanson qui s'appelle Doigt de Pouvigny. Donc, lorsque la chanson porte le même nom que le disque, on dit que c'est une chanson, dans le langage de l'animation, on dit que c'est une chanson éponyme. Alors, Yo te kondim vagabond pour souligner. Ça, c'est de la métaphore, hein?
1: Mm-hmm. Oui, j'ai compris.
0: T'as compris?
1: Mm-hmm.
0: Kondim vagabond pour souligner m'tap mesuré. Si t'om yon yon ki bon. Moi, tout de suite. Hein? Alors, vas-y, je t'écoute.
1: Non, mais c'est la beauté de la langue, la richesse aussi. C'est très.
0: Oui, vas-y.
1: C'est
0: vas-y.
1: Très imagé, tu vois.
0: Mm-hmm. Non, c'est de Jean-Éric Richard le maestro, mais il est très bon. Lui.
1: Oui, mais bien sûr.
0: Donc tu trouves que c'est...
1: C'est un très beau texte.
0: Très, très beau texte.
1: C'est un texte, comme on dit, ça raconte tellement de choses. Ça va nous éviter beaucoup de déceptions amoureuses.
0: Mm-hmm. Oui, vas-y.
1: Une fois qu'on a compris...
0: Ce qu'il dit.
1: Pas seulement compris, hein, il faut l'accepter.
0: Il faut l'accepter.
1: C'est dit dans ce texte.
0: Et
1: Une fois avoir compris et accepté
0: mm-hmm.
1: ce qui
0: est dit dans la chanson.
1: Oui.
0: Donc tu es d'accord. Il a dit que il y a une autre partie de la chanson et sur laquelle j'aimerais t'entendre. C'est quand il dit yon chambre son chambre ni l'el vide ni l'el gemoun. 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
1: Mm-hmm. Mm-hmm.
0: C'est beau ça.
1: C'est très beau et c'est, tu vois là, c'est un engagement, ça annonce un engagement entre deux personnes, quoi qu'il arrive.
0: Volontaire.
1: Ouais, bien sûr, quoi qu'il arrive, on sera ensemble.
0: Non, il y a des gens qui prennent des engagements sous pression.
1: Oui, c'est vrai.
0: Hein?
1: Oui, il y a ça aussi.
0: Bah, je t'entends un peu loin, c'est trop éloigné, voilà.
1: Maintenant c'est mieux.
0: Ouais, on veut avoir toute la... On appelle ça la texture de ta voix, on veut, parce que nos micros sont calibrés pour ça.
1: Ok.
0: Oui.
1: Peut-être que je parle un peu bas aussi. Je vais essayer de...
0: Tu as de l'énergie, il faut la sortir.
1: D'accord, c'est bon.
0: Oui.
1: On va me le dire deux fois.
0: Non, t'en fais pas. Mais oui, effectivement, et il y a plusieurs parties dans cette chanson, dans ce texte.
1: Moi, ce qui m'a surtout marqué dans le texte, mm-hmm. c'est quand il a dit... Moun nou vle ya, pas toujours ça qui bon pour nous.
0: Moun nou gen avec nous, c'est pas toujours lui même qui pas nous. Moun nou vle, oui, c'est vrai, moun nou vle ya.
1: Et ça, c'est tellement vrai. C'est tellement vrai.
0: On dit que les artistes racontent leur propre histoire. Généralement. Mais ils racontent aussi l'histoire de
1: monsieur et madame tout le monde.
0: De nous tous, de nous toutes. Voilà. Eh ben, bon. Alors. Merci. Mais tu ferais une bonne analyste de... non, ça me donne des idées parce que, tu vois, comme je t'ai dit, j'ai envie de concevoir un truc où est-ce qu'on fait des analyses. Je sais que le public va être les gens. Mais il y a un public pour ça. Des gens qui aiment des bonnes choses vont adorer une émission de ce genre. On fait des analyses sans tuer le texte parce que l'artiste... Il a toute la liberté de...
1: Mm-hmm.
0: Mais dans cette liberté aussi, il ne faut pas qu'il y ait de la licence. C'est-à-dire de dire un peu n'importe quoi.
1: Mm-hmm.
0: Et deux lignes, et puis après...
1: Parce qu'une une musique, ça éduque aussi.
0: C'est ça, voilà. Alors, merci beaucoup, Mima. Il est 10h55. On écoute une chanson. C'est un duo, c'est toujours classe. On a choisi de vous faire entendre deux chansons. C'est Valero. Avec l'une de nos divas, Rachel Guillaume, qui fait un duo avec Pipo. On écoute ça sur les ondes du 14-10 CPM. C'est le podium qui passe à l'antenne, mesdames, messieurs. Restez accrochés à votre récepteur.

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4: CPAM le 14-10, il est 11h05, mesdames et messieurs. On a écouté Valero de classe. J'avais demandé à Mima. Je fais travailler. J'avais demandé à Mima d'écouter le texte du maestro Jean-Héra Richard. Le texte, on a parlé de My Painkiller. Et puis on a écouté Valero avec la diva, l'une de nos divas, Rachel Guillaume. Mettez cœur côté au compte valeur.
5: Est-ce que c'est le même album?
4: C'est le même album, c'est le même, c'est le même.
5: Il n'y a que des leçons de vie sur cet album, on dirait.
4: Hein?
5: Il n'y a que des leçons de vie sur cet album.
4: Et comment tu trouves le texte? Mais très beau.
5: Enfin... C'est excellent, hein? C'est excellent. Ça. Le début du texte, enfin, encore le métaphore qu'il a utilisé, ça a tout dit en fait. Lorsqu'il a parlé de la bouteille d'eau qu'on peut trouver partout.
4: Tu vois ça? C'est extraordinaire.
5: Il a tout dit.
4: C'est quelqu'un qui va dans le... Enfin, dans la rue. Il te dit, tu achètes une bouteille d'eau coûte...
5: $1.
4: Et tu vas dans un bar, cette même bouteille...
5: Ça coûte $5.
4: Et tu te rends même pas compte que tu payes $4 de plus. Parce que tu es dans un bar, parce que tu n'as plus accès à cette eau à $1, la même bouteille. C'est vrai, hein, ce que tu dis, c'est vrai. C'est...
5: Une fois qu'il a posé ça.
4: Comme on dit dans une dissertation, sujet amené, sujet divisé.
5: Il a tout dit.
4: Alors, tu mets ton cœur là. Où on
5: là où on t'aime, là où on te valorise,
4: c'est
5: là
4: ça.
5: Où on te voit réellement pour qui tu es,
4: pour qui tu
5: pour
4: es.
5: Ce que tu peux apporter en tant que personne, voilà. Et en tant que femme ou homme.
4: Oui, enfin, surtout pour... Donc, toujours mettre cœur côté yokon, voilà. Valeur. Frapper l'expérience, hein, subir un peu d'injustice, etc. Mais c'est beau, c'est très beau. Alors là, bravo, bravo Mima. C'est... mais tu auras la chance de parler à Richie, tu lui demanderas.
5: Oui.
4: Mais, parce que on va l'inviter. Normalement, il aurait dû être avec nous, mais ça va venir, ça va venir. Comme je vous l'ai dit, sur cette antenne, et à cette émission, on va avoir des invités. On s'arrange pour qu'on ait un invité chaque matin. On s'arrange pour ça. Vite dit comme ça, ça peut vous paraître compliqué, mais non. Nous, on a un carnet d'adresses pour faire ça. On va essayer d'arranger. On va faire des entrevues de quoi, une quinzaine de minutes avec ces gens-là, avec les artistes, pour leur faire nous raconter ce qu'ils font, ce à quoi il faut s'attendre d'eux, sur leurs projets actuels, futurs, etc., sur à quoi ils réfléchissent, etc., etc., etc. Donc, mesdames, messieurs, dans pas longtemps, dans un peu plus de... d'une quinzaine de minutes, on va parler à une auditrice, quelqu'un qui veut parler, qui veut parler à la communauté, qui veut parler à... C'est quelqu'un qui pourrait être potentiellement des gens qui veulent nous accompagner dans le travail que nous faisons, et elle s'en vient. C'est une femme d'origine alkéboulanaise. Je n'aime pas dire Afrique, parce que nous sommes tous de ce continent. Vous savez que le vrai nom du continent africain, c'est Alkéboulan. Vous savez ça?
5: Non, je
4: ne savais pas.
5: Je ne savais pas.
4: Bon, le vrai nom. C'est Alkéboulan, ça signifie jardin d'Éden. Et le nom Afrique, c'est le nom d'un colonisateur.
5: Mais c'est quand même drôle que nous, on s'identifie par la manière dont eux, ils nous perçoivent.
4: Ils nous voient, voilà. Donc, ça veut dire que... oui, elle est de ce continent-là, comme nous, d'ailleurs. Nous, nous sommes nés... en Haïti. Nous sommes nés en Haïti et nous sommes un petit morceau de ce continent-là en Amérique. Il faut que les gens le sachent. Parce que souvent, je rencontre des sœurs, des frères africains, enfin, on va dire Afrique, des frères du continent noir, qui disent, ah, mais oui, les Haïtiens ne se considèrent pas, ouais, parce qu'ils ne comprennent pas.
5: Il y a pour certains Haïtiens, leur dire qu'ils sont africains, c'est une insulte. Tu vois comment
4: C'est de l'aliénation.
5: Oui, comment c'est ça, de l'aliénation. C'est profond, ce travail-là.
4: C'est de l'aliénation. On est un petit morceau d'Afrique, du continent noir, en Amérique. Aussi simple que ça.
5: Ce qui fait de nous des afro-descendants.
4: Et voilà. Donc, parce que n'oubliez pas...
5: Et si on veut établir ça d'une manière générale, si on tient compte du travail de l'archéologue... Yves Coppens, qui dit que tout le monde vient de là-bas. L'humanité a pris naissance.
4: La mère de l'humanité.
5: Le berceau de l'humanité, quoi.
4: C'est le continent noir. Ouais. Alors, souvent, je rencontre des sœurs, des frères africains, des frères du continent noir, qui me disent, ah, mais ouais, les Haïtiens, ils pensent qu'ils sont pas... Mais écoutez, chers amis, nous sommes du continent noir. Tout le monde est de Alkéboulan. Alkéboulan, qui signifie jardin d'Éden. Ouais, il y a tout là-bas. Alors, la colonisation, la déportation. Nous avions été pris en Afrique de l'Ouest, etc., etc. C'est pas la plateforme pour ça, mais on souligne tout simplement que c'est comme ça que ça se passe et il faut le savoir comme ça. Il faut l'apprendre comme ça parce que. Si on ne vous le dit pas, eh ben, comme on a dit dans la pensée du jour, on rate aussi, on est complice de plein de choses. Mmh. Hein?
5: Oui.
4: On est complice de plein de choses.
5: Le soft power est tellement puissant.
4: Énorme. Ce qu'ils nous ont fait, et puis ils continuent de nous raconter. C'est comme si, comme je disais à un ami qui est dans ce qu'il est, et je respecte ce qu'il est. Je vais taire le nom, bien entendu. Et je lui dis, mais vous pensez que ces gens-là, qui nous ont pris pour des objets et des choses, des biens meubles, qui pouvaient vendre, acheter, marchandiser, et que s'ils savaient que le paradis existe, vous pensez qu'ils penseraient à nous pour nous emmener avec eux? Franchement, quand même, quand même. Voilà. 11h12 minutes, on va parler à Alix Niteka dans pas longtemps. Je l'ai annoncé, elle est une auditrice qui écoute. C'est la première fois qu'elle écoute la radio. Elle trouve ça extraordinaire. Et puis on va casser un bon jazz avec elle. Elle est de surcroît courtière immobilière. Je l'ai croisée alors que j'étais en cours. C'est une sorte de, on va dire, un condisciple. C'est comme ça qu'on s'est connus. Elle est avec nous dans pas longtemps. On discute de ce qu'elle entend, comment elle m'aime. Et puis, elle a une voix sublime que nous allons utiliser aussi pour faire de la radio. Ah oui, oui. Moi, je suis un détecteur de voix. Voilà. Mesdames, messieurs, la musique reprend ses doigts.

0: Salutations à Yolande.
1: C'est pour nous rassembler.
0: Salutations également, un grand éclat de rire à Marie-José. Je veux saluer notre ami Charlie Paul.

0: Là, j'ai entendu Taboukambo, un nom sauvé, pays ça. Et ça s'adresse aux milléniaux, ça s'adresse à la Gen Z, ça s'adresse à la jeunesse, parce que sauver ce pays, hein?
1: Ça s'adresse à tout le monde surtout.
0: S'adresse à tout le monde. Ça s'adresse à tout le monde, parce que mine de rien, je ne sais pas si je vous apprends quelque chose avec ce que je vais dire. Vous savez que les gens qui ont fait la révolution haïtienne, c'était des jeunes. Je parle de la révolution de 1804, là.
1: Oui.
0: C'était des jeunes. C'est des jeunes. C'est des milléniaux, hein. Des gens qui, hein. Jean-Jacques Dessalines, Isaias Yaringa. Gars, il était dans la trentaine, pratiquement. Il est mort, l'histoire rapporte qu'il a été tué alors qu'il n'avait que 48 ans. Donc, la révolution haïtienne a duré 13 ans. Si vous faites la soustraction, 48 moins 13. Hein?
1: Oui, il est dans cette antenne.
0: 30, 34, 35 ans. Comprenez? Quand il a fait ce qu'il a fait. Donc, alors, la jeunesse. c'est à vous, là. Faire quelque chose. Pour sauver ce pays, a dit Tabou Combo, mesdames et messieurs, le temps de retrouver Alix Nitika dans pas longtemps. Restez là.

0: elle est là avec nous, Madame Nideka Alix. Enfin, j'enlève le madame. Je vais dire, Alix, comment vas-tu?
1: Ça va très bien, merci Pierre-Michel. Et toi?
0: Ça va très bien, ça va très très bien. Je suis tellement content de te parler. Tu peux pas imaginer, tu peux pas imaginer.
1: Ça fait longtemps.
0: Ça fait un bail. Alors, j'ai raconté à mes auditeurs que toi et moi, on s'est rencontrés sur les bancs de l'école, dans un cours qu'on ne... En tout cas, on ne dira pas, on ne donnera pas tous les détails, mais c'est là qu'on s'est croisés, c'est là qu'on s'est connus, et puis on est restés en contact. C'est toi, tu me dis que, ben, Pierre-Michel, on t'attend, viens, je vais venir, je vais arriver. Comment vas-tu, Alix?
1: Ça va très bien. Écoute, ça se passe bien. Bon. On court. Mais voilà, ça se passe super. Très bien.
0: Alors, c'est la première fois que tu es écouté par la communauté haïtienne. Oui. C'est la première fois d'ailleurs que tu parles sur une radio haïtienne.
1: Waouh, ok, super.
0: Hein? Alors, je suis très ravi de te recevoir ici à l'antenne parce que dans ce que tu exerces comme métier, enfin, maintenant, il faut le dire, hein, sans aller dans les autres détails, je t'avais dit en cours, comme élève, alors, on appelle ça une condisciple, on dit, on va faire des choses, on va faire ceci, on va faire cela. Mais je te dis, d'abord, je vais le dire publiquement, tu as une voix sublime qu'on a besoin d'utiliser à la radio, hein. Tu sais ça?
1: Pierre-Michel, il faudrait que je m'écoute d'abord. J'ai du mal à y croire.
0: Non, mais tu peux me faire confiance, tu as une belle voix. Et merci. La radio, c'est d'abord la voix, c'est pas que la voix, mais c'est d'abord la voix. La radio, même s'il y a tous les réseaux, même s'il y a la vidéo, même s'il y a tout, c'est d'abord la voix à la radio. Et déjà, tu as la voix. Tu as une très, très belle voix. Bon, alors, ceci étant posé, toi, tu fais dans l'immobilier, pas vrai?
1: Oui.
0: Et que on aura besoin de travailler ensemble, toi et moi, et avec l'émission qu'on fait, et tu auras besoin de ce que tu appelles, toi, marketing, visibilité, etc. C'est pour ça que je te fais venir sur la radio, pour que d'abord je t'introduis aux gens, pour que la communauté sache que tu es là, tu es une sœur du continent noir. C'est toi qui diras de quel pays tu viens, vas-y.
1: Oui, je viens du Burundi. En Afrique de l'Est.
0: En Afrique de l'Est, voilà. Je voulais te laisser dire ça, mais j'aurais pu le dire, mais je voulais que tu sois la première à le dire. Elle est burundaise, mesdames, messieurs, Afrique de l'Est, c'est à côté du Rwanda.
1: Du Rwanda, exactement. Du Rwanda, du Kenya, du Congo, du Grand Congo.
0: Le Grand Congo, c'est ça. On est dans l'Est du continent noir. J'aime pas dire Afrique parce que bon, etc. Mais, alors, et tu fais dans l'immobilier et la communauté t'écoute, Alix. Les gens t'écoutent à la radio maintenant. Qu'est-ce que tu as envie de leur dire? Fais comme si toi et moi, on était en train de manger une pizza. Vas-y.
1: Écoute, ça fait plaisir, c'est un honneur, premièrement, d'être à la radio, de te parler vraiment...
0: Parce que je t'avais dit, excuse-moi, je t'avais dit que j'étais animateur de radio.
1: Oui, effectivement, écoute, c'est sûr qu'on s'est rencontrés sur le banc de l'école, écoute, tu nous parlais vraiment de ton animation que tu fais, ta passion pour le journalisme et ta voix. Tu sais que ça nous a toujours impressionnés en classe et surtout Pierre-Michel, ton habillement.
0: Merci.
1: On va pas oublier ça, on va vraiment pas oublier ça. Et puis ça fait plaisir d'être là. Écoute, d'être à la radio, c'est je pense que je l'ai déjà fait, mais il y a très très longtemps, dans une autre occasion. Et puis comme tu l'as dit, c'est vrai, je suis courtière maintenant, ça fait 2 ans On a quand même commencé en 2024, hein, et je t'attends, Pierre.
0: Oui, parce qu'il faut que j'aille passer
1: l'OACIC,
0: ouais,
1: voilà. Exactement, exactement, ça fait 2 ans, écoute, donc on navigue dedans, c'est vraiment un beau métier, si tu aimes ça. Le but, c'est pas juste une transaction, comme on le dit, c'est vraiment accompagner des familles. C'est moi, je travaille beaucoup avec les premiers acheteurs et la communauté noire.
0: C'est bien,
1: c'est
0: bien.
1: Vraiment ma clientèle et ça fait plaisir parce que étant immigrante, on est toujours passé par là où on ne comprend pas le système d'achat ici. D'où on vient, il n'y a pas de crédit, comment est-ce qu'on construit nos maisons, pierre par pierre, brique par brique, on ajoute du ciment, quand on n'a plus de ciment, on arrête le chantier. Donc ici c'est tout un autre, c'est complètement différent et c'est vraiment un honneur, un plaisir de pouvoir aider les gens à s'intégrer, comprendre comment ça fonctionne et puis à pouvoir bâtir quelque chose pour eux ici, dans ce pays.
0: Voilà.
1: Donc c'est ça.
0: Un peu de mots, c'est ça. Et content que tu aies dit ça comme ça. Et tu sais désormais que si tu as besoin, tu as une porte d'entrée sur la communauté et tu as une radio pour t'annoncer. Et puis moi, je serai là comme guide pour t'introduire, te faire passer, parler aux gens, etc., etc. Et puis, tout bonnement, la publicité de Alix Niteka passera. Parce que là, on est dans une émission de grande écoute. Ça veut dire beaucoup de gens t'écoutent. Alors voilà, c'est pour ça que je le fais et c'est comme ça qu'on va le faire. Et puis en plus de ta voix qu'on va utiliser pour faire de la publicité, Niteka, je te le dis.
1: Ça, je serai le fan.
0: Mais tu vois, je ne vais pas te retenir davantage. Merci beaucoup d'avoir pris le temps. Merci de nous écouter surtout parce que c'est aussi, je suis fier. Que tu aies pu entendre ce que je fais en live pour vrai.
1: Oui, pour vrai, hein. Ça fait vraiment plaisir de te voir et de t'entendre faire ce que tu. Je sais, c'est ta passion et c'est vraiment. Tu le fais si bien et ça. Et merci beaucoup pour ton invitation.
0: Voilà, Alix Niteka, elle est du Burundi en Afrique de l'Est, mais elle a posé ses valises un jour. À Montréal. C'est un plaisir de te parler. Tu prends soin de toi et puis on reste en contact, Alix.
1: Merci beaucoup, Pierre-Michel. Bonne journée.
0: Bye. Alix Niteka, notre invité ce matin sur les ondes de CPAM à l'heure du podium. Mesdames, messieurs, on a des gens comme ça qui vont venir nous accompagner. Pour
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0: Oui, on s'en va à la météo, on s'en va à la météo, oui, avec Mima. Quel temps il fait, Mima?
1: À Montréal, actuellement, il fait 18 degrés avec une faible pluie. Le ciel restera nuageux aujourd'hui avec quelques averses. Il y a un risque d'orage en après-midi et le mercure montera jusqu'à 22 degrés. Une journée instable, donc gardez vos parapluies.
0: Et ça, vous ne pouvez pas dire qu'elle ne vous a pas, hein,
1: Averti.
0: averti. Voilà. Un homme averti en vaut
1: Deux.
0: plusieurs des fois. Hein? Gardez vos parapluies pas trop loin de vous, parce que ouais, ça peut se gâter d'un moment à l'autre. Et puis, la pensée du jour.
1: La pensée du jour vient d'Antenor Firmin, un éminent intellectuel haïtien.
0: Et il était diplomate, ministre d'État des Finances
1: Et des affaires
0: et
1: étrangères.
0: des Affaires étrangères. Ça veut dire que c'est quelqu'un lorsqu'il, c'est pas ce genre de ministre qu'on a aujourd'hui, des gens qui sont la tête entre les, hein, ouais, ce que je veux dire, et qui regardent.
1: Et dans une époque assez compliquée pour les gens de couleur dans le monde, il a osé écrire un excellent ouvrage titré De l'égalité des races humaines. Alors, il nous a laissé cette pensée qui dit que le monde ne respecte que ceux qui savent se faire respecter. Et l'histoire toujours finit par juger les silences. Je reprends encore une fois. Le monde ne respecte que ceux qui savent se faire respecter, et l'histoire toujours finit par juger les silences.
0: À bon entendeur, salut!

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0: Là, je m'amuse, enfin, on s'amuse. On s'amuse, Mima et moi, Mima. Tu n'arrêtes pas de rire. C'est vrai. Genre, enfin, mais tu n'arrêtes pas de rire. Ah ben, ça, c'est pour les gens, je voulais faire. On appelle ça une. Ici au Québec, on dit plug. Je viens de plugger. Alice Niteka, elle est courtière immobilière. Alors, c'est juste pour dire aux gens, si vous avez besoin que votre publicité soit faite, bien faite et parfaite, c'est ici. Comme dirait Pierre-Emmanuel, à partir de dorénavant jusqu'à désormais. À partir de... Ah, mais s'il écoute la radio, il va pouffer de rire. Oui, non, si la publicité, c'est le lubrifiant. La consommation, mesdames, messieurs, c'est un moteur. Et la publicité, c'est le lubrifiant qui fait que ce moteur tourne bien. Je répète, la consommation, c'est un moteur. Et la publicité, c'est le lubrifiant qu'on met dans le moteur pour qu'il tourne bien. Et la force de votre publicité, c'est ses CPAM et c'est des émissions comme le Podium en Musicolore. Alors, ceci étant posé.
1: Les invitations sont lancées.
0: Ah, tu me vois venir. Hein? Ouais, voilà. Alors, si vous voulez. Parce que. Un texte publicitaire, puisque j'en fais, ça permet de booster vos affaires. Mais pour faire un texte publicitaire, ça prend de... Il faut laisser l'imagination prendre le pouvoir afin que l'ensemble des gens qui écoutent Enfin, afin que le nom de votre entreprise habite les tiroirs de la mémoire. C'est un peu philosophique ce que je dis, mais en résumé, vous voulez une publicité qui impacte pour atteindre votre public cible. Nous savons le faire parce que c'est notre métier, parce que c'est ça. On est là. Alors, si vous voulez annoncer pour que vous arrivez, vous atteigniez vos maximiser votre clientèle, augmenter votre chiffre d'affaires. C'est ici qu'il faut passer parce que nous sommes là pour vous accompagner. Notre objectif, c'est de vous aider à atteindre le vôtre. Donc la publicité, c'est important. Ne dites pas que vous ne le saviez pas. Ne dites pas qu'on ne vous avait pas dit ça. Embarquez avec nous parce que ce qu'on est en train de faire là, ça va marcher. Et lorsque ça marchera, ne laissez pas la locomotive partir sans vous. Ne laissez pas la locomotive. Parce que les gens ont tendance à faire du business. Par exemple, quelqu'un qui va, je prends un exemple comme ça. Quelqu'un qui va ouvrir un restaurant. Il va chercher un local. OK? Il va acheter les meubles. Enfin, trouver quelqu'un pour faire le plan de son restaurant, comment il veut que ça se présente. Il va acheter des meubles, il va acheter tout ce qui a rapport avec la restauration, il va acheter de l'équipement de restauration, des frigos, des trucs comme ça, tout. Il va mettre une enseigne, etc. Et puis, il achète on appelle ça de la matière première, donc nourriture, le riz, les affaires comme ça, dépendant de l'or. OK. Et puis ça s'arrête là. Non, c'est pas comme ça que ça
1: Les
0: marche.
1: gens ne vont pas venir tout seuls.
0: Non, ça ne s'arrête pas là. Ça ne doit pas s'arrêter là. Il faut, dans ce que vous avez comme plan, prévoir toujours. Et vous pouvez nous appeler, nous. Nous sommes des conseillers en marketing. Et je peux vous donner des références ici à Montréal, des gens avec qui que nous avions accompagnés. Polytonic, par exemple, pour ne pas le nommer. Nous l'avions accompagné. Et beaucoup de choses que Polytonic a fait, on était là derrière les rideaux. Vous ne le saviez pas, mais on était là. Elle a demandé à Wesley. Il le sait. Et on a fait avec beaucoup d'autres personnes, même dans l'entertainment, on a accompagné des gens. Nous sommes compétents en la matière pour ça. Un plan de marketing pour installer, pour vous installer dans l'imaginaire des gens. On fait ce travail-là aussi. On vous accompagne. Donc, et puis on fait de la création publicitaire. Là, on est en train de monter notre équipe avec Effigie, efficacité, gestion d'image. On vous embarque. Et la publicité, la plateforme la plus puissante pour la communauté, c'est CPAM. Avec 10 000 watts de puissance, c'est du rayonnement, ça. On fait de la conception publicitaire. Et oui, j'ai dit à Alix qu'elle a une voix qu'on va exploiter en publicité. Mima a une voix qu'on va exploiter en publicité. Il faut des textes bien dit. Par exemple, je prends un exemple dans la communauté Steve, je crois, par exemple. Quelqu'un qui a une voix extraordinaire et qui fait de très, très bonne publicité. Il y en a d'autres, mais la qualité, mais par contre, la qualité a un prix, par exemple. Si vous voulez la qualité, même dans les parfums, c'est comme ça.
1: Dans tout.
0: Dans tout. La qualité, il y a un prix pour avoir de la qualité. Donc, c'est ce que je vous dis. C'est le narratif que je tiens. Vous voulez avoir la belle voix de Mima, ah. Hein? Sur votre publicité, ben, il faut d'abord consentir à payer Mima, il faut d'abord consentir à payer la personne qui écrit le texte. C'est comme ça que ça marche. Faut que vous sachiez que c'est pas compliqué, mais c'est pas si facile que vous l'imaginez là. Ah, mon petit monde là, t'es qu'à faire. Oui, mais c'est pas toujours évident. Parce que les gens me disent ça des fois. Hein. Ah, petite fille, non, qu'à faire ça, oui. Donc, je dis la vérité. Je ne citerai pas de nom, mais.
1: Mais sinon, ce serait pas un métier si c'était aussi facile.
0: Ouais. Ah, petite manque à faire pour moi. Ou bien des gens qui pensent qu'ils peuvent faire. Pas comme ça que ça marche. Alors, donc, je vous dis tout ça pour que vous sachiez que ici, nous sommes prêts. Nous sommes là pour ça. Et nous allons avoir des gens qui vont annoncer sur cette émission, des gens que vous n'entendez pas souvent, qui vont annoncer sur cette émission. Parce que nous sommes venus, nous sommes revenus pour ça aussi. Qu'on le veuille ou non, on est une radio qui a un ancrage dans la communauté, mais nous sommes une radio. Nous faisons du commerce. Voilà, nous faisons du commerce. Voilà, c'est pour ça qu'on travaille, qu'on fait des choses. On ne dit pas qu'on est parfait, mais on fait des choses, on travaille pour apporter des choses de qualité. Et la qualité, ça se paye. La qualité a un prix. Donc, si vous voulez annoncer, si ça vous tente d'embarquer avec nous, embarquez. Je vous donne un conseil, embarquez, parce que à un moment, lorsque la locomotive atteindra sa vitesse de croisière, peut-être que ça va être beaucoup plus compliqué. Je vous le dis aussi. Je vous le dis, parce que les plans sont là, nous sommes en train d'exécuter exactement ce qu'on a prévu de faire. Bon, ceci étant posé, je pense avoir dit ce que j'avais à dire. Je pense vous avoir mis en garde pour une publicité. La publicité aussi doit être de qualité. Pour que ça impacte, il faut que ce soit la qualité. La qualité, les textes bien écrits. Avec des gens qui savent faire. Il y a plein de gens qui savent faire. Mais, si vous voulez l'excellence, faut venir ici. 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

0: Mima, lorsqu'on aura installé nos... Enfin, on termine de retrouver nos repères, parce qu'on est en train de... Les gens ne comprennent pas qu'on est en train de... on est en train de retrouver nos repères, mes automatismes à moi, il en manque encore là, quelques-uns. Ils vont revenir tout de suite. Hein. Mais après ça, on installe nos réseaux. Il faut que les gens sachent. Les gens ne pensent pas que... Ils pensent qu'on va... Non, on sera présent sur les réseaux. Voilà. C'est Mima qui s'en... Ouais, toi, tu me regardes comme si je viens d'annoncer la fin du monde.
1: Non,
0: mais c'est ça, c'est à toi.
1: Ouais, je sais, oui, je sais.
0: Mais oui, c'est à toi de dire aux gens. Vas-y.
1: On aura nos réseaux sociaux, genre Instagram, TikTok et YouTube. Est-ce que tu veux aussi faire Snapchat?
0: Ah oui, on fait tout ça. Des petites séquences de... Parce que on aura aussi des gens en studio avec nous pour les photos, les petites vidéos. De... C'est pas, on fait l'émission. Il y a des gens qui vont s'occuper de ça. C'est ça?
1: Oui.
0: Hein? Photographe.
1: Il y aura des photos, des vidéos.
0: Ouais.
1: Parce... des petites séquences des émissions aussi.
0: Ouais, parce que
1: notamment sur TikTok, YouTube Short et sur les réels Instagram.
0: Mm-hmm. Ouais. Ça. Il faut que les gens sachent qu'on s'en va vers là aussi. On n'est pas. Qu'est-ce que vous pensez là? Vous pensez qu'on est venu là? On n'est venu pas niaiser ici. On dit ça au Québec. Non, on vient pas niaiser ici, là. On vient faire des choses comme elles doivent être faites. Et donc, c'est Mima qui s'occupera de tout ça. Et puis, avec nos photographes en studio, nos caméramans en studio qui viendront séquencer, cueillir, on en a parlé hier, cueillir les moments les plus... sur des tranches de 10 secondes. C'est ça, c'est des 10 secondes qu'on fait.
1: 1 à 3 minutes.
0: De TikTok, des trucs comme ça.
1: 1 à 3 minutes.
0: Voilà. Voilà. On va être partout. On va être partout, mesdames, messieurs. Alors, si vous voulez mettre de la pub, il faut embarquer. Embarquer tout de suite, parce que je vous le dis, lorsque la locomotive atteindra sa vitesse de croisière, ça va être beaucoup plus compliqué. Je vous le dis. Ne dites pas qu'on ne vous a pas averti. Et puis, on ne vous met pas de pression, mais faites attention. On n'est pas venu niaiser ici, là, comme on dit au Québec. Voilà. Qu'est-ce que je voulais dire encore? Voilà, c'est ça. C'est ça. C'est ça. On s'en va écouter... un groupe que j'aime beaucoup, un orchestre que j'aime beaucoup, beaucoup, beaucoup. Je vais te raconter une histoire. C'est un moment qui va me marquer jusqu'à la sépulture.
1: Ok.
0: Je te jure. C'est la première fois que je vais dire ça en public, en fait.
1: La suite paraît croustillante.
0: Sur la radio. Une fois... Parce que je fais de la présentation dans les événements aussi. Parce que je suis animateur, je suis journaliste. Et avec tout ce que je fais à côté. Mais je fais aussi de la présentation qui est un autre type de travail. Parce que, donc quand tu fais de la présentation, tu es présentateur. On appelle ça le MC.
1: MC.
0: Voilà. Je fais ça aussi dans des mariages.
1: Maître de cérémonie.
0: Et ça, c'est un autre truc. C'est comme si c'est de l'animation, mais tu fais un autre truc parce que tu t'habilles chic sur ton 36 tout le temps parce que tu dois être, parce que tout le monde doit te regarder. Si tu es maître de cérémonie, tu ne veux pas débarquer comme ça sur une scène habillé n'importe comment, parce que le maître de cérémonie, il faut qu'il soit suivi. Et c'est pour ça que lorsque vous me voyez en tant que maître de cérémonie, j'essaie d'être... de respecter les normes, c'est ce qu'on nous a appris. D'ailleurs, c'est ce que vous portez qui fait une partie du travail. Les gens sont perdus dans ce que tu portes. Ah, regardez ses chaussures, regardez. Regardez comment sa cravate est nouée, regardez. Son nœud papillon, etc. Les gens regardent tout ça avant. Et lorsque tu contrôles ça, tu contrôles l'esprit des gens. C'est un secret que je donne, hein, aux amateurs. Alors, j'ai été là pour présenter un groupe. Je ne vais pas dire tout de suite, parce que je vais mettre la musique et vous allez comprendre. J'arrive sur scène. Je fais, généralement, lorsque je vais faire ça, ma technique de travail est simple. Puisque j'ai une capacité de jongler avec les mots, donc je mise sur... Tu utilises ce que tu as comme art. Et puis, j'arrive. L'expérience, etc. Chic. Et puis, je fais mon intro, 1 minute 2, 1 minute, 1 minute 30 secondes. J'arrive. Parce que lorsque je fais mon intro, je dis ta-la-la-la-la, et puis etc. Je fais une belle introduction. Après ça, je vais lancer la soirée. Mesdames, messieurs, sous vos applaudissements, voici, au lieu de dire l'orchestre que je vais jouer, j'ai dit la compétition. Je ne sais pas si vous comprenez. Et c'est pour ça que j'ai beaucoup de respect pour cet orchestre-là. Beaucoup de respect. J'ai fait l'erreur. C'est une erreur. Mais c'était pas volontaire. Parce que jamais volontairement je ne l'aurais fait. Au lieu d'annoncer, c'est comme si je suis sur la scène de classe, j'annonce New Look. Ça m'est arrivé, moi, Pierre-Michel. Et c'est quelque chose qui m'a marqué, que je n'oublierai jamais. Et c'est pour ça, lorsque je reçois des gens en plateau, que ce soit comme journaliste ou comme animateur, je leur déroule. C'est-à-dire, je ne mets pas de peau de banane, de pelure de banane, pardon, sous les pieds de mes invités. Je ne fais jamais ça. Je sais qu'est-ce que ça veut dire. Toi, tu as un exemple. Tu arrives, tu vois, voilà, je déploie tout pour que tu sois à l'aise, pour que tu te sentes bien, pour pas gêner, parce que pas gain secret, en fait, là, tu vois comment ça marche. Mais il faut savoir le faire, par exemple. Donc, j'arrive sur scène, je fais ma présentation.
1: Et eux, ils ont réagi comment?
0: Ah ben voilà, c'est très belle question. Comment ils ont réagi? Le maestro m'a relancé. J'étais tétanisé. Je sais pas si les gens comprennent là. Et lorsque je vais jouer le groupe, les gens vont comprendre de quel groupe je parle, de quel orchestre je parle. Le maestro, c'est quelqu'un pour qui j'ai beaucoup de respect, beaucoup, avant que cela arrive et après. Avant que cela arrive et après. Mais j'ai une admiration pour lui, de toute façon. Pour ce qu'il est, on se parle, il me raconte des choses, plein, plein, plein de... Je peux vous raconter des choses, là. Et je vais jouer le groupe tout de suite. Il est midi et 14 minutes, mesdames et messieurs. Voici. Et puis le maestro m'a relancé, Mima. Il a dit, je sais. T'en es bien? Il a dit en créole. Il dit, moi, qu'on n'a pas fait exprès. Il a dit, et jazz qu'il a. Et puis, voici pour vous, mesdames. Alors, j'espère que les gens comprennent qui j'ai annoncé à la place de ça.

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0: Toi, tu es une fan de Zafem, toi?
1: Bah, bien sûr.
0: Tu es fan de Zafem ou de
1: Oui.
0: Dener?
1: Les deux.
0: Non, sérieusement.
1: Sérieusement, les deux.
0: Ah oui?
1: Mmh.
0: Ah. Bon, enfin. Je te demandais pas pourquoi, ne t'en fais pas. Aïe, aïe, aïe, aïe. Ben, ils étaient en ville, Dener et Zafem. Ils étaient en ville, il y a quoi, le week-end dernier, à l'hôtel Evo. J'ai eu une brève conversation avec Dener, avant l'événement. Une très brève, très très courte, téléphonique bien entendu. Oui. Ouais. Mais je ne lui ai pas reparlé depuis. On échange une fois de temps en temps. Voilà. Voilà. Zafem est en super forme, mais je sais qu'il travaille, qu'il prépare des choses, il prépare des trucs. Mais Dener, il a une stratégie qui est très différente. Enfin, quelqu'un qui parle beaucoup, hein, comme aurait dit Jean Chrétien. Un gars qui parle beaucoup, ce gars-là. Jean Chrétien, grand premier ministre du Canada, a dit, quand il a dit à George Bush que le Canada n'était pas intéressé à entrer en guerre contre l'Irak, il a dit, Monsieur Chrétien, le journaliste lui a dit, Monsieur Chrétien, comment vous avez fait pour annoncer ça? Ben, c'est pas un gars qui parle beaucoup, là, il parle pas beaucoup. Il dit, George, le Canada n'est pas intéressé. Jean Chrétien. Et je pense aussi à Monsieur Raymond Chrétien, ancien ambassadeur, qui est un ami d'ailleurs, qui est devenu un ami, que j'ai eu le privilège d'interviewer plusieurs fois lorsque je faisais l'après-midi express sur cette antenne, il y a 8 ans, plus de 8 ans maintenant. Voilà. Donc pour cette personne que vous connaissez depuis 3 jours, qui s'appelle Mima et qui aime Zafem. On va jouer du Zafem. Tu me dis pas quelle chanson jouer,
1: Mais non, pas du tout.
0: hein? Mais comme je te regarde là, je pense que tu vas faire le plein. Non? Non? Non. Ok. Je vais voir si je connais un peu ce que tu aimes. Je vais voir. Voici pour vous, mesdames, messieurs. Ça, je voulais. Je ne sais pas si je vais jouer toute la chanson, mais je vais jouer une partie de cette chanson. Comme on va aller à la pause, je largue les amarres sur cette chanson, et puis après, l'ordinateur va couper, et on reviendra. Mais quelques séquences de cette chanson.

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Je viens de faire une intox parce que il y a quelqu'un qui m'a demandé une chanson. Je n'ai pas voulu la jouer, mais j'ai choisi une autre chanson.

0: Ben, je vais frapper pour réveiller quelqu'un.
1: J'adore cette musique.
0: Hein?
1: Qu'est-ce que j'adore cette chanson. Vous n'arrivez pas à parler.
0: Non, non, il faut parler.
1: J'adore cette musique. Franchement, j'adore.
0: Ouais? Attends. Oui, voilà. Vas-y, vas-y, vas-y.
1: J'adore cette musique.
0: Oui, hein? Bon, je vois, je vois.
1: Vraiment, hein, vraiment.
0: Mais je vois, je suis obligé de te réveiller. Parce que, voilà, ouais, messieurs, ben, c'était pour faire plaisir à Mima.
1: Merci, merci.
0: Si vous la voyez, peut-être un mot, mais non, dans tous ces états, parce que quand on aime, c'est comme ça. Quand on aime quelque chose, c'est comme ça. C'est comme ça. J'étais pas dans le champ du micro. C'est comme ça. Alors, mais c'est une très, très, c'est une très, très belle chanson. Très. D'ailleurs, toutes les chansons de Zafem sont.
1: Lui, il a son parolier extra.
0: Ouais, les
1: Dénère.
0: textes, là,
1: C'est
0: c'est.
1: la profondeur. Enfin, c'est sa vision de l'amour, tu vois. C'est quelque chose de profond. C'est pas des trucs
0: Ouais,
1: genre du Disney.
0: c'est pas du halo de rose, comme on dit.
1: Ouais, c'est pas
0: C'est pas, il y a des
1: la
0: chansons.
1: fairy tale. C'est vraiment quelque chose de profond.
0: Ouais, c'est vrai.
1: Dans la vie de tous les jours, lorsque le train-train du quotidien s'installe, lorsque la vie est devenue ce qu'elle est, lorsque les papillons s'envolent,
0: C'est vrai.
1: il y a quelque chose qui reste.
0: Absolument. Vous êtes
1: C'est
0: marqué.
1: l'engagement
0: Vous
1: qu'on
0: êtes
1: a pris l'un
0: envers
1: en
0: l'autre. Hein. C'est, vous êtes marqué du sceau de
1: parce qu'on
0: l'iné.
1: s'est choisi.
0: Voilà. Parce que à ce moment-là, vous êtes marqué du sceau de l'ineffaçable. Et vous savez que l'amour, c'est comme un logiciel. Ça prend du temps à être installé. Et ça prend beaucoup plus de temps à être désinstallé. C'est une métaphore, hein, mais c'est comme ça que je vois les choses. Enfin, bref. Mais c'est vrai, c'est vrai. C'est de la qualité. C'est de la bonne qualité avec des AFM, des NRCI. Bravo. Bravo, maestro, des NR.
1: Chapeau.
0: Chapeau, c'est ce que je devais dire. Chapeau, maestro. Chapeau. Non, non, non, mais il faut dire. La vérité, c'est comme de l'huile. Même si vous la mettez au fond de la chaudière, elle finira par remonter à la surface parce qu'elle est légère. C'est la vérité. C'est la vérité dans toute sa crudité. Zafem ne fait que de belles chansons. Alors là, il n'y a pas de débat clair. Extrait de l'album Las, enfin, extraite, je vais dire, du disque Las, la chanson Bradsou, Bradsa, de Zafem, on retourne voir Mima, la météo Mima. Quel temps fait-il? 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Bientôt, c'est ça que vous allez entendre avant que Mima parle. Météo. 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Si vous, nous cherchons aussi un habilleur d'antenne, on l'a dit hier. Si vous reconnaissez dans ça, ben, contactez-nous. 514-287-12-88, 514-287-12-88, pendant qu'on est encore là. Il est midi 42, la météo, Mima.
1: On a toujours un ciel nuageux et présentement il fait 20 degrés.
0: 20?
1: 20 degrés. Il fait déjà 20 degrés, oui.
0: Alors, et les parapluies, on les met de côté?
1: Ben, c'est une journée instable, il faut toujours les garder pas loin. Puisqu'il y a un risque de pluie cet après-midi.
0: Oui, le risque de pluie. Bon, vous êtes avertis, mesdames, messieurs. Et c'est un ténor firmé qui nous apporte la pensée du jour, celui qui a écrit de l'égalité des races humaines en réponse à l'infâme Arthur de Gobineau dans son. Enfin. Qui a écrit que les races étaient inégales et que les blancs étaient supérieurs et que si vous avez la peau.
1: Il a même présenté des cerveaux.
0: Oui, je sais, je sais. Mais je veux. Heureusement.
1: On avait fermé.
0: Heureusement qu'on avait Joseph Auguste en ténor. Firmin. Il a dit.
1: Le monde ne respecte que ceux qui savent se faire respecter, et l'histoire, toujours, finit par juger les silences.
0: Le
1: Le
0: monde.
1: monde ne respecte que ceux qui savent se faire respecter, et l'histoire toujours finit par juger les silences.
0: Allez demander aux Iraniens. Ils peuvent vous dire. Allez demander aux Iraniens. Et il peut aller demander aux Iraniens. Et tout ce que je peux vous dire, vous comprendrez que oui, le monde ne respecte que ceux qui savent se faire respecter. Et
1: L'histoire
0: l'histoire
1: toujours finit
0: finit par
1: par
0: juger les
1: juger
0: silences
1: les
0: lorsque vous
1: silences.
0: voyez, vous êtes témoin d'injustice, lorsque vous assistez à de l'exploitation, à des trucs comme ça, il faut le dénoncer.
1: Ne faut pas le dire.
0: Si vous
1: Ça ne
0: ne,
1: me touche pas
0: oui,
1: personnellement,
0: ça
1: j'ai
0: ne me
1: rien à
0: regarde
1: dire.
0: pas. Ouais,
1: Je
0: si vous.
1: connais une société qui actuellement est en train de s'effondrer juste parce que plusieurs parties, plusieurs groupes de la population se taisaient
0: Ouais.
1: lorsqu'ils étaient témoins des injustices.
0: Et
1: Le peuple.
0: aujourd'hui, voilà qu'est-ce qui arrive. Lorsque vous ne faites rien ayant été témoin d'injustice, eh bien vous risquez de subir les mêmes injustices aussi un
1: Ça a
0: jour.
1: été Cité Soleil, ça a été Bel
0: Et
1: Air.
0: voilà.
1: Non, ça
0: Et voilà. Mais alors, j'ai dit que je vais faire une entorse tout à l'heure parce que je voulais jouer bras dessous, bras de ça. Voici pour l'auditrice qui m'a demandé, enfin, cette autre auditrice qui m'a demandé, Tropicana, prends patience. La Tropicana, la Primera. Vive l'eau. Prends patience. 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

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Il est 12h48, mesdames, messieurs, amusez-vous bien.

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Cette scène rupture, cette petite fissure, cette entorse légère à notre amarture. Un éclat de rire nu, un élan de barbe, bravo pour couper court à la trajectoire du jour. Ne demande jamais si l'heure est opportune, quand le bonheur te frôle au reflet de la lune. 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

0: Allez.
1: Est-ce que tu connais Haïti, toi? Tu connais bien le pays?
0: Un peu, oui, un peu.
1: Quand je dis un peu, quand tu dis un peu, ça veut dire est-ce que tu
0: Je
1: connais.
0: connais très bien mon département.
1: Ok.
0: Et je connais un peu le nord aussi.
1: Ben, tu connais pas pour ça, lui.
0: Alors, salut, non, mais je connais les Cayes. Je connais Gelée aussi.
1: Ah bon, je l'ai, c'est pour le festival, mais Port Salut.
0: Non, je connais pas pour ça.
1: Donc, c'est un endroit. Si le paradis existe, c'est là qu'il est. Ouais. Et les gens de Saint-Jean du Sud qui m'écoutent, là, le savent. Il y a un endroit qu'on appelle Pointe Sable.
0: Il y a une chanson pour deux femmes d'ailleurs, ça.
1: Ouais. Si le paradis existe, pas comme les hommes le présentent là, on va vous emmener au paradis, non, non, non, c'est de la foutaise cette affaire. C'est de la foutaise, pure foutaise. Si le paradis existe, c'est là.
0: À part salut.
1: Oublie ça, j'ai jamais vu ça de ma vie. C'est un endroit sublime avec des plages immaculées. On pense qu'on aurait fait moudre du diamant. Le sable est d'une blancheur et une mer à côté d'un bleu turquoise.
0: Ça fait rêver, surtout par le temps qu'il fait.
1: Alors, lorsque Tropicana dit « Allons, bel pays, c'est pour ça, lui. » Bon, est-ce qu'ils ont... Ils savent de quoi ils parlent. Ils savent de quoi ils parlent. Tropicana. Tropicana.

0: Haïti a tous les atouts. Oh. Haïti a tout. Je dis tout, tout.
1: Et si c'était Charles?
0: Mais.
1: Tapé.
0: C'est dommage. C'est dommage. Vraiment dommage.

0: Bah écoutez, il est midi et 55 minutes. On va quitter l'antenne. T'es ravi de vous servir avec toute l'équipe. Toute l'équipe, lorsque je dis toute l'équipe, il y a beaucoup de monde de l'équipe, déjà que vous n'avez pas encore entendu. Hein. Ils vont venir tranquillement. Mais entre temps, c'est Mima que nous avons avec nous. Mima. Ça va?
1: Ça va. Je n'ai même pas vu le temps passer.
0: Bon, c'est comme ça. content de d'avoir en ta compagnie fait cette troisième journée de la rentrée, parce qu'on est toujours dans la rentrée.
1: Là. C'est partagé, moi aussi, j'ai été acharté.
0: Ouais. Alors, on est demain à l'antenne, 10h, 13h. C'est la leçon qu'il faut retenir. Le téléphone, s'il vous plaît, 287-12-88-514, 587-12-88. Il faut que vous reteniez ce téléphone parce que bientôt, sur cette antenne, sur ce plateau du podium, vous allez avoir besoin de ce numéro. Il va se passer des choses et il faut... Hein, vous allez être en scène aussi, les auditeurs. On ne fait rien sans vous. Rien, rien. On ne veut rien faire sans vous. Tout ce qu'on va faire, tout ce qu'on est en train de faire, tout ce qu'on veut, tout ce qu'on pense faire, c'est avec vous qu'on veut le faire. Alors, dites-le à vos amis que nous sommes là, que nous sommes de retour, que CPAM reprend du poil de la bête et qu'on est en train de faire des choses pour vous, pour vous, pour vous. On veut avancer, on veut aller. Parce que la radio va avoir 25 ans. Hein. Il faut qu'on commence à préparer ça cette année, les 25 ans de la radio. Merci beaucoup de votre fidélité à l'écoute. Merci beaucoup, Mima. Tu prends soin de toi.
1: Merci, vous aussi. Toi aussi.
0: Ouais, toi aussi, pas de vous aussi, toi aussi. Merci mesdames, messieurs, vous prenez soin de vous à la maison, restez en contact serré avec votre radio CPM le 1410. On fait tout pour vous apporter du bonheur. Bye bye tout le monde, hasta la próxima.
1: Ciao, ciao.

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1: À Port-au-Prince, la capitale d'Haïti, 14h37 ici, dans le quartier Saint-Michel, là où se trouve CEPAM, à 14h10. Montréal, le temps est couvert, mais nous allons vous réchauffer avec de l'actualité. Et nous allons essayer de faire le monde avec les titres, notamment en sport, car c'est un événement aujourd'hui, le Violette Athletic Club qui jouera à Suriname, c'est dans le cadre du championnat des clubs champions de la Caraïbe. Le Violette qui joue ses matchs à domicile à Santo Domingo. Et le dernier match du Violette, c'est contre un club trinidadien, c'est à Santiago, c'est le FC Santos. On vous donnera quand même les détails, puisque dans un instant, nous serons à Port-au-Prince, la capitale d'Haïti, avec notre ami James Bick qui nous attend dans la capitale haïtienne. C'est couvert ici, on ne sait pas si le temps est couvert également à Port-au-Prince, la capitale d'Haïti, mais c'est chaud, chaud, chaud tout de même pour ce qui est de l'actualité, pour ce qui est des événements sportifs. Justement, puisque je parle d'Haïti, c'est 9 septembre, ce mercredi 9 septembre, sur CEPAM à 14-10 à Montréal, c'est vrai qu'il y a la culture, il y a la musique, il y a les sports et les grands faits de société. Dans cette émission, les archives également, et pour ce qui est des archives, hier, vous avez écouté cette interview de Languichat de Bordus, né en 1916 et mort en 1918 à Port-au-Prince, la capitale d'Haïti, et mort en 1998 à Port-au-Prince, la capitale d'Haïti. Aujourd'hui, présentation d'un ingénieur et qui fut avec Roland Dupoux et Bob Lemoine, le fondateur de Radio Métropole, mais aussi auteur, compositeur, et qui a enregistré la plupart des musiques de Guy Duroger, c'est Herbert Widmeyer. Cet après-midi, dans les archives, à partir de 15h05, 3h05, sur CEPAM 14-10 Montréal. Puis un petit peu plus tard, sur votre radio, il va revenir sur le couronnement de Dessalines comme empereur. Et puis, il fera aussi un compte-rendu succinct sur l'événement de la semaine dernière. Et vous le savez vous-même, c'était le brunch de CEPAM 14-10 Montréal. Allez, c'est parti. C'est Leslie Condé qui sera avec nous à 3h35.

0: C'est pas mal, comme annoncé James Beck est en direct de Port-au-Prince où il fait un temps, en tout cas magnifique, selon ce que m'a dit off the record, comme on dit James Beck. James, merci beaucoup d'être avec nous cet après-midi sur C'est pas mal, Kadosi.
1: Bonsoir Guillotto, bonsoir à toute l'auditoire du CEPAM 14 de Montréal. C'est toujours un plaisir pour moi d'intervenir sur les ondes de cette radio. Donc, au plaisir, il fait un très bon temps à Port-au-Prince.
0: Oui, quoique certains vous diront non, mais il fait un beau temps, mais la situation, elle est ce qu'elle est. En tout cas, le temps reste aussi ce qu'il est. Hein.
1: La situation est vraiment, comment je pourrais dire, la situation sécuritaire du pays, c'est vraiment détérioré. C'est vraiment détérioré. Ce matin, dans les journaux, j'ai pu entendre qu'il y a deux petites filles qui se sont fait enlever. Donc, c'est pour vous dire que là, ces deux petites filles-là, elles allaient à l'école, mais elles ont été enlevées par des malfrats, tout ça. Donc, c'est pour vous dire que la situation à Port-au-Prince, c'est vraiment chaotique, c'est vraiment inquiétant, tout ça.
0: Mais oui, personne n'est épargné. Tout le monde peut se faire kidnapper en Haïti. Et j'ai suivi cette actualité depuis dimanche. Je sais que il y a un journaliste qui a été arrêté et kidnappé. Et c'est finalement ce matin que la Radio Métropole a finalement annoncé donc le kidnapping de son journaliste. Et hier soir aussi, ça a fait le tour des médias, le kidnapping de celui qui était considéré comme un ardent défenseur de petit peuple, comme on dit, pour entre guillemets, pour utiliser un langage très populaire. Mais finalement, lui qui a été kidnappé aussi. C'est dans l'Artibonite au Gonaïve et tout le monde voit de qui je veux parler. Pour nous n'allons pas tout simplement rester sur cette actualité parce qu'il y a d'autres actualités justement pour égayer la vie des Haïtiens. C'est l'actualité sportive et lui, il est venu dans ce climat hein, à Port-au-Prince, la capitale d'Haïti. C'est David Badia Sekié, c'est tout son nom. C'est ce qui est matriculé sur son acte de naissance. Et pour qui est mieux placé pour nous parler de cette actualité, c'est James Beck. James Beck qui, dans un article éditorial, avait cité quelques noms. Je ne dis rien absolument public, auditeur de CEPAM 14 Montréal. Je vais poser à James Beck cette question dans un éditorial et qui, selon-il, devrait être sur la liste des entraîneurs de l'équipe haïtienne. Et il avait cité un nom espagnol et c'était pas David Badia. Était-ce David Badia, James?
1: Je peux dire que la fédération haïtienne et Guillotto nous a dupés. Lorsque je dis que la fédération haïtienne nous a dupés, donc on présentait qu'un nom comme Juan Carlos Osorio qui devrait prendre les rênes de la sélection nationale. Et puis à la suite, il y a l'autre espagnol qui n'était pas bien entendu David Badia qui était sur la bonne piste de prendre les rênes de la sélection nationale. Mais il faut vous dire que c'est à la dernière minute, selon, je pourrais dire, sous ce que nous pouvons faire confiance, c'est à la dernière minute pendant que le choix de David Badia a été fait. C'est-à-dire que tous les autres coachs qu'on avait l'habitude de citer à travers la presse ou encore dans nos différents je dirais émissions ou encore articles, il faut dire que la Fédération haïtienne de football Guillotto, à la dernière minute, ils ont fait le choix de David Badia, qui est passé par le FC Barcelone, mais par la Masia, dans la Masia. Donc c'est ça qu'on peut dire, que cette information a été vraiment restée cachée entre les mains de la Fédération haïtienne de football. C'est comme je pourrais dire, c'est brouiller le piste. Ils voulaient brouiller le piste. Et puis on est arrivé à David Badia.
0: Alors, je vais sortir le mot de James Beck. Je porte attention à ce qu'il dit, surtout que je sais que c'est un excellent analyste. Alors, ton mot aussi, il nous a dupé. Je ne sais pas qui, si c'est le secrétaire général de la Fédération haïtienne de football. Donc, la Fédération nous a dupé, c'est ce que tu nous as dit. James, je sens une indignation, un sentiment de colère dans ce mot. Pourquoi? Parce que Badia, il ne fera pas le proie.
1: Donc il faut dire Guillotto que David Badia Et c'était pas le choix idéal. Lorsque je dis que c'était pas le choix idéal, c'est lorsque je dis que c'est pas le choix idéal, je vais m'expliquer très, très, très honnêtement et très sincèrement à l'auditoire du CFM 14 de Montréal. Il y avait des candidats qui soient mieux que David Bazia. Lorsque je dis qu'il y avait des candidats qui soient mieux que David Bazia, je me réfère pas à sa licence. OK, David Bazia, il a une licence UEFA Pro. C'est-à-dire qu'il peut entraîner n'importe quelle équipe dans le monde. Mais le choix, ce qui m'intrigue dans ce choix, c'est par rapport avec l'expérience de David Bazia. Donc, il faut aussi préciser, Guillaume, à l'auditoire du CFM 14 de Montréal, David Bazia, c'est comme un pigeon voyageur. C'est quelqu'un qui ne croit pas dans un projet à long terme. Or, nous avons, pour cette sélection, après comment choisir cette participation historique que nous venons de faire à la Coupe du Monde 2026, nous avons besoin de quelqu'un sur qui on peut faire, comment choisir, et quelqu'un sur qui on peut faire un projet à long terme. Voilà le mot, un projet à long terme. Donc, pour moi, honnêtement, David Bazia, c'était pas l'homme de la situation par rapport avec ses expériences. Et pour vous dire qu'il n'a pas un palmarès flamboyant, pardon, c'est un palmarès comme coach qui est vraiment mitigé.
0: D'accord. Mais le test se fera dans 19 jours, puisque le 24, puisque nous sommes le 9, dans 15 jours. Dans 15 jours, face à Trinidad et Tobago. Dans ce championnat que ton média Info Sport Passion avait critiqué sérieusement, avait sérieusement critiqué les critères de cette compétition, la Ligue des Nations de la Caraïbe. Haïti jouera le 24 septembre. C'est là qu'on verra ce test avec David Badia, ce nouvel entraîneur. Et l'équipe trinidadienne, James Beck, qui actuellement fait face à une crise interne. Hein. Comment vois-tu ce match et ce test pour Badia?
1: Bon, et c'est un grand test, parce que c'est pour la première fois que David Bazabon va jouer de la CONCACAF. Il faut dire que l'équipe trinidadienne, ce n'est pas l'équipe que nous avons connue en 2007, en 2010, tout ça. Donc, c'est une équipe qui a vraiment régressé, mais on ne sait pas, bon, puisque c'est le football. Et je pense que c'est le premier test important que David Badia va faire avec la sélection nationale face aux Trinidadiens. Et il y a de quoi espérer, hein, il y a de quoi espérer. Il y a vraiment de quoi espérer, même que la sélection pour la Fédération trinidadienne est dans un très, très, très mauvais impasse.
0: Ouais, c'est ce que j'ai lu hier soir sur avec un très long article d'abord, une analyse hein, dans Sport Info Passion. Oui, effectivement, c'est ça. C'est quand même ce qui est à l'origine de ce conflit, de cette crise interne. C'est une histoire de sous, hein, d'argent.
1: Donc, il faut dire que toutes les équipes de la CONCACAF, toutes les équipes de la CONCACAF et Kyoto ont toujours cette fâcheuse tendance, lorsque je dis toujours cette fâcheuse tendance, de voir qu'il y a toujours des règlements de compte, qu'il y a toujours ce qu'on appelle un problème d'argent, que vous prenez la sélection jamaïcaine, que vous prenez la sélection trinidadienne, que vous prenez aussi la sélection nationale haïtienne dans un temps, il faut dire dans un temps, puisqu'il y a une certaine régulation qui a été faite avec le comité de normalisation, cette question de prime de match non payée, non versée, cette question de billets d'avion non réglés, tout ça, etc. Donc il faut vous dire que tous les équipes de la CONCACAF ont cette fâcheuse tendance, malheureusement, les sélections nationales, de ne pas payer les frais à temps, ou de ne pas verser les primes et à temps.
0: Bon, il nous reste 7 minutes, James Debick. Deux questions sur AD et une question sur le Violette Athletic Club qui jouera ce soir face à cette équipe surinamienne FSV Broki. Si c'est dans le cadre du championnat des clubs champions de la Caraïbe. AD, un mot, à 36 ans, il s'en va. Celui qui a joué au sein du Baltimore de Saint-Marc et également au Don Bosco de Pétionville qui a porté les couleurs de la sélection nationale d'Haïti. Et si je ne m'abuse, c'est son premier match. Donc l'un des plus importants, c'est en 2016 face au Costa Rica pour un match qualificatif pour le mondial de 2018. Lui qui a été champion avec le FC Quito en Équateur. Alors AD s'en va, qu'est-ce que ça te dit?
1: Donc, il a très arrivé, c'est quelqu'un qui était... Alors, il faut aussi signaler qu'il était le vice-capitaine. Donc, en absence de Johnny Placide, c'est lui qui était le capitaine. Donc, je pense qu'à 36 ans, la boucle est vraiment bouclée. Lorsque je dis que la boucle est vraiment bouclée, AD a pu jouer 3 ou 4 Gold Cup. Il a pu jouer aussi un Copa América Centenario en 2016. Il a participé à 4... comment je pourrais dire... quatre éliminatoires de Coupe du Monde, il a participé à une Coupe du Monde, et vraiment, c'est un joueur, je dirais, qui n'a vraiment rien à prouver. Donc, c'était vraiment le temps pour lui de tirer la révérence, car il y a une jeunesse, ou encore il y a des jeunes défenseurs qui arrivent. Si vous me permettez de dire ce que j'ai dit dans un article, les sept sacrements de David
0: Vassia. Vas-y, James, vas-y.
1: Oui, où j'ai fait mention de Mikkel Seid, qui est un défenseur qui joue Rosenborg en Norvège. Je pense que c'est un défenseur qui pourra vraiment aider la sélection nationale. Et il ne faut pas oublier aussi Kétou Termoussi. Il ne faut pas oublier Nel Pierre, bien que c'est un peu difficile, puisque Nel Pierre joue une excellente saison avec les Philadelphie, club où et dans les Jean-Jacques joue aussi. Je pense que Adé a fait le bon choix de la même manière que Johnny Bastin. Il arrive un temps et Guillotto, il faut tirer la révérence, il faut laisser la place à la prochaine génération. Donc c'est pour cette raison-là que j'ai vraiment apprécié le choix de Adé. Et pour ne pas tomber dans cette crise générationnelle, bon, ce qui est arrivé avec les Ticos, les Costaliciens, après leur belle épopée en 2014, eh bien, ils avaient continué pendant 2018 et puis 2022, mais il faut vous dire que ils ont ce qu'on appelle une crise générationnelle au Costa Rica. Donc, le mieux dans tout ça, et Guillotto, c'est de permettre à la génération suivante d'émerger, ou encore la nouvelle génération d'émerger. Je pense que je pourrais dire que le fait que AD a mis un terme, pardon, à sa carrière internationale avec la je pense que c'est une bonne chose qui sera très favorable pour Kétou Termoussi, Niel Pierre, Mikkel Seid et tant d'autres jeunes défenseurs qui d'avoir une place en sélection nationale.
0: Je termine avec le Violet Athletic Club qui a été champion de la CONCACAF, des clubs champions et vice-champion de la CONCACAF. C'était en 1984 avec cette génération de footballeurs. Particulièrement, je vais citer un, juste Joseph Matelier, parce qu'il nous reste 4 minutes, j'aurais pu citer d'autres noms. Alors, le Violet qui revient en France dans un championnat, et malgré la situation dans laquelle se trouve le pays, le Violet maintient quand même la suprématie dans cette région caraïbéenne, puisque le Violet est parti pour terminer en tête de son groupe. Et ce soir, le Violet joue son dernier match, James Baker, dans ce championnat face à un club surinamien, Esbroek, le Violet, qui domine tout à fait son groupe, le groupe A.
1: Bon, d'abord, il faut féliciter le comité du Violet Club, c'est-à-dire les dirigeants. Ils sont en train de moderniser le Violet. Et j'ai pu regarder leur page Facebook, leurs social media. C'est vraiment, ils imitent. Alors je ne vais pas dire imiter, mais ils essaient de faire de la même manière que des clubs européens. Vous voyez que les joueurs ont eu de très bonnes dispositions, leurs vêtements, tout ça, et puis le bus. Alors les dirigeants essaient de faire le mieux, d'avoir une très très très bonne organisation sur ce point. Je les félicite énormément parce qu'ils ont fait un très bon travail avec les joueurs. Et puis ensuite, il faut aussi saluer le travail du coach Atimi. C'est l'un des rares coachs haïtiens qui a une licence CONCACAF. C'est-à-dire qu'il peut entraîner n'importe quel club au niveau de la CONCACAF. Il fait vraiment un travail un très bon travail, si je veux dire ici. Et pour l'occasion, j'ai pu voir cette équipe violette deux fois. Et il faut dire Guillotto, ils ont fait deux bons matchs. C'est-à-dire ils ont fait deux bons matchs. Le Violet n'était pas ridicule. Et on pouvait voir que le ballon circulait, tout ça. On pouvait voir que cette équipe du Violet-là, ce club-là, et ils ont cette cohésion. Ils ont cette cohésion. Donc voilà ce que je veux dire. Maintenant, je veux dire que les autres clubs de la LHF, de la Ligue haïtienne de football, ils doivent prendre ce bon exemple de Violette. Parce qu'on peut dire que le Violette Athletic Club nous représente fièrement dans la Caraïbe. Et pour plus tard, je n'ai aucun doute puisque c'est le football, mais c'est déjà un match que je pourrais mettre 60-40. 60 pour Violette et 40 pour ce club surinamien, puisque nous savons que Suriname, ce n'est pas un grand nom dans le football de la zone. Donc, vraiment, félicitations au staff management de Violette. Félicitations au staff technique de Violette. Félicitations aussi aux joueurs et qui jouent. Parce que là, ils ne représentent pas seulement le Violette Athletic Club, mais ils représentent aussi tout un pays.
0: Oui, toujours brillant avec ses analyses vraiment lumineuses. Merci beaucoup, James Baker, en direct de Port-au-Prince, la capitale d'Haïti, de Sport Passion Info. Merci.
1: Un plaisir, Vio. Attention à tous les fans du Canada, tous les fans du CKM 14 de Montréal. C'est toujours un plaisir pour moi d'intervenir sur vos ondes. À la prochaine. Merci, bye bye.
0: Merci, maître à l'abri. Merci beaucoup.

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Il est 4h05, hein, 4h05 à Paramaribo, au Suriname. Il est 3h05 ici, nous avons un décalage d'une heure. C'est là que le Violet Athletic Club jouera son match de qualification. Le Violet qui affronte le SV Broki ce mercredi 9 septembre ce mercredi 9 septembre 2026 à 9h. À 9h heure locale, heure de Suriname. C'est au Franklin NC de Stadium à Paramaribo. Paramaribo. Qu'est-ce que j'avais dit tout à l'heure, Paramaribo ou Paramaribo? La capitale, c'est Paramaribo. La capitale de Suriname. Suriname. Ce match comptant pour la quatrième journée du groupe A du championnat des clubs champions de la Caraïbe. Et le Violet se trouve en tête, en pole position de son groupe, le groupe A. Vous pouvez toujours suivre ce match, vous tapez dans Google, match Violet FCFSV Broski du Suriname, match qui se jouera donc ce soir à Paramaribo. Je dis encore Paramaribo, et la capitale c'est Paramaribo, Paramaribo, capitale du Suriname. Le 14-10, les archives, 14-10 Obliol cet après-midi, sur, c'est pas mieux, c'était les archives de Linguichat de Bordus. Aujourd'hui, c'est l'archive de Herbert Widmeyer. Ouais, c'est une icône de la musique haïtienne qui a fondé Radio Métropole et surtout connu comme celui qui a fondé Radio Métropole avec Bob Lemoine et Roland Dupoux. Mais c'est un excellent musicien, d'ailleurs, qui a enregistré les titres, le premier titre de... Le Guy du Rosier. Là, c'est Herbert Widmeyer, Herbie Widmeyer. Ben, son nom d'artiste, mais le vrai nom, hein, c'est Herbert. Hein. Mais Herbie, c'est un pseudo, un nom d'artiste. Herbie Widmeyer, on l'a toujours appelé Herbie Widmeyer.

Alors dans cette archive, il va y avoir des coupures, hein, puisque si directement sur la chaîne que vous connaissez, pas besoin de la citer, sur votre radio CPM Catholicisme Montréal, peux-tu avoir des coupures pour de la publicité à ce moment? On n'aura pas le choix aussi d'intervenir.

0: cane couché. Bayer. Ben, Herbie Whitmire d'abord et Herbert Whitmire. J'ai été baptisé comme tel, Herbert, et c'est plus tard qu'on m'a donné le petit surnom de Herbie. Je suis fils de Ricardo Whitmire et de Antonine Fenn. Donc, Ricardo Whitmire, qui est connu certainement par pas mal de gens comme un pionnier de la radiodiffusion en Haïti et qui est aussi pionnier du cinéma en Haïti.
1: Ah,
0: ben oui. Un peu beaucoup. Et ben, j'ai eu à travailler avec mon père dans les deux domaines. Dans, bien sûr, dans le domaine de la radio, qui m'a bon, influencé, bien sûr, depuis le tout début. Et j'ai aussi pris de lui le goût pour le cinéma, et plus tard, bien sûr, pour la vidéo, qui n'est pas loin du cinéma. Et Radio Haïti fut l'une des premières radios à émettre en Haïti. La première station de radiodiffusion qui s'appelait à l'époque, non pas Radio Haïti, mais bien HH3W. C'était l'indicatif des radios de l'époque pour Haïti. Il y avait donc HH3W, il y a eu la HH2S de Marcel Gentil et des frères Gentil. Et plus tard, la HH2S fut achetée par Antoine Erard, qui fut un speaker très connu de l'époque. Bon, là, je suis en train de un petit peu sortir, je suis en train de sortir du sujet, mais...
1: Mais là, on parle de quelle année, de quelle époque, hein?
0: À 1935, Radio Haïti, enfin la HH3W, fut inaugurée en 1935. 1935, ça fait déjà un bout de temps. Et je vois, je suis né en 1933. Donc tu vois, je suis né dans la radio. Ouais,
1: ouais. Pratiquement. Je peux dire, à juste titre, deux grandes passions, la radio et la musique.
0: Oui, la radio et la musique, bien sûr, plus tard. Et c'est un peu... un peu la faute de la radio, c'est-à-dire parce que la radio a amené la musique, et avec ce que j'écoutais étant tout jeune déjà, j'avais déjà un goût pour certaines choses, certaines musiques, et cette musique-là m'a complètement envahi, bien sûr, après. Mais j'ai commencé par écouter la musique de jazz, la musique de Duke Ellington et de tous ces grands du jazz qui nous étaient envoyés à Radio Haïti, enfin, à HHW, à, disons Radio Haïti, si vous voulez aussi, à l'époque, par la Voix de l'Amérique. La Voix de l'Amérique qui était à l'époque la CBS, car on sait par nous envoyer des énormes disques qu'on appelait des transcriptions. Des transcriptions, et non pas des vinyles, hein. C'était plutôt, ça avait un nom, ça portait un nom, mais c'était des disques avec du lac, qui est gravé par une aiguille en diamant.
1: Voilà.
0: Donc, ça, c'est toute une explication.
1: Le fameux
0: 78 tours, le 78 tours découle de ce principe. Okay. Le premier 78 tours ont bien sûr été enregistrés comme ça, avec une tête maïtique munie d'une aiguille en saphir, en point de saphir ou en point de diamant, ce qui était bien sûr coûtait plus cher, mais pour graver des sillons sur le disque qui tournait sur le lac, sur une laque qui était posée sur le disque. Donc c'est, si vous voulez, le premier principe d'Edison, d'enregistrement sur disque, la voix de son maître.
1: Alors, bon, la musique, c'est comme ça que ça a commencé.
0: Bon, voilà, puisqu'on doit parler de musique, et c'est là, c'est justement là qu'on veut arriver, je suppose. La musique, donc j'écoutais cette musique, qui était la musique de jazz de l'époque, pour laquelle je suis tombé amoureux, carrément, hein. Mais cette musique que j'écoutais ne plaisait pas à tout le monde, et sûrement pas à mes parents, qui écoutaient avec moi, et mais écoutaient plutôt sans moi parfois, et qui carrément tournaient le dos quand cette musique jouait, ou bien quand je la jouais sur ces gros phonographes à bras et machin. Bon, qui existait encore il n'y a pas longtemps, hein. Le principe du bras qui va sur l'aiguille et sur la vinyle, c'est pas tellement avant le CD.

0: juste avant. Et donc, il y avait donc ce principe d'enregistrement qui a évolué, bien sûr, et avec le vinyle. Et j'écoutais donc cette musique des grands musiciens de jazz, des grands de jazz, comme je viens de citer Duke Ellington, je pourrais en citer plus qu'une douzaine, mais je crois pas que ce soit là le but d'affaire.
1: Bon,
0: C'est
1: c'est tout à fait ça,
0: cette musique-là
1: oui.
0: que j'écoutais et qui me plaisait. Et j'ai pris, vraiment, je suis devenu amoureux fou de cette musique. Et bien sûr, de mon côté, je cherchais autant que possible les disques de jazz de l'époque. Et quand j'ai voyagé pour la première fois à Miami en 1952, j'ai bien sûr atterri dans une boîte de disques, une boîte à musique. Et là, bon, j'ai bien sûr, je me suis fait des amis dans la boîte et on cherchait pour moi. Et chaque fois qu'on recevait des nouveaux disques, c'était bien sûr, de Nat King Cole. Attention, Nat King Cole n'était pas le chanteur qu'on a connu, le
1: Ah,
0: chanteur romantique qu'on a connu récemment. Nat King Cole avait un trio qui est extraordinaire, c'est le fameux Nat King Cole Trio, où Nat était pianiste, et il a toujours été un excellent pianiste. Le trio était formé de deux guitares électriques, d'un piano, d'une contrebasse et une batterie, bien sûr. Et je pense que c'était l'un des trios qui ont marqué tous les musiciens de jazz, tous ceux qui ont débuté en écoutant du jazz.
1: qui ont influencé aussi, bien sûr.
0: Bon, bien sûr, on est influencé, on
1: Mais
0: est
1: comment pour
0: influencé.
1: toi ça a commencé la musique? Tu écoutais beaucoup, mais
0: J'écoutais
1: à un
0: beaucoup.
1: moment tu t'es mis à chanter subitement ou...
0: Pas encore, pas encore. J'écoutais donc tout ça et l'influence des chanteurs a commencé pour moi avec Frank Sinatra. Frank Sinatra que j'ai écouté beaucoup, qui passait souvent aussi sur les émissions de La Voix de l'Amérique et qui était radiodiffusé par notre station ici. Des émissions de musique populaire américaine. C'était certainement pas, ça n'a rien à voir avec la musique populaire américaine d'aujourd'hui, les rap et compagnie. Absolument rien à voir si c'est des chansons.

Sinatra de Night and Day, ça m'a plu terriblement et je chantais souvent avec lui, en l'écoutant bien sûr. Que j'ai été influencé par lui, peut-être, oui, inévitablement, parce que je voulais ressembler à ce qu'il faisait, à son intonation, à sa façon de chanter. Attention, je ne parlais pas anglais à l'époque. Je ne comprenais rien à l'anglais. Donc j'utilisais le principe purement phonétique de répéter ce qu'il disait et de faire un peu comme lui, de copier, quoi. Et donc c'est là que j'ai commencé. J'ai appris cette chanson pratiquement par cœur. J'ai essayé de la copier, comme je te dis, avec des phonétiquement, j'ai répété ces mots le mieux que je pouvais en anglais. Et quand je me suis dit, mais la radio avait acheté, mon père était un fanatique d'enregistrement aussi. Mais comme je te disais, à l'époque, comment se faisaient les enregistrements? C'était sur les disques avec du lac. Et on pouvait acheter ces disques. Et la l'enregistreuse, mon père en avait acheté une. Il l'avait acheté à l'époque

0: De la compagnie, je crois, qui vendait à l'époque des voitures, toute la série des voitures de MGM, et les fameuses Buick de l'époque, les Chevrolet et tout ça. Et il représentait donc la RCA aussi. Jusqu'à présent, Radio Corporation of America, c'est encore le nom que beaucoup d'Américains reconnaissent comme l'une des plus grandes marques qui ait jamais existé aux États-Unis, sur le plan électronique et électrique aussi. RCA, c'est donc RCA, je pense que tu te rappelles, et ça existe encore, les disques qui était marqué RCA et il y avait la photo du chien avec le gros cornet là, la voix de son maître, His Master's Voice. Et bien, c'est comme ça que voilà, avec ce principe d'enregistrement, donc que je t'ai expliqué tout à l'heure, que j'ai enregistré ma première chanson. Ce fameux Night and Day, figure-toi qu'accompagné de quoi? Par moi-même. Là, j'ai envie de rigoler parce que je ne sais pas comment j'ai pu faire d'ailleurs. Je me suis accompagné moi-même parce que j'ai appris la chanson sur un vieux piano qui était pratiquement mis de côté à la radio, mais on l'avait lâché dans le studio comme ça. Un piano, ben, bien sûr, désaccordé, assez comme ça.
1: Piano
0: Pas
1: droit.
0: du tout à mon goût, piano doigt, oui. Sur ce piano, j'ai pu apprendre certains accords. Et c'était pas facile pour moi, parce que bon, il n'y avait personne pour me guider.
1: En effet.
0: Donc, c'est pourquoi j'ai toujours dit que j'étais autodidacte, mais un parfait autodidacte, parce que là, je suis tout appris. J'ai tout appris de moi-même et par moi-même. Et apprendre à jouer à ce piano, c'était une gageure, c'était pas une blague. Donc je me suis mis au piano, j'ai joué autant que possible jusqu'à pouvoir plus ou moins me guider, disons ma chanson avec les accords que je pouvais à l'époque faire sur le piano. Donc c'est comme ça que je me suis dit, mais qu'est-ce que ça peut bien qu'est-ce que ça pourra donner si j'enregistre? Qu'est-ce que ça va donner? Pour m'amuser, pour passer le temps, cet enregistreur était là, il ne faisait rien du tout. Je me suis dit, bon, je vais enregistrer.

0: attendez, pourquoi pas? Quand la station fermait, parce qu'à l'époque, la radio fermait dès 10 h du soir, et après ça, il n'y avait personne. Et j'étais là tout seul sur le piano, avec tout cet équipement à ma portée. Donc je m'amusais follement. Et j'ai donc enregistré ce Night and Day à ma façon, et avec sur moi au piano. Et je l'ai enregistré sur ce vinyle. C'était pas du vinyle à l'époque, ça ressemblait à des vinyles, mais c'était une laque, un disque sur laque. Et j'ai enregistré ce truc-là, et je me suis écouté après. J'ai dit, c'est bizarre, c'est pas mal ce truc. J'ai dit, je m'écoutais, j'ai dit, mais c'est formidable quand on peut s'enregistrer comme ça et réécouter après. Bien sûr, il n'y avait pas de. Le tape recorder, ce n'était pas encore l'affaire. Hein.
1: Mira, c'est plutôt
0: Non.
1: compliqué.
0: Et donc, ce que j'ai fait, alors là, je me suis dit, bon, je vais m'amuser maintenant. J'ai pris le disque que j'ai enregistré, le fameux Night and Day, que j'ai dit, bon, je vais le passer à la maison, chez moi. Parce qu'ils savaient bien que j'écoutais du Sinatra, que j'écoutais du Nat King Cole, que j'écoutais un peu tous les grands chanteurs américains de l'époque, Bing Crosby, et puis bon, tu le nommes, et puis je te dis, ben, voilà, je l'ai, et son disque. Et bon, alors, puisqu'ils savaient que j'écoutais tout ça, je leur ai dit, bon, écoutez, j'ai appelé mon beau-frère à l'époque, qui s'appelait Édouard Guilbeault, mon père, bien sûr, et ma belle-mère, et je leur ai dit, ben, j'aimerais que vous essayiez pour moi d'identifier ce chanteur. J'ai dit, je vais voir s'ils vont tomber dans le panneau. Non, j'ai mis le disque, ils se sont regardés.
2: View.

0: les ont écoutés, avec beaucoup de sérieux d'ailleurs. On a dit, ben, j'ai l'impression d'être très sérieux. Ça a pris, hein, ça a marché le truc. Ils ont écouté, ils ont dit, bon, oui, mais on ne reconnaît pas le chanteur. Est-ce que c'est pas Sinatra? J'ai dit non. Ah bon, c'est pas. Ils m'ont donné deux ou trois autres noms. Ça ne marchait pas, bien sûr. J'ai dit non, non. Il dit, ben oui, mais tu vas finalement nous dire qui c'est. Parce qu'il dit, ben est-ce que ça vous plaît? Il dit, ben oui, mais c'est bien. J'ai dit, ça vous plaît vraiment? Ils m'ont dit, oui, oui. Il dit, bon, alors je vais vous. Je vais vous dire de qui il s'agit. C'est moi qui chante. Ah, mon père est tombé à la renverse. Et Édouard qui dit, mais c'est pas toi, c'est pas possible. Il dit oui. Et finalement, ça a été la grande découverte de Herbie Wittmeyer, le chanteur. Et voilà, ça a été le grand début. Et c'est après que il y a eu une dame du nom de Vanda Wiener, qui était une dame très très gentille, très cultivée, qui avait une émission culturelle d'ailleurs sur HH3W, qui fut un peu après Radio Haïti sur laquelle passait l'émission de Vanda Wiener chaque dimanche. Et Vanda qui faisait la promotion de la culture haïtienne ou étrangère, bien sûr aussi, était émerveillée d'entendre l'enregistrement. Elle m'a dit, je vais le jouer à mon émission de dimanche. Il dit, c'est de la folie, non, tu ne vas pas faire ça. Elle m'a dit, oui. Elle a fait ça, effectivement, elle a joué le Night and Day en question. Et ça a passé, donc, sur les ondes de Radio Haïti. Je ne sais plus si c'était déjà Radio Haïti, oui, ou c'était encore HH3W.
1: Il en est toujours.
0: Ben,

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Il est 15h30. 14h10 au Pial, c'est pas mal, 14h10 Montréal, la pause dans quelques instants. Couronnement de Jean-Jacques Dessalines. 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

C'est pas mal, qu'elle dit Samuel, il est 15h37 ou 3h37 PM au Coteau, c'est dans le sud d'Haïti. Il est pour l'instant, on va dire 16h38, 4h38 PM, c'est à Paramaribo, à Suriname. Et ici nous sommes en CEPAM, qu'elle dit ça, hein? C'est à Montréal. Il est 3h38 PM à Montréal.

0: On écoute quoi, Independence? Cha cha cha avec Angelique et Kidjo après le passage de l'Esti Condé sur Radio Sepa Makalazi. L'Esti Condé, l'imbattable qui est avec nous sur Sepa Makalazi Montréal, c'est l'ex-consul général d'Haïti à Chicago. Aujourd'hui, sur CPM Calosis à Montréal, Jean-Jacques Dessalines, qui a été couronné au empereur d'Haïti le 8 septembre, le 8 octobre 1804, sous le nom de c'est ce que je vois, Jacques Ier, je sais pas, peut-être que Leslie corrigera. Et puis, lui qui interviendra aussi sur le brunch de CPM 1410 à Montréal. Donc, une page d'histoire, et puis une page culturelle, puisque nous parlons de ce brunch de CPM 1410 à Montréal, qui avait drainé beaucoup de monde à la Palle Retrouvée la semaine dernière. C'était dimanche dernier pour la rentrée. Oui, de la programmation de CPM 1410 Montréal. Quand je dis beaucoup de monde, c'est-à-dire, je parle pas forcément en quantité, mais je parle en qualité, hein. Surtout sur le plan qualité. Bon, et que beaucoup de gens m'en vouloir en tout cas, mais c'est moi qui suis à la tête, c'est moi qui utilise mes mots et mes vocabulaires. Monsieur Condé, merci beaucoup.
1: Et merci, monsieur François. Et alors, je salue et bonsoir à tous. Et oui, en effet. Et alors, la semaine dernière, il faut le rappeler, hein, il n'est pas trop tard, il faut le rappeler. La semaine dernière, on dit, c'était mercredi dernier, le 2 septembre. Le 2 septembre et marquait le 222e, je dis bien le 222e anniversaire de la proclamation de Jean-Jacques Dessalines comme empereur d'Haïti. Empereur et proclamé par l'état-major et la 4e demi-brigade. Alors, je vais donner lecture d'un petit message que nous avons publié à cette occasion. Alors, chers compatriotes et amis, on ne peut pas s'empêcher de penser à ce que nous serions aujourd'hui si la vision de Jean-Jacques Dessalines avait triomphé. On ne peut pas s'empêcher de penser à ce que nous serions aujourd'hui, si la vision de Jean-Jacques Dessalines avait triomphé. Nous devons toujours célébrer la vie de ce grand homme et en tirer des leçons impérissables qui sont capables de nous guider génération après génération. Jean-Jacques Dessalines est un puissant exemple de bravoure, de ténacité et de clairvoyance. Son attachement à la cause de la dignité humaine fait de lui un admirable géant, dont la magnanimité transcende nos frontières. Cependant, nombreux sont ceux qui ont cherché et cherchent encore à minimiser ses exploits et l'importance de notre pays à l'échelle mondiale. C'est donc à chacun de nous qu'il revient de glorifier Jean-Jacques Dessalines, d'être fier de lui et de nous laisser guider par son exemple. Son pragmatisme nous sera particulièrement salutaire en ce moment, car notre nation a désespérément besoin de la sagesse de tous ses fils. Je reprends, son pragmatisme nous sera particulièrement salutaire en ce moment, car notre nation a désespérément besoin de la sagesse de tous ses fils. Il est à souhaiter que dans un avenir pas trop lointain, les citoyens du pays de Jean-Jacques Dessalines trouveront le courage et la clairvoyance d'embrasser l'idéal dessalinien. Ce serait rendre justice à la mémoire d'un des êtres les plus valeureux de toute l'histoire de l'humanité. Alors je continue. Dimanche dernier, on a eu, c'était le brunch annuel, a eu lieu le brunch annuel de la rentrée automnale de la radio de CPAM, et animé par ce brunch a été animé par Thilou Jean-Paul et Magdala Castin. Et cette année encore, et l'événement s'est tenu, et cette année encore, au centre communautaire L'Appel Retrouvé. Nous y étions, et environ 200 compatriotes avaient répondu à cette invitation, à l'invitation de la seule, comme on le dit toujours, de la seule radio ethnique d'expression française en Amérique du Nord. Alors, soulignons la présence. Il y a eu, on souligne la présence à cet événement de la ministre Marjorie Michel, des députés Franz Benjamin, Madouani Kakadet, du conseiller Josué Corville, d'Esdras Métayer, président du regroupement Jeunesse en Action, Édouard Stacco, le président du Fonds 1804, ensuite, on a eu nos animateurs, Robert Ismaël et Pierre-Michel Bolivar, pour ne citer que cela. Donc, on va donner lecture. J'ai publié un petit message à cette occasion. Donc, je prends plaisir à donner lecture de ce message qui s'adresse à tous nos compatriotes et membres de la communauté, évidemment, et aux auditeurs de CPAM. Il m'a fait plaisir de participer à cette activité qui reflète d'abord et avant tout l'indispensable harmonie existant entre CPAM, l'unique station de radio francophone de son genre des Amériques, et la communauté haïtienne, et toutes les communautés ethniques francophones du Québec. Je suis fier de m'être associé encore une fois à cette initiative qui a réuni environ 200 personnes. Au bout du compte, la communauté bénéficiera de votre extraordinaire solidarité. Rien ne pourrait m'empêcher d'être parmi vous, d'être présent à cet événement. Je dois remercier les dirigeants de la radio qui m'ont invité à participer à une activité qui, d'abord et avant tout, met en valeur la fierté de la communauté haïtienne du Québec. Je ne louerai jamais assez la clairvoyance des créateurs de CPAM. Nichée au Québec, cette station de radio francophone présente au monde entier Haïti sous ses meilleurs aspects. Donc, m'a suspendre, complimenter monde qui créait CPAM. Spécialement notre PDG, M. Jean-Ernest Pierre. M. Jean-Ernest Pierre, pour intelligence, sagesse, avec l'amour aux communautés à pays noirs. En terminant, je vous remercie tous d'être venus apporter votre solidarité à CPAM. Je vous remercie en son nom. Merci surtout de croire en l'avenir d'Haïti. Alors, c'était ça mon message à l'occasion de ce brunch annuel, ce brunch automnal de CPAM. Merci à tous et bonne semaine. À bientôt. Merci.
0: À bientôt. Leslie Condé, l'ex-consul général d'Haïti à Chicago, sur CPAM 1410 à Montréal. Toujours top, l'imbattable Leslie Condé, qu'on retrouvera une prochaine fois sur CPAM 1410 à Montréal. Sera avec nous en esprit, surtout en écriture, hein, puisque c'est toujours tous les vendredis, avec la nouvelle du web, les nouvelles de la diaspora, les nouvelles d'ici et d'ailleurs, page Leslie Condé. La fois ajoutée par sa page

Celui qui nous aide à réaliser des jeux sur votre radio, c'est pas mal qu'à l'Asie, c'est Montréal, on passe notamment à Clermont International. C'est long! Allez, la mise à Mélimélo, Michel Studio. Alors Wilson, BLP, PJ Décor, Transcom, de Paul Gasmar. Paul Gasmar, il est 90-81-514-8-52-86-48. Le pasteur Renard Caillou, le pasteur Garnel Augustin, le pasteur Jean-Marie Hercule. Déjà, il est qui roule sur la route, Yves Toupanou. François Jean-Denis. Peut-être qu'on a à venir demain sur votre radio, c'est Bam Kadazis. Et puis cette année encore, notre communauté se réunit pour une soirée exceptionnelle. Un moment d'élégance, un moment où l'élégance rencontre la solidarité. C'est une célébration unique qui met à l'honneur notre culture et notre engagement. Les associations Hâte Chevaux en action, l'association progressiste, progressive, sport de Hâte Chevaux, pas progressiste et ghetto progressive, l'association progressive sport de Hâte Chevaux, l'association Saint-École de Dessous, l'organisation Haute Feuilloise pour le développement à l'étranger et l'Union Patriotique pour le développement de Hâte Chevaux à l'étranger. Invite les ressortissants de la deuxième section communale de Dessalines, particulièrement la localité Hautefeuille, Bastère, Hâte Chevaux, Larac, Fabia, Gazange, Brocorne, Dessaux, Vedette, Gilbert, Bois Blanc, Vicorne, Savoie, Duvelou et les organisations de la régionale à son grand gala traditionnel de levée de fonds qui se tiendra au buffet La Providence 65-66 Jarry Est, Saint-Léonard, le samedi 19 septembre 2026. Artiste invité, Malik McCandal et Rebecca Jean.

Édition 70 dollars. Le complexe Magnus Poirier rame sur la liste de ceux qui supportent cette organisation. Marché Mille et Mélo, cabinet Maître Belton. Ensemble faisant de cet événement un rendez-vous inoubliable. Il faut appeler Sylvestre Flesinor au 514-458-5751. Madame Alcini, 438-931-4286. Joue en trois, excellent, 514-591-28-81. Vraiment excellent, 514-234-26-51. Allez, tout de suite, sur CPAM 14-10.

Ouais, c'est la fin de 14-10 au pluriel cet après-midi sur CPM à 14-10 à Montréal. Retrouvez dans un instant, dans 5 minutes, Jean Estopien sur le 14-10 pour billets de retour. À 18h, c'est François Jean Denis parlant immigration. Excellente émission. À 19h, parole de femme. À 20h, le journal de Tilou, Jean-Paul. Je préfère dire à 8h PM. Hein. 8h PM, Tilou Jean-Paul pour le journal, pour vous informer sur CPAM. À 9h PM, Gamax, la gamme au max. Hein. Et puis, connexion Port-au-Prince à Montréal à 10h BS. Allez, j'ai toujours un œil sur le fil de presse pour ce qui est de l'actualité. Ouais, toujours un œil sur le fil de presse. Vous savez pas si vous suivez ça. Vous suivez ça, vous, à Port-au-Prince, la capitale d'Haïti. Hein. Ça nous arrive ici aussi via TikTok. Vous voyez qu'il y a des bandits qui distribuent des sommes dans le sang, hein, des sommes dans le kidnapping et tout ça. En tout cas, ces images aussi, on le voit sur le plan international. Je viens d'avoir ça sur le fil de presse. Je ne fais aucun lien. Hein. Je fais que de distribution de sommes. Il y a bien une distribution de sommes aussi qui fait polémiquer aux États-Unis. Eh bien, c'est le président américain Donald Trump qui offre, écoutez bien, 45 000 dollars américains liquides, hein, un cadeau à 3 assistantes et suscite, mais oui, tout à fait la polémique. Hein. Eh bien, quand on veut faire parler de soi, on fait des distributions d'argent. Voilà. Allez les amis, on va se retrouver demain. Mais elle sera avec nous sur CPM 14-10 à Montréal vendredi. Vendredi sur CPM 14-10 à Montréal. Puisque elle sera en spectacle ici le 3 octobre dans le cadre du mois du créole. Et puis aussi demain, puisqu'on parle d'élection dans ce pays, et déjà un remplacement au sein du conseil électoral provisoire, Jacques Desrosiers qui cède sa place, il n'est plus président du conseil électoral provisoire. Les élections en Haïti qui suscitent toujours des inquiétudes et des interrogations. Ouais, la sincérité des élections en Haïti, 3 points d'interrogation. Si vous me demandez, Guyotto, faut-il avoir des élections en Haïti cette année, je vous dirai non. En tout cas, demain, lui, il est pro, en tout cas, il veut absolument qu'on organise des élections demain. Eh bien, ouais, chacun son vie, son avis, hein. Ouais, chacun son avis sur les choses qui se passent dans le monde. Je peux avoir un avis différent et l'autre a un avis vraiment qui est contraire du mien. Mais le docteur Pierre-Michel Smith, lui, il me dit, Guyotto François, demain on parlera d'élections. Quand même, il faudrait qu'on organise des élections dans le pays. Je serai avec nous demain sur votre radio CPM 14-10 Montréal. Celle qui sera dans la métropole le 3 octobre prochain, c'est Jocelyne Desrois qui sera avec nous ce vendredi sur CPM 14-10.

0: 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Exactement 16h et quelques 30 secondes, nous avons avec nous un Sandy pour nous parler de Digicel. Bon après-midi, Sandy.
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16h05, bienvenue à Billets de Retour. Nous sommes aujourd'hui mercredi 9 septembre 2026 à Billets de Retour. Aujourd'hui, nous aurons comme invité François Jean-Denis, il est consultant en immigration. Nous parlerons aussi avec Stéphanie Goulet, présidente du syndicat des professionnels en soins de santé des cantons de l'Est. Nous aurons aussi avec nous Thilou Jean-Paul, journaliste présentateur de Regards et de Réveil Matin à CEPAM. Nous parlerons aussi avec professeur Bruno Larue. Il est professeur en agriculture et en alimentation à l'Université Laval. Nous aurons aussi professeur Patrick Lebon, professeur à l'École supérieure d'affaires publiques et internationales de l'Université d'Ottawa. Et puis aussi, nous parlerons avec Yannick Dufresne, qui est professeur titulaire et directeur du Centre d'analyse des politiques publiques, titulaire de la chaire en enseignement de sciences sociales au numérique à l'Université Laval. Alors tout ça, mesdames, messieurs, pour vous dire que nous avons en perspective une excellente émission à vous présenter cet après-midi, et c'est d'ailleurs pourquoi au tout début, on prend le temps de remercier celle qui nous a aidé à préparer cette émission, en l'occurrence Madame Asma Hurteloup, et remercier Asma Hurteloup qui est notre recherchiste et notre réalisatrice, et remercier aussi Julie Limage qui, elle, est à l'accueil téléphonique et à la régie technique du côté de la télévision. Quant à moi, Jean-Ernest Pierre, oui, je suis au micro, mais je suis également à la régie technique du côté de la radio. Et puisqu'à CEPAM, tout débute par la radio, mesdames, messieurs, c'est donc à moi que revient l'honneur de débuter cette émission, mais tout de suite.

Dans l'actualité internationale, l'avion de Zelensky a failli être touché par un drone alors qu'il était en route vers la Norvège. L'avion transportant le président ukrainien Volodymyr Zelensky de Moldavie vers Oslo, où il a assisté mercredi aux funérailles du roi Harald de Norvège, a failli être percuté par un drone, a déclaré dans la soirée le premier ministre norvégien, une version nuancée par Kiev. Son avion a failli être percuté par un drone pendant le décollage en Moldavie. Voilà la réalité dans laquelle il vit, a affirmé Jonas Gahr Støre à la télévision publique norvégienne. Il n'a fourni aucun autre détail sur cet incident. Une source au sein de la présidence ukrainienne a nuancé cette version auprès de l'AFP. Il s'agissait d'une alerte en Moldavie lorsqu'un drone russe a pénétré dans l'espace aérien de la Moldavie et de la Roumanie, a-t-il expliqué. Cette source a qualifié d'exagéré l'affirmation selon laquelle M. Zelensky courait le moindre risque dans cette situation. Le président ukrainien est arrivé mardi soir à Oslo, où il s'est entretenu avec M. Støre ainsi qu'avec le ministre des Finances Jens Stoltenberg et le ministre des Affaires étrangères Espen Barth Eide au sujet de l'aide militaire, notamment du soutien à la défense anti-aérienne et civile apporté par la Norvège à son pays. Mercredi, le président ukrainien s'est joint à de nombreux autres dignitaires étrangers pour assister aux obsèques du roi Harald, mort le 28 août à l'âge de 89 ans. M. Zelensky a ensuite quitté la Norvège pour se rendre au Canada, a dit M. Støre à la chaîne de télévision NRK. Exactement 11 heures, 16 heures et 11 minutes.

Les attaques contre les écoles en hausse de 33% en 2025 selon l'UNESCO. Plus de 1600 attaques ont été perpétrées contre des écoles dans le monde en 2025, soit une hausse de 33% sur un an, indique mercredi dans un communiqué l'UNESCO, qui exprime sa vive inquiétude et appelle à une protection renforcée de l'éducation. En 2025, les Nations Unies ont recensé 1680 attaques dans des écoles après 1265 en 2024. L'UNESCO appelle toutes les parties impliquées dans des conflits à respecter leurs obligations en vertu du droit international afin de garantir que chacun, partout dans le monde, puisse apprendre en toute sécurité et dignité, souligne l'Organisation des Nations Unies pour l'éducation. Elle rappelle qu'elle mobilise ses partenaires dans plus de 20 pays touchés par des conflits et des crises, ce qui se concrétise notamment par l'installation d'abris de protection dans les écoles en Ukraine, le soutien psychosocial des enfants déplacés au Liban, ou encore le soutien aux élèves de Gaza pour qu'ils puissent poursuivre leurs apprentissages grâce à des espaces scolaires temporaires et au campus virtuel. L'organisation recense, dans la mesure du possible, les attaques contre des établissements scolaires commises par des pays belligérants ou groupes armés non étatiques, mais n'inclut pas dans son bilan les attaques individuelles par arme à feu ou au couteau, par exemple, qui surviennent dans des pays en paix.

Demande de sortie de Guy Turcotte. Isabelle Gaston craint que la décision secrète ravive les blessures du public. Alors que son ex-conjoint Guy Turcotte pourrait bientôt bénéficier de sortie avec escorte. Isabelle Gaston craint que le secret entourant cette décision ne ravive les blessures et n'alimente l'incompréhension d'une société encore profondément marquée. Pour la première fois depuis qu'on a appris que l'ex-cardiologue qui a tué ses deux enfants en 2009 demandera des permissions de sortie le 22 septembre prochain, Madame Gaston a réagi par une longue publication sur Facebook. La décision de la Commission des libérations conditionnelles du Canada dans ce dossier, ainsi que ses motifs, ne fait pas partie des décisions accessibles au public, a-t-on précisé dans une note envoyée aux médias mardi. Je savais que ce jour viendrait et je tente de m'y préparer depuis longtemps, écrit Madame Gaston. Pourtant, le voilà arrivé après un temps qui m'a semblé si court et 4 reports en 1 an. Je réalise que, malgré mes valeurs, je ne me sens vraiment pas prête à y faire face. La mère d'Olivier, 5 ans, et d'Anne-Sophie, 3 ans, assassinée par leur père le 20 février 2009, sera présente à l'audition le 22 septembre prochain. Je lirai ma lettre et je nommerai ce qui me paraît essentiel pour que je puisse envisager un véritable premier pas vers la réhabilitation, la mienne, la vôtre et la sienne, écrit la médecin de famille. Je choisis de croire au processus, même si j'ai été déçu à d'innombrables reprises. J'ai toutefois la lucidité de savoir que je ne contrôle ni son déroulement, ni son issue. C'est la première fois que Guy Turcotte, reconnu coupable de meurtre au second degré de ses enfants au terme de son second procès en 2015, est condamné à la prison à vie sans possibilité de libération conditionnelle avant 17 ans, se présente devant la Commission des libérations conditionnelles du Canada. Il est admissible depuis avril 2025 à des permissions de sortie sans escorte et à sa semi-liberté. Il pourra demander sa libération conditionnelle totale en avril 2028.

saisie d'armes et de drogue dans la région de la capitale nationale. La Sûreté du Québec indique avoir effectué mardi des perquisitions dans une résidence de Sainte-Catherine-de-la-Jacques-Cartier dans la région de la capitale nationale, menant à la saisie de plusieurs armes et de près de 60 grammes de cocaïne. Un homme de 65 ans a été interpellé et il fait face à de nombreux chefs d'accusation, dont trafic de substances ou encore possession non autorisée d'armes. Richard Péloquin a été arrêté mardi et a comparu dans la foulée au palais de justice de Québec. La SQ indique par voie de communiqué que l'individu demeure détenu. Elle précise toutefois que l'opération de mardi est le fruit d'une enquête initiée à l'été 2026. Les perquisitions effectuées dans sa résidence, un garage et une remorque sur la rue des Sous-Bois ont permis la saisie de plusieurs carabines, d'armes d'impression 3D et des centaines de munitions de différents calibres. C'est tout de même une opération importante et un beau coup de filet mené par l'équipe intégrée de lutte au trafic d'armes et ses partenaires hier, a expliqué une porte-parole de la Sûreté du Québec, Audrey-Anne Bilodeau, ajoutant que l'arrestation de Péloquin s'est effectuée sans problème. Exactement 16h19.

0: 16h21 minutes à Deux Montagnes, un atelier de faux documents d'immigration et d'identité démantelés. Condamné à plusieurs reprises depuis 2011 pour des fraudes liées à des cartes de crédit. Un résident de Deux-Montagnes de 40 ans est maintenant accusé d'avoir fabriqué des centaines de faux documents d'identité, notamment des cartes de résident permanent et des permis de conduire. Ahmad Jawid Touki a été formellement accusé mercredi au palais de justice de Saint-Jérôme de 10 chefs d'accusation, dont la moitié sont liés à la fabrication ou à la revente de faux documents. Il est en outre accusé d'avoir eu en sa possession une arme à feu à autorisation restreinte, un Glock modèle 48 semi-automatique. Exactement 16h22, nous avons avec nous au téléphone François Jean-Denis, consultant en immigration. Bon après-midi, François Jean-Denis. Allô, François Jean-Denis.
1: Oui, ça va. Vous m'entendez?
0: Oui, bien sûr.
1: Bon, ça va bien. J'espère que la nouvelle saison va être très, très productive comme d'habitude.
0: Mais je vois que vous êtes déjà dans l'action, vous n'arrêtez jamais, vous, parce que ça produit beaucoup et beaucoup de belles émissions, comme j'ai dit récemment.
1: Oui, tout à fait. On continue à faire le travail parce que c'est important de sensibiliser les gens sur les vrais enjeux en immigration.
0: Alors, François Jean-Denis, mon premier travail, c'était de faire comme avocat, de faire de l'immigration, et je pensais qu'il y avait certaines pratiques, comme faire le tour du poteau, qui était abandonné par Immigration Canada. On voit dans un cas bien précis encore des difficultés avec Immigration Canada pour se mettre à jour un résident non permanent, on va le dire comme ça, n'est-ce pas?
1: Oui.
0: Qui a besoin d'avoir des papiers pour pouvoir continuer à travailler malgré toutes ces attentions à déposer les documents en temps et lieu. Eh ben, le document de travail a attendu jusqu'à ce que le monsieur a dû faire un tour de poteau au Mexique.
1: Oui.
0: Ça coûte cher, là, ces tours de poteau-là.
1: Et il a été très chanceux parce que d'autres agents lui ont refusé ça, parce que depuis décembre 2024, cette pratique n'existe plus. Là, lorsque les gens tapent leur chance, ils voyagent, ils essaient de voir si au retour, l'agent des services frontaliers ou frontaliers peut les comprendre et faire la demande ou bien lui délivrer le permis. Alors, dans le cas de M. Laurent et Favreau, c'est sûr qu'il a été chanceux. De retour au Mexique, il a pu avoir

0: permis de travail.
1: Bon.
0: Et j'aime si on voit la raison pour laquelle on avait refusé de traiter son dossier, c'est des choses assez bizarres. Le monsieur a eu un cas de décès, il est allé en France pour enterrer sa fille, et de retour, on lui dit que, bon, puisqu'il a quitté, et c'est sûr que le règlement prévoit que si vous faites une demande de résidence temporaire et vous quittez pendant que cette demande a été en cours de traitement, ça veut dire que ce n'est plus valide. Mais dans les circonstances, on pouvait comprendre que le monsieur n'a pas quitté pour voyager pour des raisons de vacances. Il a quitté parce qu'il a eu un cas de décès. En tout cas, c'est très, très bizarre. Et c'est pourquoi on dit à l'immigration, on ne sait pas s'il y a un pilote dans l'avion d'immigration parce que c'est pas normal. Les cas comme ça.
1: Et puis, cette situation-là était vraiment différente par rapport à quelqu'un qui fait une demande de statut de résident permanent, étant donné que c'est encore un travailleur temporaire et qui avait une urgence, vraiment des plus urgentes, n'est-ce pas?
0: Oui. Et ça arrive avec les étudiants étrangers. Et c'est un cas qui est courant maintenant. L'immigration prend beaucoup de temps avant de délivrer le permis d'études. Maintenant, les écoles ont un délai pour accueillir les étudiants. Et 2 mai, c'est le jour, la dernière limite pour se présenter à l'école avec son permis d'études. Alors, imaginez que vous avez un permis d'études de 3 ans. Vous avez un CAQ valide pour 3 ans. Maintenant, vous allez rater cette session-là. Et vous allez commencer à étudier en janvier, au trimestre d'hiver. Ça veut dire que vous allez manquer un trimestre de 3 mois pour cette session-là. Vous allez manquer cette session-là. Mais lorsque vous devez renouveler votre permis d'études, ce qui va se passer, Immigration Québec va vous dire que vous n'avez pas étudié pendant toute la période du CAQ. Je ne peux pas vous donner un autre CAQ de 3 mois.
1: Ouais. Alors que le problème,
0: c'est Immigration Canada. Et l'étudiant ne pourra pas être diplômé, il ne pourra pas compléter et avoir son diplôme si jamais il veut appliquer dans un programme de résidence. Il a perdu de l'argent, il a perdu du temps. Alors on ne comprend pas pourquoi aujourd'hui il y a autant de problèmes au niveau de l'immigration.
1: Et ça, on parle de l'immigration fédérale, l'immigration Canada. À Immigration Québec, on n'est pas plus vite dans le traitement des dossiers.
0: Non. Par exemple, pour un CAQ, généralement, on disait que c'était 3 semaines, mais maintenant, on est rendu des fois à 1 mois, 2 mois. C'est comme si l'immigration aujourd'hui, ça devient plus un problème qu'une solution. Et si vous regardez le débat, si vous regardez ce que, par exemple, M. Paul Sibier-Blamondo nous dit à 2 reprises, c'est l'immigration qui est responsable de la surpopulation dans les écoles. Aujourd'hui, il a dit que c'est l'immigration qui est responsable du coût élevé de la vie.
1: Du coût élevé de la vie, et incluant les logements qui sont plutôt rares, n'est-ce pas? Et donc, c'est pour cette raison qu'il va réduire le nombre de migrants dès son premier mandat.
0: Oui, à 35 000. On est à 45 000. On n'arrive pas, parce qu'il y a tellement de besoins, on n'arrive pas à trouver assez de bras pour faire avancer l'économie. Lui, il propose 35 000.
1: Ouais.
0: Et avec un discours qui nous fait comprendre que on est responsable. Par exemple, il disait que pour les élèves de la première génération, ils sont en hausse importante dans les écoles. Comme si ces élèves-là étaient responsables du manque de construction d'écoles de la CAQ. C'est comme si ces élèves-là étaient responsables s'il n'y a pas autant d'élèves québécois dans la salle. Alors, c'est vraiment extrêmement grave quand vous avez 5 chefs avec vraiment 2 partis qui seraient favorables à un peu plus d'immigration, mais les 3 autres partis, la CAQ, le Parti conservateur, le Parti et québécois, ce sont... On trouve que les immigrants sont des problèmes. Au lieu d'apporter une solution, et ça c'est vraiment un débat qui se fait, et on voit de plus en plus la tendance. Imaginez, en Europe et en Allemagne maintenant, l'extrême droite vient de prendre le pouvoir et on prévoit que on va séparer les élèves immigrants des écoles. Ce sont vraiment des idées très, très bizarres qui sont en cours maintenant et on a des raisons de vraiment de s'inquiéter pour ce qui se passe en immigration et aux États-Unis et ici au Canada et un peu partout. C'est sûr qu'en Europe, avec l'extrême droite, c'est plus grave. On n'est pas rendu là. Mais cependant, il y a des choses assez inquiétantes ici dans le discours des chefs de parti et au Québec et avec les délais de traitement, avec la façon dont le fédéral traite les dossiers d'immigration, il y a des raisons de s'inquiéter.
1: François Jean-Denis, consultant en immigration, je vous remercie d'avoir pris du temps de nous parler cet après-midi, Monsieur Jean-Denis. Merci beaucoup.
0: Merci toujours et un plaisir.
1: Merci. Au revoir.
0: Merci. Au revoir.
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1: 16h31, nous avons avec nous en ligne Monsieur David Chinelli, qui est le PDG, grand PDG de Meubles Angour. Comment ça va, David Chinelli?
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0: Voilà, nous avons avec nous Stéphanie Goulet. Elle est présidente du syndicat des professionnels en soins de santé des cantons de l'Est. Bon après-midi, Madame Goulet.
1: Oui, bonjour.
0: Comment ça va, Madame Goulet?
1: Ça va bien? Merci.
0: Oui, bon, alors, par chez vous, il fait soleil ou dans les cantons de l'Est, comment ça marche là?
1: En fait, les dernières semaines, c'est le soleil et la pluie, puis il fait pas très chaud aujourd'hui.
0: Fait pas très chaud, hein?
1: Non.
0: Bon, alors ça veut dire que l'été est derrière nous. Donc
1: Oui, déjà, on dirait.
0: on va s'occuper des choses extrêmement importantes. Parlez-nous un peu de ces maisons des aînés. C'était la révolution et ça devrait donner un petit boost aux plus vieux, n'est-ce pas? Savoir que tout le monde allait pouvoir se reloger en parlant de CHSLD vieillot. On n'a pas eu le bonheur de dire que ces maisons des aînés ont apporté ce à quoi on devrait s'attendre, le bonheur pour ces aînés, non?
1: Ben, en fait, c'est que les maisons des aînés, c'était une demande, c'était une promesse phare de la campagne électorale de 2018, là, de François Legault et de la CAQ. La construction a débuté alors qu'on était à ce moment-là en pandémie. Nous, la première maison des aînés au Québec a ouvert chez nous, à Sherbrooke, en 2022. Puis les coûts ont explosé, là, les coûts des maisons des aînés. Là, ce matin, ce qui était nommé dans les articles, c'est on parlait d'environ 800 000 $ par chambre. Puis juste chez nous, en Estrie,
0: Ah,
1: c'est
0: quand vous dites pas,
1: 360 000.
0: excusez-moi là, quand vous dites, parce que moi j'ai vu le chiffre de 800 000,
1: Oui.
0: généralement on dit par porte.
1: Oui, par porte, par chambre,
0: Mais
1: effectivement.
0: c'est une chambre, effectivement, comme en CHSLD?
1: Oui, en fait, les maisons des aînés ont été bâties sous forme de maisonnée. Fait que dans le fond, c'est un grand édifice, mais à l'intérieur, il est comme divisé en maisonnée de 24 chambres qui ont tout un salon commun, une cuisine, des aires de vie communes, au lieu des grands CHSLD qui ont parfois, sur un même étage, on peut avoir jusqu'à 50, 60 chambres. Parfois, on a aussi deux résidents par chambre dans les CHSLD publics. Fait que dans les maisons des aînés, mais c'est vraiment des chambres individuelles. L'environnement est très beau parce que c'est neutre, justement. Mais les coûts qui étaient prévus lors des promesses, tu sais, de la promesse électorale de 2018 associée à ça ont comme plus que doublé. Puis au final, les maisons des aînés étaient annoncées comme étant un milieu de vie pour les personnes aînées, qui serait comme une étape préalable au CHSLD. Ce serait pour des personnes qui étaient en perte d'autonomie, mais pas en grande perte d'autonomie comme ce qu'on connaît actuellement au CHSLD. Mais ce qui est arrivé en vrai, quand l'ouverture des maisons des aînés a débuté en 2022, chez nous, mais aussi ailleurs, ça s'est vu beaucoup, c'est que comme on était en pénurie de personnel, ben l'employeur fermait des CHSLD désuets, vieillots, qui avaient besoin de rénovation. Il prenait les résidents du CHSLD puis il les amenait dans les maisons des aînés. Fait que ça n'a pas donné de lit de plus tel que promis, mais il ouvrait une maison des aînés, ça faisait des belles photos, ça faisait de la belle publicité pour le gouvernement de la CAQ à ce moment-là, mais ça a donné très peu de lits supplémentaires à la population. Mais le milieu en tant que tel, oui, il est beau. L'élément intéressant pour nous qu'il y avait au niveau de la maison des aînés, c'est que on promettait des équipes de soins plus nombreuses, avec des meilleurs ratios qui étaient beaucoup plus sécuritaires pour les résidents là-bas. Puis c'est ce qui a été fait au départ. Les équipes de travail étaient beaucoup plus nombreuses dans les maisons des aînés qu'en CHSLD. C'était comme un méchant paradoxe parce que c'était la même clientèle finalement.
0: Donc, si je comprends bien, parce que vous vous rappelez très bien des promesses de ce gouvernement de la CAQ
1: Oui.
0: qui disait, qui promettait donc qu'il y aurait non seulement les nouvelles maisons des aînés, mais qu'on conserverait nos CHSLD, c'est
1: Oui.
0: pas qu'on remplacerait les CHSLD par des maisons des aînés, là.
1: Non, on devait ajouter de nombreux lits avec les maisons des aînés. Chez nous, c'est 360 lits au total qui ont été ajoutés via l'ouverture de 5 maisons des aînés au fil là, des 4 dernières années. Mais ce qu'on réalise, c'est qu'à chaque ouverture de maison des aînés, il y a eu une fermeture complète ou partielle de CHSLD. Puis les résidents ont été transférés à la maison des aînés. Fait qu'au final, c'était souvent une dizaine de lits supplémentaires et non pas les 80, 90 lits supplémentaires là, promis par maison qui ont été ouverts. Fait que ça a donné quelques lits de plus, mais vraiment pas les chiffres annoncés par le gouvernement au départ.
0: Maintenant, nous sommes en plein dans une campagne électorale et j'ai l'impression, moi, que la question des aînés n'est pas très populaire. Est-ce que c'est parce que les aînés ne votent pas? En tout cas, à ce niveau-là, ne votent pas. Mais je ne crois pas que ça sera la question de l'urne, comme on dit.
1: Ben, en fait, je ne veux pas vous contredire, mais je pensais que les aînés votaient quand même en grand nombre habituellement. Mais en tout cas, c'est sûr que, tu sais, on parle d'aînés, il faut parler de santé. C'est nécessaire, là. Puis, la maladie, ça fait pas de profit. C'est le réseau de la santé, là, ben, ça coûte de l'argent, c'est sûr. Puis, ça génère pas de revenus. Fait que là, on parle beaucoup de la santé des aînés, mais là, les maisons des aînés, pourquoi ça ressort? C'est que c'est clair que les coûts, au final, de 800 000 $ par chambre, c'est ben trop, c'est des chiffres astronomiques, puis c'est encore des dépenses, selon moi, qui ont été mal évaluées par le gouvernement en place. C'est des mauvais choix politiques qui ont été faits, nécessairement, surtout que ça n'a pas ajouté tant de lits que ça. Fait que comme citoyen, on peut se demander, ben pourquoi ne pas avoir rénové les CHSLD existants à moindre coût, mais plutôt investir dans les équipes de soins? Parce que ce que les résidents des maisons des aînés apprécient, c'est l'équipe de soins qui est beaucoup plus élevée. Tu sais, en maison des aînés, c'est pas juste des infirmières auxiliaires, des préposés. On a des techniciens d'éducation spécialisée, des ergothérapeutes, des physiothérapeutes, des techniciens loisirs. Fait que c'est vraiment un milieu de vie qui est plus dynamique.
0: Absolument, absolument. Cependant, le fait de soulever cette question-là en pleine campagne électorale, ça devrait susciter un engouement pour les partis politiques et ses comme un candidat à s'engager par rapport à cette correction qu'il y a à faire dans le processus de d'utilisation de ces maisons des aînés. Il y a au moins une centaine qui sont toujours inoccupés pour manque de main-d'œuvre et tout ça. Et je n'ai pas l'impression, étant donné que je suis cette campagne électorale, que ça soulève vraiment l'enthousiasme d'un parti ou d'un autre parti.
1: Ben en fait, ce qui est mis de l'avant beaucoup, c'est de donner plus d'argent au niveau des soins à domicile pour le maintien à domicile des personnes aînées. Moi, je travaille en soutien à domicile, là. C'est sûr que nos patients veulent rester à la maison le plus longtemps possible, généralement, quand ils ont un réseau suffisant là, pour le faire. Mais malheureusement, il vient un temps où ce n'est plus possible parfois, puis là, ils doivent être relocalisés. Les maisons des aînés, c'était une promesse de les relocaliser dans un endroit qui serait plus sécuritaire, plus beau, avec plus de soins, plus humain. Et là, le constat qui est fait ce matin dans les médias, c'est que ça a coûté bien trop cher, les maisons des aînés. On ne peut pas continuer d'aller vers des dépenses. On ne peut pas se permettre comme société de continuer des dépenses de la sorte. Il faut revoir le plan de match. Puis moi, je pense que ce qu'il faut retenir, c'est que les résidents de maison des aînés, ce qu'ils apprécient au-delà de l'environnement physique qui coûte trop cher, c'est l'équipe de soins en place parce qu'il y a des meilleurs ratios. Il y a plus de présence. Quand ils pèsent sur la cloche, il y a quelqu'un qui arrive beaucoup plus rapidement. Il y a plus de vie, c'est plus animé parce que, il y a plus de personnes en place pour un nombre de résidents. Puis quand on fait le parallèle avec les CHSLD, ben moi, sincèrement, je ne peux pas expliquer ce choix-là du ministère de la Santé de dire en CHSLD, les équipes de soins vont être en désavantage numérique, mais en maison des aînés, vont être plus nombreux pour les mêmes résidents. C'est ça plus qu'il faut mettre de l'avant. Moi, je vous dis, tu sais, en CHSLD, c'est possible d'améliorer les lieux physiques, Mais en augmentant les équipes de travail, en ayant des meilleurs ratios, en mettant l'argent dans ça, bon, on va améliorer les conditions de travail des gens qui travaillent là, puis qui prennent soin de nos aînés. Puis ça va faire de l'attraction, de la rétention, puis des aînés qui vont avoir un milieu de vie plus dynamique avec des meilleurs soins.
0: Est-ce qu'on ne demande pas l'impossible, étant donné qu'il n'y a pas vraiment une possibilité d'augmenter de manière astronomique le nombre de personnes qui travaillent déjà en santé? Je ne dirais pas qu'on est en pénurie, mais on n'est pas loin. Alors, qu'on ne voit pas des efforts, comme le Premier ministre avait fait à un certain moment, au moment de la pandémie, de former davantage, de proposer aux bénéficiaires et tout ça. On ne voit pas ce signe-là. Est-ce qu'on ne rêve pas en couleur en disant qu'il va y avoir plus de personnes avec l'arrivée de ces maisons des aînés?
1: Ben, en fait, l'ouverture de maisons des aînés, ça s'est fait au moment où effectivement les conditions de travail étaient très difficiles, puis on vivait une pénurie dans le réseau public de la santé. C'est important de comprendre que pour nous, les infirmières, infirmières auxiliaires et néonatothérapeutes, il n'y a pas de pénurie à l'échelle provinciale. Au niveau des ordres professionnels, là, il y a suffisamment d'infirmières inscrites aux ordres, infirmières auxiliaires et néonatothérapeutes, pour donner les soins à la population du Québec. Là, le problème, c'est qu'elles ne travaillent pas dans le réseau public de la santé. Elles ont choisi de quitter le réseau public de la santé pour toutes sortes de raisons, mais entre autres, parce que la conciliation travail-famille est très difficile dans le réseau de la santé. Puis l'autre enjeu, c'est qu'il y a une surcharge de travail, parce que la solution du gouvernement, puis des gestionnaires, c'est il y a toujours plus de services à donner, mais on a moins de monde, fait qu'on diminue les équipes de travail, mais on lui demande de toujours en faire plus, toujours en faire plus. C'est la même rengaine depuis 15 ans. Puis là, ben, la cause numéro un des départs pour nos membres, à nous, c'est la surcharge de travail. C'est la raison pour laquelle ils ont quitté le réseau public. C'est pour ça qu'on ramène souvent les ratios, parce que les endroits où ça a été fait, de dire, malgré tout ce qui est dit, puis qu'on pense que c'est impossible, on va viser certains centres d'activité, puis on va améliorer la structure de poste, on va augmenter l'équipe de travail en place. Ça va diminuer la surcharge, ça va diminuer le temps supplémentaire obligatoire, puis les gens vont demeurer là. Ça va faire aussi une belle continuité de soins pour les patients. Puis ça, ben ça fait que ça crée de l'attraction, puis les gens restent dans le réseau public par la suite. Mais tant qu'on va continuer à dire qu'on oblige nos membres à travailler en désavantage numérique, puis à toujours en faire plus, ben on va continuer d'être dans le même cercle vicieux, malheureusement.
0: Voilà, voilà, voilà. Stéphanie Goulet, présidente du syndicat des professionnels en soins de santé dans les cantons de l'Est. Je vous remercie. Je souhaiterais vous voir comme candidate et amener de beaux projets comme ça. Mais malheureusement, non, hein.
1: Non, je suis beaucoup trop honnête et franche pour faire de la politique.
0: je comprends le message.
1: Je n'ai pas la langue de bois.
0: Et je ne suis pas mouillée, Madame Goulet.
1: Non. Mais merci beaucoup de l'invitation.
0: Merci. Au revoir.
1: Au revoir.
0: Voilà, il est pour l'instant 16h51. On va voir si Thilou Jean-Paul est avec nous. Thilou Jean-Paul, journaliste, présentateur de Regards et de Réveil Matin, est avec nous. Comment ça va, Thilou Jean-Paul?
2: Bonsoir Jean-Ernest, ça va bien, merci. Bonsoir aux auditrices et aux auditeurs.
0: Ben, je ne sais pas qu'est-ce que tu as fait dans le studio, c'est vraiment Erwan depuis hier. Erwan, je dirais 2.1.
2: oui, bon, c'est bien, on s'améliore.
0: C'est correct, Thilou. Alors, Thilou Jean-Paul, Haïti, de quoi parle-t-on en Haïti?
2: On parle d'insécurité, puisque aujourd'hui, il y a encore eu des enlèvements. Et là, il s'agit de deux écolières qui ont été enlevées, se rendant à l'école avec leur chauffeur. Donc, tu t'imagines le drame pour ces enfants-là. Et une école qui devait reprendre, et puis on se demandait comment, dans quelles conditions et tout. Et puis finalement, au troisième jour de l'école, ces enfants se font enlever. On n'imagine même pas le drame que ça peut être. Et
0: moi,
2: puis, évidemment...
0: Je n'ai pas entendu cette année, à l'occasion de l'ouverture des classes ou la réouverture, le gouvernement promettre la sécurité aux abords des écoles. Et c'est pour ça que je te dis, Thilou, c'est un leurre que de dire au monde entier que Haïti peut fonctionner comme les autres pays dits normaux. Nous ne sommes pas un pays normal. Les bandits font ce qu'ils veulent. Il faut arrêter la mascarade. La mascarade, c'est pas seulement les élections, c'est faire semblant d'envoyer les enfants à l'école. Et comme on veut, les écoles, la plupart, sont dans des quartiers de kidnapping où les bandits dirigent, contrôlent tout, n'est-ce pas? Et ces écoles sont fermées. Et on veut me dire qu'on continue à faire l'école, à continuer à enseigner les gens. Non, il faut arrêter tout ça. C'est de la mascarade.
2: Moi, enfin, je ne suis toujours pas d'avis de tout arrêter, ben pour toutes les raisons qu'on a discutées. Mais c'est vrai que cette année c'est compliqué. On a même eu une comédienne à expliquer. Elle a fait un sketch pour expliquer que les parents ne sont pas prêts, que les écoles non plus ne sont pas prêtes, puisqu'il y a plein d'écoles qui n'ont pas de local où les locaux ne peuvent pas accueillir des enfants.
0: Lycée Toussaint n'a pas de local.
2: Et pas seulement le lycée Toussaint, plein d'autres locaux qui ont servi d'abri, mais vraiment beaucoup de problèmes. Et dans les écoles qui ont ouvert leurs portes, on a remarqué très peu, mais vraiment très peu d'élèves, même les associations de professeurs le disent. Alors, elle pose la question pour finir. Si personne n'est prêt, pourquoi est-ce qu'on ouvre l'école? Et ça rejoint ce que tu dis, et c'est une situation dramatique. Par contre, par rapport au gouvernement, enfin, aux autorités, qui n'aurait pas promis de sécurité aux abords des écoles. On avait pourtant entendu l'EDUPOL, c'est une section de la police qui normalement est toujours affectée aux écoles au début d'année. Eux, ils avaient même promis un accompagnement psychologique aux élèves. J'avais pas trop compris ce que l'EDUPOL venait faire là-dedans.
0: Ah, dans la psychologie.
2: Mais malgré tout, on a enregistré ces cas-là. Et voilà donc cette situation sécuritaire qui préoccupe tout le monde en ce moment, alors que le gouvernement, lui, ne jure que par élection. Encore, on a des ajustements au sein du CEP. Ils nous disent, quand on regarde les pages de la TNH, ils nous parlent de là où les inscriptions continuent. Donc voilà, le gouvernement ne s'occupe que d'élections, mais pendant ce temps, même les écoles ne peuvent pas.
0: C'est pour ça que je te dis que tu vas avoir des élections, parce que adelante élections. Thilou, tu as entendu l'enlèvement de ce avocat?
2: Oui, on l'a même donné. On en a parlé à Réveil Matin et à Regard, oui, on a suivi ça. Ouais. Mais il a été enlevé. Il se dirigeait vers le lancement de l'année scolaire. Ah. Et puis il a été kidnappé. Et puis plein d'affaires, plein d'histoires circulent autour de ça.
0: Mais plein d'histoires, c'est pas des histoires, c'est du sérieux au contraire. On a vu des vidéos lancées par l'Amour sans joue qui faisait parler Maître Caleb en disant qu'il recevait de l'argent. Que Maître Caleb recevait 5 000 dans le dossier de Yon-Yon. Et c'est vraiment, vraiment l'histoire, la nouvelle histoire d'Haïti, Thilou. Là, quand je te dis que il faut arrêter de dire que la situation d'Haïti, c'est à cause de ci, à cause de ce gouvernement, chaque fois qu'on dit v'lez pas v'lez, faut l'aller, et on renvoie le gouvernement, on a même tué un président qui était tellement pourri, qui n'était tellement pas bon, selon la plupart, n'est-ce pas? Et malgré tout, vous redescendez toujours plus bas chaque année. Après chaque révolution ou petite révolution ou je ne sais quoi, vous redescendez toujours encore plus bas. Le problème est ailleurs. Le problème est ailleurs, Thilou. On essaye de se conforter en disant, v'lez pas, v'lez faut l'aller, ce premier ministre quitte, l'autre premier ministre. Et je remonterai à Jean-Claude Duvalier. Jean-Claude Duvalier a quitté, Aristide est venu, Aristide a quitté, Fréval est venu. Et chaque fois, on retombe encore toujours plus bas. Il y a quelque chose qu'on doit faire et qu'on n'a toujours pas fait.
2: Oui, ça devient très compliqué. On a l'impression que chaque gouvernement, chaque régime s'affaire à réhabiliter celui d'avant, tellement il fait plus mal. C'est très compliqué. Pour le
0: Ça
2: cas
0: veut
2: de
0: dire,
2: Maître Caleb, pour le
0: oui.
2: cas de Maître Caleb, il avait été déjà cité. En fait,
0: Mais il y a
2: ce
0: plein
2: qu'on
0: de
2: qualifie
0: maîtres, il y a
2: d'aboulot
0: plein
2: chaud.
0: de
2: Bien sûr,
0: maîtres
2: bien sûr.
0: Caleb dans Port-au-Prince, en Haïti. Plein de
2: Bien
0: maîtres
2: sûr.
0: Caleb, hein? Moïse Jean-Charles, c'est un maître Caleb, mais c'est ceux-là qu'on connaît. Mais il y a
2: On ne sait pas à quel
0: tellement
2: point,
0: d'autres.
2: on ne sait pas à quel point il est comme Maître Caleb ou
0: Regarde,
2: Moïse Jean-Charles, mais.
0: mais regarde, Tilou. Comment ces gens-là peuvent essayer de jouer à l'intelligent, plus intelligent que tout le monde, les gens des partis politiques, là? Je parle de OPL, je parle de Lavalage, je parle de Tête Calée, je parle de tous les partis les plus connus, qui, en fait, dirigent chacun un ministère dans le partage des responsabilités, c'est ça. Mais ces partis politiques font semblant de ne rien avoir à diriger, rien à voir avec le pouvoir.
2: Et sont
0: Ils
2: officiellement dans
0: sont au
2: l'opposition.
0: pouvoir et ils sont officiellement dans l'opposition. Mais plus bluffeur que ça, tu meurs. Hein?
2: Oui, on a eu l'histoire de Monsieur Leslie Voltaire, qui était un membre du CPT, même président du CPT à ce moment-là, et Fanny Lavalas, qui était, et ils l'ont avoué en plus, hein, ils étaient dans l'opposition en disant que, Monsieur Voltaire fait toujours partie de Fanny Lavalas.
0: Et qui Monsieur Voltaire engageait dans ses responsabilités, hein, dans sa partie de gâteau, hein, des gens de Lavalas, n'est-ce pas? Alors, le pays vit quelque chose vraiment
2: Et même avec le
0: d'extrêmement,
2: CEP, là, avec
0: extrêmement.
2: le CEP, on a des problèmes avec les listes de 30 000 membres où on retrouve, semble-t-il, des électeurs qui n'avaient pas donné leur approbation pour être membres de ces partis-là. Ça se retrouve sur les listes d'adhérents. C'est vraiment très compliqué.
0: Alors, on peut continuer à faire semblant, Tilou. On peut continuer. On fait semblant, et là où les gens veulent bien continuer à ce qu'on fasse semblant. Mais dès qu'on parle de manifestation, gaz. Et on ne fait pas semblant dans les manifestations. Tu vois?
2: Tout à fait.
0: Alors, donc, on fait le jeu de quelqu'un lorsqu'on fait semblant à envoyer des enfants à l'école, lorsqu'on fait semblant d'aller. Et puis, le peuple continue. Moi, j'ai été surpris, Thilo. Faut regarder ces médias sociaux-là qui montrent des gens qui dansent, dans Kenskoff. Hein? Il y a plusieurs quartiers. Mon quartier n'a pas été touché. Je peux danser, je peux boire dans la rue, grog dans la rue, etc. Non. Non. Il y a un
2: La
0: problème.
2: situation est extrêmement compliquée.
0: Tilou Jean-Paul, journaliste, présentateur de Regards et de Réveil, matin à CPAM, ce soir 20h, Tilou, c'est Regards.
2: Ce soir, 20 h, ce sera Regards, et puis évidemment, demain matin, dès 6 h, réveil matin avec la belle équipe.
0: Ah, belle équipe, merci Tilou.
2: Merci, au
0: Merci, au
2: revoir.
0: revoir. 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

0: 17h04 minutes avec nous en ligne, le professeur Bruno Larue, qui est professeur en sciences de l'agriculture et de l'alimentation à l'Université Laval. Bon après-midi, professeur Larue.
1: Bon après-midi.
0: Comment ça va, professeur?
1: Ça va bien. Oui. Dans les circonstances.
0: Dans les circonstances.
1: Ça va moins bien, évidemment, pour le commerce entre le Canada et les États-Unis.
0: Ça vous peine tellement?
1: Ben, c'est honnêtement, c'est une situation que je pensais qu'il serait pas possible. Surtout quand j'ai commencé dans ma carrière donc dans les années 80. Donc, il y a eu la négociation du premier accord Canada-États-Unis, donc et puis après ça, il y a eu évidemment l'accord qui a donné lieu là, à l'OMC, donc c'était des efforts là, de libéralisation qui étaient majeurs, et puis ça montrait que les pays étaient prêts à prendre des engagements crédibles pour libéraliser le commerce. Donc je pensais jamais qu'il y aurait une guerre commerciale entre le Canada et les États-Unis.
0: Mais depuis,
1: je pensais pas non plus que les États-Unis finalement ne respecteraient pas leur engagement à l'OMC. Donc
0: voilà. Et l'OMC, ouais. L'OMC a quand même des années devant lui, n'est-ce pas? Et on n'a jamais respecté du côté des Américains les décisions de l'OMC. Donc c'était précurseur
1: dans le cas des États-Unis, à l'OMC, ils ont respecté la plupart de leurs engagements jusqu'à ce que le président Trump décide là, renégocier des accords finalement qui faisaient fi des engagements américains à l'OMC, donc des accords par exemple avec l'Union européenne ou avec la Grande-Bretagne. Donc c'est en fait là, récent le genre de comportement des Américains.
0: Même à ma voix.
1: Dans le passé, quand il y a eu des disputes commerciales, les Américains en gros se sont ralliés,
0: non? Non, mais j'ai vu des situations où on faisait traîner, exemple, la question du bois d'œuvre avec le Canada.
1: Oui, mais... oui, ça, effectivement, il y a des irritants, mais c'est un peu la même chose lorsqu'on a, par exemple, eu des disputes commerciales avec les Européens sur, par exemple, la viande puis l'utilisation d'hormones de croissance, là. Donc, c'est... il y a des irritants comme ça qu'on n'a pas été capable là, de solutionner, là, même si il y a eu des panels à l'OMC qui nous ont donné raison. Mais je dirais de façon générale, dans le passé, lorsque les Américains étaient impliqués dans une dispute, comme par exemple là, sur l'étiquetage par des produits par pays d'origine, là, comme par exemple la viande, mais c'est un cas par exemple où on avait gagné contre les Américains, puis ils se sont soumis finalement là à la décision là, de l'OMC. Donc mais c'est un peu la même chose là par rapport là à l'accord Canada-États-Unis-Mexique. Donc dans le passé, quand c'était l'ALENA, ben c'est il y a eu des différends, mais bon on s'est entendu finalement, puis dans la plupart des cas, ben des États-Unis là, se sont ralliés. Mais c'est sûr que il y a certains dossiers comme le bois d'œuvre où on n'a jamais été capable de faire avancer les choses, puis ça malheureusement ça remonte là à pas juste au président Trump, mais avant lui aussi.
0: De dire que à cette époque-là, ça ne s'appelait pas une guerre commerciale, hein, n'est-ce pas? On était devant un tribunal.
1: Non, parce que c'était limité.
0: Ah, bon.
1: Effectivement, c'était limité à quelques produits là. Donc c'est ça qui était jusqu'à un certain
0: professeur point maintenant bien, qu'on est véritablement en guerre commerciale, et on doit s'attendre à ce que nous subissions de notre côté les contre-coups de cette guerre et surenchère, n'est-ce pas?
1: Effectivement, c'est pas des bonnes nouvelles, ça c'est sûr. C'est tant pour nous que pour les Américains en fait.
0: Le panier de la ménagère va coûter certainement beaucoup plus cher.
1: Non, je dirais là-dessus, on était chanceux parce que des biens finalement qui sont ciblés là, par le Canada dans ces mesures là, ces contre-tarifs et ces mesures de représailles, finalement, ben il y a relativement peu de produits agroalimentaires qui ont été ciblés. C'est plus des produits des pièces, par exemple, qui sont faites avec de l'acier, de l'aluminium, il y a des électroménagers, il y a des produits faits de bois. Donc, c'est plus à ce niveau-là que ça va faire une grosse différence. Parce que si on regarde des produits qui sont ciblés, qui sont dans le domaine d'agroalimentaire, il y a des produits laitiers. Et puis ça, on en importait peu. Parce que ces produits-là étaient soumis à des contingents tarifaires qui faisaient en sorte qu'on donnait un petit accès. Donc, des produits qui pouvaient rentrer à partir des États-Unis, qui pouvaient rentrer au Canada sans taxes ou avec très peu de taxes. Mais dès que cet accès-là était rempli, bien là, il y a des taxes de 300% qui s'appliquaient. Donc, c'est une des choses, finalement, qui fait faire là, des boutons au président Trump. Parce qu'on n'a pas, par exemple, une taxe, un tarif, par exemple, mettons de 15% qui pourrait s'appliquer indépendamment du volume qui serait importé. Donc, dans ce cas-ci, notre politique commerciale fait en sorte qu'on a des contingents. Donc, on laisse rentrer des petits volumes, donc en vertu, par exemple, là, de l'accord Canada-États-Unis-Mexique. Et puis, donc c'est ça, c'est les petits volumes-là, finalement, ont un accès préférentiel, donc un taux de taxe qui était faible jusqu'à hier. Donc, à partir d'hier, les taxes ont augmenté, là.
0: Ouais. Dites-moi, professeur, mais chaque fois que j'ai l'occasion de parler à un spécialiste, j'aime reposer cette question pour essayer de comprendre la logique du président américain. Nous sommes de ce côté-ci 40 millions, de l'autre côté plus de 350 millions, et Donald Trump parle d'une balance commerciale déficitaire qui s'apparente à une exagération, etc., etc. Comment est-ce que nous aurions pu avoir un équilibre dans les rapports entre ce que nous consommons des Américains et ce que les Américains consomment de nous? Expliquez-moi.
1: Ben, en fait, qu'un pays ait un déficit avec un pays qui donc ça, c'est pas en soi, c'est pas problématique là, parce que un pays va avoir par exemple un surplus avec d'autres, et puis donc le président là-dessus, honnêtement, il fait fausse route là. Donc c'est un peu comme un non-sens économique là, de sa part. Mais si on regarde là, spécifiquement le cas Canada-États-Unis, oui, les États-Unis ont eu un petit déficit avec le Canada au niveau du commerce de marchandises, mais au niveau du commerce de services, ils ont un surplus. Et puis dans le cas du commerce de marchandises, évidemment, ben là-dessus, il y a quand même pas mal là, de pétrole brut qui est exporté de l'Alberta vers les États-Unis. Donc, si on enlevait ça, par exemple, ou si on le taxait, on pourrait rétablir finalement là, une balance, mais ça serait pas, honnêtement, ça serait pas à l'avantage des Américains là, de faire ça. Donc, c'est normal là, qu'un pays, par exemple, ait des déficits avec certains autres pays, mais des surplus aussi avec d'autres. Ça, c'est finalement, ben, c'est ces entreprises importatrices là, puis exportatrices qui sont impliquées dans le commerce, qui déterminent ces choses-là. Puis en gros, ben, ça reflète en bonne partie les préférences là, des consommateurs américains. Donc, un consommateur américain achète des produits canadiens, ben c'est parce qu'il voit un avantage, hein,
0: Mais
1: puis
0: bien sûr. Mais professeur, dites-moi, par exemple, il y a des éléments qui n'ont pas été touchés, comme par exemple le transport de l'électricité vers certains États aux États-Unis,
1: Effectivement.
0: et qui pourraient vraiment faire mal. Est-ce que le Québec, le Canada, entend protéger ces États-là qui sont de bon commerce avec le Canada, et sachant très bien que c'est un moment à passer et qu'on doit préserver cette situation entre ces États et le Canada et surtout le Québec en matière d'électricité?
1: Ouais, ben en ce moment, mais il y a évidemment il y a l'électricité là qui pourrait être taxée, donc on vend là, à des États du Nord. Il y a évidemment là, comme je le disais, le pétrole qui pourrait être taxé. Il y a des produits comme la potache, à la limite, il y a des produits comme le sirop d'érable. Le plus gros acheteur de sirop d'érable dans le monde, c'est les États-Unis. Ils en consomment beaucoup plus que nous, là, donc ils prennent une très grosse partie de notre production. Mais le gouvernement canadien a décidé de pas aller dans cette direction-là pour pas que le Canada développe une mauvaise réputation comme source d'approvisionnement. Donc c'est jusqu'à maintenant, mais c'est l'argument là qui a été avancé par le gouvernement canadien. Donc c'est pour ça que des mesures de représailles touchent uniquement finalement des produits qui sont importés. Donc on utilise uniquement là des taxes à l'importation. Mais c'est sûr qu'il pourrait, si le conflit continuait à prendre de l'ampleur. Donc si les Américains décidaient là, de taxer plus de produits canadiens, ben à ce moment-là, peut-être éventuellement, il pourrait y avoir des taxes à l'exportation qui seraient mises d'avant. Donc ça pourrait dire que oui, on pourrait taxer, par exemple, nos exportations d'électricité, on pourrait taxer nos exportations d'aluminium. Donc pour plusieurs produits d'aluminium, le Canada est essentiellement le seul fournisseur aux États-Unis. Donc là, il pourrait y avoir finalement là, on pourrait avoir une certaine traction qu'on pourrait faire mal aux États-Unis de cette façon-là, mais l'argument du gouvernement canadien, c'est que ça pourrait avoir des effets de long terme sur la réputation du Canada comme fournisseur.
0: Mais maintenant, considérant que Donald Trump est en élection de mi-mandat ou presque, n'est-ce pas, et que enfin les consommateurs américains subissent aussi les contre-coups de ces tarifs, est-ce que selon vous, le président n'est pas en train de jouer un baroud d'honneur pour finalement trouver une solution acceptable pour les deux parties et assez rapidement avant le mois de novembre, à tout le moins.
1: Oui, en fait, sa façon de sa politique commerciale fait pas beaucoup de sens, là. Honnêtement, là, puis c'est pas seulement moi qui le dis, c'est aussi là, des experts américains en commerce international qui le disent. Donc, c'est difficile, honnêtement, à rationaliser, là. Mais bon, des fois il y a des choses comme ça, il y a des politiques qui sont mises là-dedans, qui sont difficiles à rationaliser, qu'on a aussi au Canada, des comme ça. Mais c'est sûr que ça fait mal aux consommateurs américains, hein, parce que les taxes à l'importation, c'est comme ça peut être étiqueté avec des taxes à consommation, puis des subsides à la production. Donc ça touche les consommateurs directement. Et puis, il y a des études qui ont montré que durant son premier mandat, la guerre commerciale avec la Chine, puis la partie de guerre commerciale qui avait commencé avec le Canada sur les produits de l'acier puis de l'aluminium, ben ça avait nui au Parti républicain dans certains États. Donc on espère que ça va avoir le même effet. Puis on espère qu'à ce moment-là, potentiellement, la Chambre des représentants passerait sous contrôle démocrate et ce qu'on espère, c'est que ça irait potentiellement jusqu'au Sénat. Et à ce moment-là, mais il y aurait finalement des balises qui seraient imposées sur ce que le président peut faire au niveau de sa politique commerciale, parce que
0: Voilà.
1: normalement, ça relève du Congrès.
0: Voilà.
1: Et en ce moment, ben, le Congrès le laisse faire en gros ce qu'il veut. Donc, la seule balise qui reste, c'est la Cour suprême.
0: Voilà. Et
1: Et puis,
0: ça
1: ça prend un
0: ira.
1: certain temps avant que les cas se rendent là, malheureusement.
0: Absolument. Professeur Bruno Larue, professeur en sciences de l'agriculture et de l'alimentation de l'Université Laval, je vous remercie d'avoir pris du temps de nous parler cet après-midi, professeur.
1: Ça m'a fait plaisir.
0: Au revoir.
1: Au revoir.

0: Et avec les cours, j'imagine.
1: Oui, la rentrée s'est effectuée hier et dans quelques minutes, je dois aller enseigner. Alors,
0: D'accord. Alors, c'est pour ça qu'on va aller assez vite dans cette question de charge et surcharge, taxes et contre-taxes, etc. Maintenant, c'est Donald Trump, après la réplique d'Ottawa, c'est Donald Trump qui vient et qui propose toutes sortes d'affaires, mais on ne sait pas trop bien ce qu'il va faire parce qu'il est déjà rendu à 50% comme surcharge, surtaxe. Est-ce qu'il peut aller encore plus loin? Et est-ce qu'il a les moyens de sa politique compte tenu de ce qui se passe là-bas? Parce que ce n'est pas tout le monde qui accueille les mesures de Donald Trump avec le grand sourire.
1: Non, non, non, surtout pas. Écoutez, pour répondre à votre question sur les surtaxes, donc là, bon, avec cette fameuse loi de 1930, cette section 338 qu'il invoque, le maximum qu'il peut imposer, c'est 50%. Donc ça, c'est le maximum en termes de surtaxe, c'est un droit de douane de 50%. Par contre, ce droit de douane peut venir s'ajouter à des droits de douane, des surtaxes déjà imposées selon d'autres lois américaines, notamment, bon, si vous vous rappelez, l'année dernière, il avait mis en place des droits de douane pour des mesures de sécurité nationale. Rappelez-vous, il avait invoqué le fentanyl qui rentrait du Canada sur le marché américain, et donc il avait justifié l'imposition de ces tarifs. Alors, ceux-là peuvent s'ajouter. Donc, si on a déjà, disons, 25%, 50%, ça fait 75, etc. Par contre, cette loi qu'il invoque, là, cette section 338, c'est ça, le maximum qui peut être imposé, c'est 50%. Donc ça, c'est une bonne nouvelle, si on peut dire. Il y a quand même une limite. De l'autre côté, par contre, cette loi-là lui permet aussi de bannir l'importation de certains produits, ce qu'il a annoncé hier. Hein, il a annoncé sur des produits laitiers, il a annoncé sur des produits d'alcool, en disant que ces produits ne pouvaient plus être importés aux États-Unis. Donc, et ça, bien sûr, ça fait beaucoup plus mal qu'un droit de douane, même s'il a rendu à 50%, la demande, bon, elle n'y est pas vraiment. Alors, donc, c'est là où on en est. Il y a aussi une menace, mais on n'a pas vu de document officiel par rapport aux contrats publics qui sont financés par le gouvernement fédéral américain. Et là, il a dit qu'il voudrait, dans le fond, éliminer les produits canadiens qui sont utilisés dans ces contrats. Mais là, on ne sait pas exactement qu'est-ce qui va se passer. Ça aussi, ça pourrait quand même faire mal. Mais en deuxième, comme vous le dites, ça ne fait pas vraiment l'affaire des Américains. Sauf peut-être, on peut dire, la base pure et dure MAGA de M. Trump. Et encore là, on sait que, par exemple, au niveau des agriculteurs, ça leur fait mal. En plus de, bien sûr, être obligés de négocier leurs exportations vers le Canada. Alors, bon, est-ce que tout ça va finir par faire reculer M. Trump? Ça, c'est la grande question. On sait qu'en général, il n'aime pas reculer, il veut gagner, il est prêt à tout, même à ne pas respecter le droit américain, le droit international et les accords qu'il a signés. Donc, moi, je m'attends à ce que la situation risque de s'envenimer, du côté, américain et non pas nécessairement du côté canadien.
0: Mais et si je vous présente ce scénario, à savoir que Donald Trump veut montrer au peuple américain qu'il a encore gagné, même contre le Canada, et qu'il fait tout pour paraître être le gagnant, mais qu'il veut négocier le plus vite possible parce qu'il y a des élections qui s'en viennent et que des républicains de son camp ne sont pas très heureux de cette situation-là entre les deux pays voisins.
1: Je veux dire, si on en arrivait à un accord comme celui qui se tramait il y a quelques semaines, hein, rappelez-vous, avant que M. Carney dise qu'il avait abandonné les négociations à la dernière minute parce que justement les Américains étaient arrivés avec des nouvelles demandes qui

0: voulait lier les mains du Canada et donner un certain contrôle aux Américains. Si l'administration Trump abandonne ses demandes et dans le fond on arrive à négocier un accord, disons, on parle pas d'accord de libre-échange, on parle d'un accord où justement il y aurait des droits de douane qui s'appliquent, etc. Hein, l'accord de libre-échange Canada, États-Unis, Mexique, de mon point de vue, il est mort en ce moment. Monsieur Trump clairement ne veut pas le respecter. Mais si on pouvait arriver à un accord comme ce qui semblait se dessiner, là, je veux dire, tout le monde pourrait en sortir gagnant. Hein. Monsieur Trump pourrait dire, regardez, j'ai réussi à obtenir tout ça, même si en fait c'est lui qui aurait fait des concessions par rapport à des demandes qu'il avait faites. Et Monsieur Carney pourrait dire, bon bah, c'est pas le meilleur accord pour le Canada, mais c'est moins pire que bien sûr une situation d'escalade. Mais pour l'instant, dans le fond, moi je vois que la balle est dans le camp des Américains. Et ce qu'on semble vouloir voir, ce qu'on semble voir du côté de l'administration Trump, hein, c'est vraiment de mettre encore plus de pression avec cette hypothèse ou cette présomption que le Canada va finir par plier les chines, se mettre à genoux et dire, ah, ok, d'accord, on vous donne tout ce que vous voulez parce qu'on n'est plus capable d'en prendre. Et ça, selon moi, ça ne va pas arriver. Mais est-ce que l'administration Trump a compris que le Canada n'allait pas se mettre à genoux devant les États-Unis, que M. Carney n'allait pas plier les chines? Je crois qu'ils ne sont pas encore là. Ils vont continuer de mettre encore plus la pression parce que dans leur tête, le Canada, c'est un petit pays, c'est un pays faible qu'on peut exploiter. Et donc, je m'attends à ce qu'il y ait plus d'escalade, justement, pour forcer la main encore plus du Canada au cours des prochaines semaines, parce que c'est là où Trump pourrait dire, regardez, ma stratégie fonctionne, les États-Unis sont forts et j'ai réussi à faire plier le Canada. Si ça n'arrive pas, est-ce que justement à la dernière minute, Trump baisserait le pavillon pour faire un accord, disons, qui serait acceptable pour le Canada? Peut-être. Mais disons pour l'instant, à voir aller Trump, j'ai des doutes, malheureusement.
1: Professeur, quelle est la meilleure façon d'envoyer un message autonomiste à Donald Trump de la part du Canada que de laisser fuiter une information qui n'était pas du tout dans l'air, le fait que le Canada ait négocié des accords avec la Chine sur le plan de la sécurité du Canada, pour prouver que le Canada a toujours été et est désormais un pays indépendant qui veut se départir de l'ingérence américaine. Que nous
0: Je
1: sommes
0: pense que,
1: sérieux du côté du Premier ministre Mark Carney.
0: Ben je pense que je veux dire, le message de M. Carney ne pourrait pas être plus clair. Hein? Et je pense que, bon, on sait que le dialogue continue avec les Américains. On sait que, bon, M. Leblanc, Mme Charette, qui sont les négociateurs, continuent de parler à différents membres de l'administration, incluant M. Greer, qui est le représentant au commerce. Donc, le message, il est là. Est-ce que, bon, le Canada, moi, je pense que la stratégie, c'est comme vous le dites, c'est de faire des ententes qui sont bonnes pour le Canada avec d'autres partenaires. Bon, la Chine, on a fait une entente partielle pour essayer, disons, de régler certains dossiers de tension, notamment pour permettre justement à nos agriculteurs dans le domaine du canola, etc., de pouvoir reprendre leurs exportations vers la Chine. Et bon, on a accepté en contrepartie un quota d'importation pour des véhicules électriques chinois, mais à bas coût, pour justement favoriser, bon, les consommateurs qui voudraient pouvoir se payer des voitures qui ne coûtent pas 60 000 dollars et plus en termes de voitures électriques. Bon, d'accord. Mais bon, ça c'est un deal que le Canada a fait, mais je pense que sinon, ce qu'on voit, le Canada envoie clairement un message aux États-Unis en disant, ben nous, on développe des partenariats sérieux, profonds, avec des partenaires qui veulent faire affaire avec nous de manière respectueuse, qui respectent les accords, le droit, etc. Le message, c'est que l'Europe est le partenaire numéro un, Hein, Monsieur Carney, d'ailleurs, va participer à l'ouverture, ce qu'ils appellent le discours de l'Union, parce qu'ils ont la même chose au niveau de l'Union européenne au mois de septembre, après son sommet ici sur l'investissement. Il s'en va à Strasbourg pour justement faire un discours devant le Parlement européen. Donc ça, c'est un message très fort. Ensuite, à Montréal, à la fin octobre, il va avoir le fameux sommet entre le Canada et l'Union européenne, où il va sûrement y avoir des annonces de d'approfondissement du partenariat. Et on sait que le Monsieur Carney, le Canada négocie avec le Japon, avec la Corée du Sud. Bon, essaie de négocier une entente avec l'Inde au niveau du commerce. Alors, je pense que le message est très clair aux Américains. Et pour l'instant, moi, à la place de Carney, je ne répondrai pas à cette nouvelle escalade de la part de l'administration Trump. Je pense que bon, le Canada a déjà mis en place une riposte dans le but de surtout protéger l'économie canadienne et certains secteurs qui sont touchés par justement des droits de douane du côté américain. Et pour le reste, ben, concentrons-nous pour mieux développer notre économie et nos partenariats avec d'autres pays et encourager dans le fond les entreprises, les consommateurs à regarder ailleurs qu'aux États-Unis.
1: Je pense que M. Carney va profiter de vos conseils.
0: Parce qu'il va Moi qui le fait déjà.
1: Il va nous écouter certainement, professeur. Patrick Leblond, professeur à l'École supérieure d'affaires publiques et internationales de l'Université d'Ottawa. Je vous remercie d'avoir pris du temps de nous parler cet après-midi.
0: Merci, M. Pierre. Ça fait un plaisir. Et une prochaine fois, très bientôt sûrement.
1: Merci. Moi aussi. Merci. Au revoir.
0: Au revoir.

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0: Avec nous en ligne, le professeur titulaire au département de sciences politiques de l'Université Laval, Yannick Dufresne. Il est également titulaire de la chaire en enseignement de sciences sociales numériques à cette même université, l'Université Laval, et professeur titulaire, directeur du Centre d'analyse des politiques publiques. C'est beaucoup de charges, professeur.
1: Oui, c'est ça. Peut-être un peu trop, mais merci de l'invitation.
0: Alors, vous allez nous apprendre parce que moi j'ai une petite politique, une petite expérience, pas en politique, hein, de voir des organisations, des campagnes électorales ici au Québec, mais c'est la première fois que j'entends parler d'une boussole électorale de Radio-Canada, surtout la Radio-Canada, c'est-à-dire c'est la radio d'État, n'est-ce pas? Et je me demande à quoi ça sert une boussole électorale.
1: Ben c'est ça sert à plusieurs trucs, mais en premier lieu, on se voit vraiment comme une façon de rendre la politique accessible au plus grand nombre. Donc c'est un projet que oui, qu'avec notre partenaire médiatique de Radio-Canada, mais que c'est important de mentionner que ça, que c'est produit, c'est développé par une firme qui s'appelle Vox Pop Lab, qui est une compagnie à Toronto, à but non lucratif, puis fondée par des académiques, des scientifiques. Donc la boussole électorale, en gros, si je résume, qu'est-ce que ça fait? C'est que ça pose 30 questions. Des 30 questions qui ont été sélectionnées de manière très très rigoureuse par notre équipe de chercheurs. Puis on fait des recherches sur chacun de ces 30 questions-là pour positionner les partis politiques. On engage aussi les partis politiques à participer à la boussole électorale. Évidemment, nous, on fait une recherche parallèle pour s'assurer qu'il y a une convergence entre la recherche et les partis politiques. Puis ensuite, on fait des analyses statistiques, des analyses dimensionnelles afin de positionner les partis politiques sur un axe en deux dimensions. Donc, les gens qui vont sur la boussole électorale peuvent eux-mêmes répondre à ces 30 questions-là, puis on leur donne leur positionnement relatif par rapport aux partis politiques qui sont sur le graphique de la boussole électorale. C'est vraiment comme le mot le dit, c'est une boussole électorale, c'est un peu pour s'orienter. On ne dit pas aux gens comment voter, ça c'est important, mais on les oriente un peu sur leur vue politique, comment est-ce que ces vues-là s'alignent avec celles des partis politiques.
0: Oui, est-ce que effectivement le public a besoin de ça, que ses vues soient en ligne directe avec un parti pour lequel il veut voter ou pour contre lequel il ne veut pas voter, justement?
1: Oui, parce que beaucoup, puis on le voit, tu sais, moi, qu'est-ce que je fais? Ma profession, c'est d'étudier la politique de manière scientifique, puis on se rend compte que les gens ne votent pas nécessairement sur les plateformes. On vote souvent par attachement partisan ou par tradition ou un seul enjeu en particulier. Donc, l'idée ici n'est pas de remplacer la sophistication politique ou l'attention médiatique à la politique ou empêcher les gens de lire les plateformes électorales. C'est bien au contraire. L'idée, c'est de donner un peu un aperçu agrégé, un aperçu, un survol des plateformes en deux dimensions pour montrer comment est-ce que ça s'aligne par rapport aux plateformes électorales. Mais ensuite, sur la boussole électorale, ça, c'est important de le mentionner, c'est que chacune des positions des partis politiques sur chacune des 30 questions sont justifiées, sont là. Donc, on invite beaucoup les auditeurs, une fois qu'ils ont eu leur résultat en deux dimensions, mais d'aller voir les questions une par une pour comprendre pourquoi ils se font positionner comme ça, puis en apprendre sur les partis politiques.
0: Oui, et parce que ce n'est pas suffisant de voter sur le programme du parti, encore faut-il qu'on sache exactement à quelle enseigne se loge le parti.
1: Exactement, exactement. Puis en plus, justement, il y a des textes justificatifs. Des fois, on les prend directement des plateformes électorales, des fois des textes publics, mais des fois, quand les partis politiques nous donnent une position, puis que nous, dans notre recherche, on voit qu'ils sont pas situés là, on leur demande à ces partis-là de nous donner des textes justificatifs très, très clairs. Donc, les auditeurs peuvent vraiment aller là, lire directement, puis de manière, si on s'intéresse seulement à l'économie, par exemple, ou à la santé, on peut y aller par enjeu comme ça, puis voir, puis comparer chacun des partis politiques sur les enjeux qui nous intéressent.
0: Oui, mais qu'est-ce que ça va finalement changer dans la vie de l'électeur, puisque on lui demande de faire son travail de citoyen, d'aller voter. Il va voter, mais on lui dit votre vote est bon, ça compte, mais ça ne compte pas pour la bonne raison. Je ne sais pas qu'est-ce qu'on cherche.
1: Mais qu'est-ce qu'on cherche, c'est d'engager, je pense, dans une démocratie, l'idée, c'est de pouvoir s'informer aussi, d'avoir, de savoir, de connaître les positions des différents partis politiques. Puis parfois, c'est difficile, hein? On vit dans une époque où est-ce que tout le monde est surmené par les médias sociaux, par différents médias, par leurs activités quotidiennes. Puis c'est difficile de s'informer sur la politique. Donc, le but de la boussole électorale, c'est certainement pas, pour reprendre vos mots, de dire que votre vote est bon ou pas bon, vraiment pas, mais c'est plutôt d'engager un raisonnement, d'engager une réflexion, puis que les gens puissent aller voir puis justifier, puis les faire réfléchir pour prendre un choix éclairé à la suite. Mais la boussole électorale est un objectif de pédagogie, un objectif d'éducation et zéro, zéro objectif de diriger le vote.
0: Oui, entre tous les moyens à notre disposition pour éduquer la population sur l'orientation, les visions, les projets des partis, est-ce que c'est une plateforme comme la vôtre ou celle de Radio-Canada, n'est-ce pas, qui est le meilleur outil pour faire ce travail-là? Parce que je comprends effectivement qu'on a besoin d'informer la population.
1: Mais le meilleur outil, on ne sait pas. Parce que comment ça a débuté le projet, c'est vraiment un groupe d'étudiants à l'Université de Toronto qui voulait créer un outil pour engager les jeunes à aller voter. Vraiment, utiliser la technologie, comment qu'on peut utiliser la technologie pour intéresser les jeunes à la politique. Finalement, quand on l'a fait la première fois en 2011, il y a 2 millions de personnes qui l'ont utilisé, donc ça a pas été juste utile pour les jeunes. Ensuite, de dire que c'est le meilleur outil, c'est un outil parmi d'autres, mais c'est un outil qui utilise la technologie, qui utilise l'aspect interactif pour pouvoir engager des gens qui s'intéressent à la politique, puis de découvrir, puis de réfléchir, puis de pousser leur réflexion par rapport à la politique un peu plus loin. Donc, je pense que toute information qui est valide, toute information qui est non biaisée, est bonne dans une campagne électorale, dans une démocratie en général. Puis il y a toute une méthodologie scientifique derrière la boussole électorale. Donc, c'est certain que là, je biaisais moi-même parce que je fais partie de l'équipe de la création de la boussole électorale depuis ses débuts. Mais c'est certain que notre méthodologie est disponible en ligne. On respecte la rigueur académique, la rigueur universitaire. Donc, je pense que c'est un très bon outil, en effet, pour pouvoir s'orienter. Mais ensuite, j'aurais jamais la prétention de dire qu'on est le seul outil ou le meilleur outil. Il y a beaucoup d'informations très pertinentes qui se retrouvent dans les différents médias, là.
0: Évidemment, les partis politiques ne trouvent pas leur compte, en tout cas pas tous les partis politiques ne trouvent pas leur compte. Quand on est dirigeant de parti politique et qu'on se pose des questions sur le positionnement que cette boussole nous donne, alors qu'on se croyait à droite, qu'on nous dit qu'on est au centre ou à gauche, il y a un problème définitivement, non?
1: Non, il y a pas de problème. Il y a un raisonnement à y avoir de leur côté aussi, parce que dans la boussole électorale, par exemple, chacune des questions a été répondue par les partis politiques eux-mêmes. Donc, si on va enjeu par enjeu, question par question, puis qu'on regarde le positionnement des partis politiques, on est facilement capable de comprendre le positionnement de chacun des partis. Il y a une analyse statistique qui a été faite pour les deux dimensions. Cette méthodologie-là est directement sur le site. Les gens peuvent aller la consulter. On le fait depuis 2011. On le fait. Un fait intéressant, la boussole électorale, c'est très populaire au Canada, au Québec, mais c'est encore plus populaire en Nouvelle-Zélande, en Australie. Mais on l'a fait en Australie, au Brésil, puis on a toujours été ouvert en disant, lisez notre méthodologie. On l'a présenté à plein de chercheurs dans le monde. On a toujours demandé si vous voyez une manière d'améliorer cet algorithme-là, si vous voyez une façon d'améliorer le processus méthodologique de cet outil-là, c'est certain qu'on est à l'écoute là.
0: Si moi je vous dis que je suis socialiste, ça peut être la même chose pour un parti politique. Et est-ce que c'est à vous à juger que selon mes comportements par rapport à la société en général, je suis plutôt capitaliste? Est-ce que c'est aux autres à juger? Est-ce que hein, moi j'ai quelque chose à voir là-dedans?
1: Mais il y a quelque chose d'intéressant là-dedans, parce que dans les deux dimensions, c'est vrai qu'on leur donne un nom, hein, dans le contexte québécois, d'ailleurs, c'est la seule place au monde où est-ce qu'on a un axe identitaire. On appelle ça identitaire, l'autre, on l'appelle socio-économique. Mais dans le fond, comment ça fonctionne, la méthodologie de la boussole électorale, c'est que nous, on prend les 30 questions les plus importantes, puis on en fait une analyse dimensionnelle pour qu'on puisse extraire les deux dimensions qui structurent le débat public. Mais ces deux dimensions-là qui structurent sont très contextualisés. Ça dépend vraiment du contexte, ça dépend vraiment de l'époque. Donc, même quand un parti, parce que je sais à quoi vous faites référence, il y a certains articles qui disaient, ah, il y a certains partis politiques qui sont positionnés à l'extrémité d'un axe. Donc, ça devrait dire qu'il est extrême gauche ou extrême identitaire. Mais c'est pas du tout la prétention de la boussole électorale. C'est dans ce contexte-là, oui, il est à l'extrémité, mais on ne mesure pas les axes, l'essence philosophique d'un axe, on mesure de manière relative. Donc, on pose des questions en fonction de qu'est-ce qui est discuté dans la société. Puis, même ce matin, il y avait un article dans Le Devoir, justement, qui montrait qu'il y avait eu une certaine controverse chez certains partisans par rapport au fait que peut-être la boussole était biaisée. Et on parlait ensuite, moi-même, je suis cité dans cet article-là, on parle de la méthodologie, mais à la toute fin de cet article-là, quelque chose d'intéressant, c'est que le journaliste a été parlé à chacun des cinq partis. Les cinq partis étaient quand même heureux de la position qu'il y avait sur le positionnement dans la boussole électorale. Mais quand ils ne sont pas, qu'ils nous écrivent, puis on va leur expliquer exactement la méthodologie. Mais habituellement, vu une méthodologie, puis si on croit à la science, on croit à une méthodologie qui est reproductible, qui est transparente, puis tout est là.
0: Si j'ai toujours voté pour un parti, et dans ma compréhension à moi, c'est un parti de centre, n'est-ce pas, et que par la boussole électorale, je me retrouve à comprendre, selon l'explication des scientifiques, que c'est un parti qui est à l'extrême gauche. Est-ce que je ne peux pas décider de ne pas voter pour ce parti? De là, est-ce que cette boussole n'interfère pas dans un processus électoral?
1: Mais c'est exactement ça. La boussole électorale ne vous dit pas comment voter, parce que il y a plein de raisons pour pas voter pour un parti sur lequel on se retrouve sur de manière dimensionnelle. Tout simplement la confiance. Tu sais, des fois, il y a des gens qui peuvent avoir être complètement d'accord sur les 30 questions avec un même parti, mais ne pas leur faire confiance pour implémenter ces politiques-là. Donc, il y a plein de raisons pour voter autrement que où est-ce qu'on se situe dans l'espace idéologique. Un autre élément que vous mentionnez aussi, c'est implicite dans votre question, c'est que il y a peut-être sur les 30 questions que nous on pose, c'est votre positionnement sur les 30 questions, mais il y a peut-être une question en particulier qui est hyper importante pour vous, plus importante que les 29 autres. Donc, même si vous avez seulement une question en accord avec un parti politique, c'est celle-là qui dirige votre vote, mais vous avez totalement le droit. Donc, il n'y a aucun jugement de valeur, aucun jugement normatif par rapport à comment qu'on utilise cette information-là.
0: Ailleurs, dans certains pays, le vote est obligatoire, n'est-ce pas? Parce que si on cherche à requinquer les élections, faire en sorte que tout le monde se sente concerné, est-ce qu'on n'est pas mieux légiférer dans ce sens, faire en sorte que le vote soit obligatoire, tout le monde vote et puis finir les problèmes?
1: En dehors de mon champ d'expertise, la boussole électorale a vraiment pas la prétention d'amener quiconque à forcer le vote. Il y a différentes façons de concevoir ça. Il y a des gens qui considèrent que c'est une liberté de ne pas voter est un choix électoral. Il y a différentes raisons de ça. Je sais qu'en Australie, on donne des amendes à ceux qui ne votent pas. Personnellement, je pense que des pour, des contre à ce type de règles-là. C'est certain que si on forçait les gens à aller voter, peut-être qu'il y a certaines personnes qui auraient le devoir de s'informer davantage. Mais ensuite, est-ce que c'est bon, pas bon? Mais c'est pas à moi vraiment à choisir ça, là.
0: Mais vous croyez que c'est bon de voter du bonbon? Du bonbon selon ce qu'on veut, mais qu'on ne sait pas.
1: Mais moi, je pense que c'est un choix personnel.
0: Non, ensuite, mais voter du bonbon, on veut voter, mais on ne sait pas vraiment, selon notre conscience, qu'on vote effectivement pour un parti qui va à l'encontre de ce qu'on pense, de ce qu'on veut.
1: Mais vous savez, c'est ça qui est fascinant dans une élection. On y pense pas souvent de cette façon-là, mais une élection, c'est presque un des seuls événements qui amène tous les adultes citoyens à faire une action le même jour, tu sais, presque au même moment, là. Puis donc ça nous force comme société à se parler, à discuter entre nous, à voir
0: Le
1: pourquoi les
0: fun,
1: gens pensent
0: professeur,
1: comme nous, pensent pas comme nous.
0: le fun, professeur, c'est effectivement lorsqu'on ne se parle pas justement et qu'on arrive à pondre quelque chose qui est un résultat et avec lequel on va devoir vivre, c'est le résultat. Et c'est pour ça que je dis que le vote est sacré et qu'il y a quelque chose dans ce vote-là. Je ne vous parle pas et vous ne me parlez pas et on finit par faire quelque chose, une œuvre d'ensemble, une œuvre populaire, n'est-ce pas?
1: Exactement. Je suis complètement d'accord avec vous, là. Je dis comme le vote, c'est hyper important. C'est un privilège qu'on a de pouvoir prendre en nous. Tu sais, c'est vrai que chaque individu, le vote de chacun des individus, une fois agrégé, donne la direction des politiques publiques pour l'ensemble de la société. C'est tout un privilège. Puis c'est important. J'ai dédié ma carrière à essayer de trouver des façons, des moyens de pouvoir rendre de plus en plus accessible ce choix-là, puis de pouvoir aider les gens à prendre une bonne décision, parce que c'est une décision, comme vous dites, qui est hyper importante.
0: Yannick Dufresne, professeur titulaire et directeur du Centre d'analyse des politiques publiques, titulaire de la chaire en enseignement de sciences sociales numériques à l'Université Laval. Je vous remercie, professeur, d'avoir pris du temps de nous parler cet après-midi.
1: Merci pour l'invitation, au plaisir.
0: Au plaisir, au revoir.

Et c'est une émission qui est à sa fin, mesdames, mesdemoiselles, messieurs. Avant d'aller à la conclusion, annonçons que Mélanie Joly veut relancer le rêve d'un laminoir au Québec. Toutes les avenues doivent être examinées pour réduire la dépendance économique du Canada envers les États-Unis. Un partenaire commercial imprévisible qui utilise les droits de douane à toutes les sauces. Pour la ministre de l'Industrie, Mélanie Joly, cela signifie envisager de construire un laminoir d'aluminium pour transformer ce métal ici au lieu de le faire au sud de la frontière. Le Canada est un grand producteur d'aluminium primaire, en grande partie au Québec. Mais on ne compte pas de laminoir industriel capable de fabriquer ici des feuilles à grande échelle. La raison, la demande intérieure n'est pas suffisante pour rentabiliser une telle usine, selon l'avis des experts de l'industrie. Les lingots d'aluminium sont donc expédiés aux États-Unis pour y être transformés avant d'être acheminés vers le marché canadien. Aux États-Unis, deux acteurs s'apprêtent d'ailleurs à augmenter leur capacité de transformation d'une manière considérable au cours des 12 à 18 prochains mois, soit Novelis, qui est le premier producteur mondial de produits en aluminium laminé plat et le plus grand recycleur d'aluminium, et Adi, qui est un important producteur américain de rouleaux d'aluminium plat. Malgré tout, l'heure est venue de relancer les études et les discussions à ce sujet, a affirmé la ministre de l'Industrie dans une entrevue accordée à la presse. Cette démarche peut facilement s'ajouter à la stratégie industrielle de la défense qui a été dévoilée par le gouvernement Carney au printemps et qui vise à soutenir les entreprises canadiennes dans le secteur de la défense désirant profiter des investissements colossaux d'Ottawa dans ce domaine au cours de la prochaine décennie. C'est la fin de cette édition de Billets de retour en ce mercredi 9 septembre 2026. Le temps de remercier nos invités. On remercie François Jean-Denis, donc consultant en immigration. Stéphanie Goulet, présidente du syndicat des professionnels en soins de santé des cantons de l'Est. Silou Jean-Paul, journaliste présentateur de Regard et de Réveil Matin à CEPAM. Bruno Larue, professeur de l'agriculture et d'alimentation de l'Université Laval. Patrick Lebon, professeur à l'École supérieure d'affaires publiques et internationales de l'Université d'Ottawa. Yannick Dufresne, professeur titulaire et directeur du Centre d'analyse des politiques publiques, titulaire de la chaire en enseignement et de sciences sociales numériques de l'Université Laval. On remercie également Thilou Jean-Paul. On remercie nos collaboratrices Asma Heurteloup et Junie Limage. C'est le temps aussi de vous dire, mesdames, mesdemoiselles, messieurs, merci d'avoir choisi CPAM et d'être restés fidèles à nous jusqu'à cette toute dernière minute. Là-dessus, je vous dis merci, au revoir et à demain.

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0: Mesdames et messieurs, bonsoir et bienvenue à votre émission Tout savoir sur l'immigration. Le même plaisir de vous retrouver pour vous présenter cette nouvelle édition. Mon nom c'est François Jean-Denis, consultant canadien accrédité en immigration. À la mise en œuvre, notre ami Yvon Chéri. Nous sommes avec vous sur plusieurs plateformes. D'abord sur www.radioimmigration.com, sur la page Facebook de Vision Max Service. Nous sommes sur Radio Éclat, Radio Internationale de la Femme. À l'étranger, nous sommes sur 4 stations de radio, Radio Continental à Boston, Radio Macaya dans le Sud, Radio Télé-Express à Jacmel et Radio Solidarité à Port-au-Prince. Alors, on vous rappelle les numéros de téléphone pour nous rejoindre. 438-876-9398, 438-382-9398, 438-385-9398. Le numéro WhatsApp, comme on a demandé, c'est 438-876-9398. Nous sommes avec vous une fois de plus pour vous présenter cette émission parce que nous avons beaucoup d'informations à partager avec vous, des informations qui concernent des sujets qui vous intéressent et nous sommes avec vous pour vous dire que de plus en plus, vous avez besoin d'avoir l'heure juste, vous avez besoin de savoir ce qui se passe en temps réel parce que les nouvelles ne sont pas toujours très réjouissantes. Cette semaine, vous allez voir, il y a beaucoup de problèmes au niveau des permis d'études, les étudiants qui attendent pour commencer leur session. Il y en a déjà qui disent qu'ils vont perdre leur session. Ça, c'est un sérieux problème de délai au niveau d'Immigration Canada. Ensuite, au niveau de la Cour fédérale, on dit que les affaires d'immigration lourd au calendrier. Il y a des juges qui doivent travailler même en fin de semaine pour traiter des dossiers surtout liés à la loi C-12. On parle aussi de travailleurs sans droit de travailler. Ça veut dire que des gens qui sont ici, qui sont venus pour travailler, mais les permis ne sont pas renouvelés. Ils ne peuvent pas travailler. Pendant ce temps, le gouvernement du Québec est en train d'embaucher à l'extérieur. Il va à l'extérieur pour essayer de recruter des travailleurs. Ensuite, surtout pour la province du Québec, nous sommes en période électorale. Il y a des déclarations fracassantes qui ont été faites sur l'immigration, notamment le Parti québécois avec Paul Saint-Pierre Plamondon, qui s'est tenu devant une école et qui a expliqué que la surpopulation de l'école est liée à l'immigration. On a également des déclarations de d'autres partis qui rendent l'immigration responsable de tous les maux au niveau de la société. Alors, on va parler de ça également. Ensuite, il y a une vidéo controversée à Washington sur les déportations, comment le gouvernement américain incite les gens à quitter les États-Unis. Sinon, voilà ce qui va leur arriver. On a malheureusement le cas d'un étudiant haïtien qui s'est enlevé la vie parce qu'on lui a mis un bracelet électronique. C'est extrêmement triste. Encore, chaque semaine, on a plusieurs citoyens qui sont déportés en Haïti. On a nos compatriotes qui reviennent involontairement et ça pose des problèmes, des défis. On a même vu un ancien protecteur du citoyen en Haïti qui a été également déporté dans le même avion. C'est n'importe quoi. Alors, on va vous parler de tous ces points dans la première partie parce que ce sont des informations importantes à savoir. Par la suite, on va faire le rappel des nouvelles les plus importantes et après, on va surtout faire notre topo, notre éclairage sur la question des étudiants étrangers. Il y en a beaucoup qui n'ont pas encore eu le permis d'études, qui attendent et on va parler avec ces étudiants étrangers. On va leur expliquer exactement comment faire et ce qui peut se passer si jamais ils n'obtiennent pas le permis d'études pendant cette semaine. Parce que la plupart des écoles attendent jusqu'à jeudi, vendredi prochain. Par la suite, si ces étudiants-là n'ont pas leur permis d'études, ils vont perdre les sessions. Alors, c'est tout dans le menu pour aujourd'hui. On vous invite à être avec nous, à être branché. Nous allons vous parler des choses sérieuses. Non seulement il faut rester avec nous, mais en même temps, il faut dire à vos amis et à vos proches que l'émission a déjà commencé. Nous allons vous parler d'immigration et vous allez tout savoir sur l'immigration au Québec et au Canada. On prend la pause.
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vous suivez votre émission Tout savoir sur l'immigration. On vous rappelle les numéros de téléphone pour nous rejoindre. 438-876-9398, 438-382-9398, 438-385-9398. 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Alors, tout ce qu'on vous dit aujourd'hui, c'est que nous sommes prêts. Nous commençons une nouvelle saison, la saison de l'automne pour les fêtes de fin d'année. Alors, nous allons être avec vous pour vous accompagner dans toutes vos démarches et soyez avec nous également et suivez nos conseils et nous allons vous expliquer comment procéder à chaque étape. On commence avec les nouvelles. On apprend que les affaires d'immigration pèsent lourd au calendrier de la Cour fédérale. Le juge en chef de la Cour fédérale, Alan Diner, dit que les juges et le personnel judiciaire doivent travailler le soir, le week-end et même pendant leurs vacances pour faire face à une augmentation sans précédent du nombre d'affaires d'immigration portées devant la Cour. La Cour est compétente pour statuer sur un certain nombre de questions d'immigration, notamment les décisions relatives aux visas, les expulsions et les recours en matière de droit d'asile. Le juge Diner précise qu'avant 2020, la Cour traitait environ 6 000 affaires d'immigration par an, mais qu'elle devrait en enregistrer 33 000 cette année. Les juges travaillent d'arrache-pied et font tout leur possible. Ils travaillent sans relâche le week-end pendant leur congé. Les employés font de même. Ils sont disponibles le soir et le week-end pour tenter de faire face à ce volume. Alors, on a près de 14 000 dossiers d'immigration ont été déposés du 1er janvier au 30 juin. 28 000 autres sont en attente. Près de 1000 dossiers ont fait l'objet d'une audience en vue de contrôle juridictionnel. Alors, c'est ça que le juge dit, que ça pose beaucoup de problèmes et c'est un défi pour la Cour fédérale pour essayer de résoudre tous ces problèmes-là, parce qu'on a beaucoup de personnes qui s'adressent à la Cour fédérale parce que quand la commission de l'immigration et du statut de réfugié n'est pas en mesure de gérer ces dossiers-là, on est obligé de s'adresser à la Cour fédérale. On apprend également qu'il y a des travailleurs ici au Canada, au Québec, qui n'ont pas le droit de travailler. Des entreprises québécoises continuent à recruter à l'étranger faute de main-d'œuvre et pendant ce temps, des employés qu'elle avait déjà recrutés et intégrés perdent le droit de travailler. Maxime Castellon, copropriétaire de 5 ateliers Fix Auto et Poucolor, est directement touché par ce paradoxe administratif. Il recrute des carrossiers à l'étranger parce qu'il n'en trouve pas un homme suffisant au Québec. Il en attend encore de nouveau cet automne. Mais au cours des derniers mois, 3 travailleurs étrangers qu'il employait depuis quelques années ont perdu leur permis de travail. L'un a dû quitter le Canada en 24 heures à la suite d'un problème avec un test de langue. Deux autres sont toujours ici mais ne peuvent plus travailler faute de permis. Alors c'est la situation à laquelle font face les entreprises qui ont besoin d'employés, mais malheureusement, le système avec le temps que ça prend ne peut pas garantir que les gens vont avoir leur permis de travail à temps. Alors ça pose un sérieux problème et c'est pourquoi les responsables des entreprises disent qu'on n'a pas l'impression qu'on comprend les entreprises qui ont besoin de travailleurs. Parce qu'on fait comprendre que les immigrants, les personnes qui sont ici, ce sont des personnes qui posent problème, alors que ce sont des gens qui travaillent dans beaucoup de secteurs. Maintenant, on apprend aussi que beaucoup d'étudiants commencent à perdre leur session à cause des délais en immigration. Alors, on a donné la semaine dernière des cas, des personnes qui disent que voilà qu'on est rendu au mois de septembre, on n'a pas reçu le permis d'études et on se retrouve dans une situation où pratiquement les écoles ne peuvent pas accepter des étudiants sans avoir le permis d'études. Moi, j'ai eu des appels d'Haïti, des gens qui me disent que oui, on a besoin d'avoir le permis d'études, on veut rentrer, on a déjà réservé les billets d'avion et on ne peut pas rentrer. Alors, ce que les règlements disent, c'est que généralement, l'école peut vous attendre jusqu'à un délai de 15 jours. Après 15 jours maximum, on ne peut pas vous recevoir. La rentrée scolaire au niveau des écoles professionnelles et des universités a eu lieu la semaine dernière. Alors, dans une situation comme ça, c'est que la rentrée est déjà faite, maintenant les professeurs commencent à travailler et si on n'arrive pas à se présenter et la semaine prochaine, c'est sûr qu'on va perdre la session. C'est ce qui arrive. Et quand on appelle Immigration Canada, tout ce qu'on nous dit, c'est que oui, ça va se faire, mais pour le moment, ça veut dire qu'on attend, etc. Ça, c'est vraiment une situation qui n'est pas normale. On voit et au niveau des permis de travail et au niveau
niveau des étudiants étrangers, c'est la même chose. Les cégeps se retrouvent maintenant dans un, face à un dilemme. Imaginez, on a fait des plans, on a dit qu'on va avoir X nombre d'étudiants parce qu'on pensait que ces étudiants-là allaient avoir leur permis. Voilà que aujourd'hui, ces étudiants-là n'ont pas encore leur permis. En plus de ça, il y a d'autres problèmes qui se posent. Par exemple, on nous dit de plus en plus au niveau des universités, il manque de subventions et là maintenant, on doit se référer aux étudiants étrangers. Alors, c'est ça qu'on ne comprend pas. On a besoin d'étudiants étrangers parce qu'on n'a pas de subventions pour pouvoir gérer les programmes. Et là maintenant, au niveau du gouvernement, c'est qu'il y a des délais. C'est comme si on a un dialogue dessous au niveau des responsables des écoles, au niveau des gouvernements provinciaux et au niveau du gouvernement fédéral. Alors, qu'est-ce que ça prend? Combien de temps ça doit prendre pour traiter un dossier de permis d'études? Alors, là, on nous dit que on a peu d'étudiants et en même temps, on a un profil qui change parce que de plus en plus, on voit que le nombre d'étudiants internationaux de la Cégep a bondi de 71,9% et le nombre d'étudiants originaires de pays, de certains pays, a progressé de près de 90%. Alors, on voit ça dans la Cégep et l'accueil devient une stratégie de recrutement. C'est quoi? Parce qu'avant, on acceptait près de 600 000 étudiants par année. Là, on est rendu à près de 300 000 et encore là, avec beaucoup de difficultés, même ceux qui sont ici, ils n'ont pas la capacité, ils n'ont pas la possibilité de faire renouveler le permis d'études à temps. C'est incroyable. Maintenant, il y a un article qui a fait bondir, qui a fait couler beaucoup de temps cette semaine. On nous dit que, et c'est à la suite de l'intervention de Paul Saint-Pierre Plamondon devant une école, qui dit que la surpopulation dans les écoles est due à l'immigration. On apprend que les immigrants de première génération remplissent les écoles du Québec. La quasi-totalité de la progression des inscriptions dans les écoles du Québec est attribuable aux immigrants de première génération depuis 5 ans. L'augmentation des inscriptions dans les établissements scolaires publics de Lévis et de Québec est attribuable aux enfants nés à l'extérieur du pays depuis 5 ans selon les données du ministère. Les immigrants de première génération comptent pour près de 100% de l'augmentation totale des élèves du centre de services scolaires des découvreurs dont les écoles sont situées dans le secteur de Sainte-Foy, etc. En 2025-2026, le centre scolaire des découvreurs comptait 15 289 élèves au total, dont 4 285 sont les enfants de la première génération à immigrer au Québec, comparativement à 13 700 élèves et 2 701 de première génération en 2021-2022. Les élèves non issus de l'immigration, eux, ont diminué au cours de la même période, passant de 8 870 à 8 470. Alors, on s'arrête ici un peu pour vous dire quelque chose. Est-ce que les élèves de première génération, est-ce que ces élèves-là ont le pouvoir d'empêcher que les élèves non issus de l'immigration aillent à l'école? Alors, quand on pose le problème de cette façon-là, loin d'être content, parce qu'on a autant de jeunes qui entrent dans le système, parce que quand vous avez, par exemple, un enfant de 8 ans, de 10 ans, de 15 ans, qui arrive ici et qui va à l'école, c'est un gain pour le système. Quand vous dites que ces élèves-là remplissent les écoles, c'est comme si ce sont des gens qui ne devraient pas être là. Alors, ils remplissent les écoles et là, maintenant, ce que vous dites, c'est que ce n'est pas normal parce que le nombre d'étudiants non issus de l'immigration a diminué. Est-ce que ces élèves-là ont le pouvoir de diminuer ou d'empêcher aux autres de ne pas aller à l'école? Et quand on sait que ces étudiants-là, ils vont terminer leur secondaire, ils vont aller à l'université, ils vont devenir des citoyens corrects. Alors, s'il y a un pays qui perd, c'est le pays dont est issu cette personne-là, cet étudiant-là. Parce que comment peut-on comprendre que aujourd'hui on tire à boulet rouge sur l'immigration parce qu'on dit les écoles sont surpeuplées, il y a trop de problèmes avec ça. Encore cette semaine dans Radio-Canada, il y a un article qui est sorti sous la plume de Thomas Gervais qui dit maintenant, on achète plus de couches pour les adultes que pour les enfants. Ça veut dire que la population est tellement vieillissante
que maintenant les couches qui se vendent dans les pharmacies sont des couches pour des adultes et non pas des couches pour les enfants. Alors, s'il n'y a pas une politique pour permettre aux gens de pouvoir donner naissance à des enfants, si vous n'avez rien fait, mais normalement, l'immigration vous aide à régler ce problème-là. Parce que si maintenant on tire sur Aboulé ou sur l'immigration, ça veut dire quoi? Ça veut dire qu'on ne comprend pas ce qui arrive et finalement, on a des problèmes à tous les niveaux. Alors, voilà une situation assez difficile qu'on développe et surtout avec la question électorale, on pose des questions. Alors, est-ce que les écoles débordent-elles à cause de l'immigration? Ça veut dire que oui, il y a eu des

Alors qu'il y avait beaucoup de gaspillage d'argent dans des programmes comme Notre Vote, comme Ça Clique. Alors, si ça la situation, M. Paul Sépier Plamondon du Parti québécois a pointé du doigt le problème, mais de façon, je dirais, raciste, parce que quand on pose ce problème-là, pour dire que la surpopulation dans les écoles, c'est une question qui est liée à l'immigration, et c'est pourquoi au niveau du Parti libéral, on lui a dit qu'il manque de classe. Et le jeu de mots est très, très intéressant. Il manque de classe par rapport à ça. Ça veut dire que, effectivement, la CAQ ne peut pas nous donner des leçons par rapport à ça. Ça veut dire que c'est une situation qui est difficile, on comprend, et on sait que normalement, ça prend une programmation. Pendant l'époque de M. Justin Trudeau, oui, on peut dire qu'il y a eu un certain débordement, mais cependant, cela n'explique pas tous les problèmes de la société. Et on ne peut pas dire que c'est à cause de la des migrants, des demandeurs d'asile. C'est à partir de ça que maintenant on n'a plus de problème pour les garderies. Ça veut dire le problème des garderies a existé bien avant 2017. Le problème de pour trouver un logement a existé bien avant 2017. Le problème pour trouver, par exemple, pour la construction des écoles, ça existe depuis bien longtemps. Ce n'est pas un problème nouveau, un problème récent. Il faut bien comprendre ça. Québec solidaire propose un seuil de 70 000 immigrants permanents par année. Sûrement pendant les élections, vous allez entendre souvent parler de ça. On a des seuils d'immigration. Et si vous voulez également avoir plus d'idées, il y a la boussole électorale qui va vous aider. Alors, au niveau de l'immigration, il y a deux partis qui pensent que l'immigration est un bienfait. C'est le Parti libéral et le Québec solidaire. Tandis que pour le Parti québécois, pour le Parti conservateur, pour la CAQ, c'est-à-dire que l'immigration reste et demeure un problème. La chef de Québec solidaire a dit que dans les dernières années, le discours sur l'immigration a été nuisible. Okay? La CAQ et le Parti québécois ont ciblé l'immigration comme la cause de notre problème. Le Parti libéral, d'après Ouba Ghazal, dit considère l'immigration comme une main-d'œuvre. Alors, actuellement, le seuil d'immigration est de 45 000 personnes. Le Parti québécois dit qu'on va diminuer à 35 000 et la porte-parole solidaire a dit que c'est pas possible et le sujet devient polarisant dans le paysage politique provincial. Elle blâme notamment la coalition avec Québec, la CAQ, d'avoir brisé l'engagement collectif envers les immigrants en mettant fin au programme du PEC. Alors, ce que propose Québec solidaire, c'est d'avoir un seuil de 70 000, rétablir intégralement le PEC et créer la nouvelle branche PEC région. OK? Et on veut doubler également l'enveloppe de deux leviers clés en francisation, programme de soutien à la francisation, programme québécois d'apprentissage. C'est ça que veut faire le Québec solidaire si jamais il est porté au pouvoir. Mais on sait que ce n'est pas facile pour Québec solidaire. Le seul parti qui peut prendre le pouvoir et qui est favorable à l'immigration est le Parti libéral. Ça ne veut pas dire qu'il n'y a pas de problème au niveau du Parti libéral. Moi, je parle strictement du point de vue de l'immigration. Moi, je ne donne pas des opinions sur la question de l'économie, c'est-à-dire quel parti ferait mieux en économie, en environnement, non. Moi, je reste seulement sur la question de l'immigration. Normalement, sur la question de l'immigration, on a deux partis qui sont vraiment favorables aux immigrants, c'est le Parti libéral et Québec solidaire. Étant donné que Québec solidaire va avoir de la difficulté à former le gouvernement, alors si vous voulez avoir plus de latitude en immigration, le seul parti pouvant aider, c'est le Parti libéral du Québec. Mais actuellement, on a beaucoup de dangers. Par exemple, au niveau du Québec, pour les personnes qui parrainent leurs conjointes, vous savez qu'avec la CAQ de M. François Legault et de Mme Christine Fréchette, ce qui s'est passé est qu'on a un délai de 3 ans. Ce problème-là n'est pas réglé. Avec le programme du travailleur qualifié, on sait que ce n'est pas réglé non plus. On a un seuil de 45 000. C'est nettement insuffisant. Toutes les chambres de commerce demandent d'avoir au moins 70 000 à 100 000 personnes. Vous avez vu, on a parlé de ça. Il y a beaucoup de problèmes au niveau de la question des renouvellements de permis de travail. La CAQ avait pris le pouvoir et avait dit en prendre moins pour en prendre soin. La CAQ a pris plus de personnes, mais n'a pas pris soin. OK? Le programme d'Arima a été saboté par le gouvernement de la CAQ de M. François Legault et de Mme Fréchette. Alors, aujourd'hui,
quand on parle des vrais enjeux, parce que ça vous touche, parce que peut-être que vous avez quelqu'un que vous voulez parrainer, peut-être que vous avez

0: Avec un diplôme, vous voulez faire partie du programme ARIMA ou du programme des travailleurs et qualifiés. Peut-être que vous, vous avez des gens qui pourraient venir ici, mais avec les mesures prises par la CAQ, ça a été terrible. Et le Parti québécois au pouvoir va encore compliquer la situation des immigrants. Et c'est pourquoi ne parlez même pas du Parti conservateur de Éric Duhaime qui, lui, et pense que l'immigration, c'est un problème sérieux. Alors, tout ça, on nous dit, il faut faire attention pour éviter d'avoir ça. Vous allez en élection, vous avez la possibilité de voter, alors faites attention à la façon de voter. Maintenant, aux États-Unis, on a la Maison Blanche qui crée un jeu vidéo sur les expulsions d'immigrés. La Maison Blanche, qui diffuse souvent des contenus choquants sur sa politique anti-immigration, a mis en ligne jeudi un jeu vidéo expulsion de personnes en situation irrégulière. Alors imaginez, on met cette vidéo-là et on nous dit protéger la frontière de la horde qui arrive. C'est comme les gens qui sont aux États-Unis, ce sont des méchants, ce sont des personnes qui n'ont pas leur place. Alors on montre l'expulsion d'immigrés haïtiens entravés parce que Washington avait supprimé leur statut. On dit qu'on a arrêté un homme record de près de 51 000 immigrés en situation irrégulière. Tout ça parce que on s'en va aux élections de mi-mandat. Et là, maintenant, on essaie de montrer que ce qu'on fait aujourd'hui, c'est de montrer qu'on veut tout simplement mettre fin ou bien expulser les gens qui sont dans des conditions difficiles. Alors, c'est ça le problème. On trouve que Donald Trump a exagéré en faisant et tourner cette vidéo-là au niveau des États-Unis. Maintenant, on va aussi parler de cette question de déportation. Mais d'abord, au niveau de l'Ohio, on apprend qu'il y a un étudiant haïtien qui s'est enlevé la vie parce qu'on lui a mis un bracelet. OK, on lui a mis un bracelet électronique et frustré, il a dit que il ne peut pas vivre dans des conditions comme ça. Alors, il a décidé de s'enlever la vie. Et ça, c'est vraiment triste. Quand on voit cette image-là, par exemple, il s'appelle Pierre Damas Bell. Il s'est donné la mort sur une autoroute de Springfield après s'être vu imposer un bracelet électronique. Lundi 31 août 2026, il s'est donné la mort sur cette autoroute. Et c'est un drame qui illustre la violence de la nouvelle politique migratoire et fracture la classe politique locale. Il est arrivé aux États-Unis en mars 2024 via l'application CBP One. Il incarnait l'intégration méritocratique absolue. Récemment diplômé du lycée de Springfield avec les honneurs, co-capitaine de l'équipe de football et lieutenant dans le programme militaire JROTC, ce brillant élève s'abritait à entamer un cursus en neurosciences à l'université White State avec une bourse d'études. Mais cette trajectoire ascendante a été pulvérisée en juillet 2026. Fort d'une décision favorable de la Cour suprême rendue en juin, l'administration Trump a mis fin au statut de protection temporaire TPS. Cela permettait à environ 330 000 ressortissants haïtiens de vivre, etc., et de rester aux États-Unis. Menacé d'expulsion, le jeune homme a basculé du jour au lendemain du statut d'avenir de la nation à celui de suspect sous surveillance. Et c'est là qu'on ne peut pas mesurer tous ces drames-là à cause d'une politique. En quoi ça va déranger les États-Unis si cet étudiant-là pouvait continuer ses études et pourquoi on lui a mis ce bracelet-là. Alors, imaginez, surtout en Ohio, on sait la rhétorique, ce que Donald Trump a dit pendant la campagne électorale. Alors, en quoi ça pouvait déranger le gouvernement s'il y avait un étudiant qui pouvait aider? Malheureusement, c'est ça qu'on vit, des personnes qui sont victimes et ça pose beaucoup de problèmes. On sait également que nos compatriotes reviennent involontairement parce que chaque semaine, on a à peu près deux avions qui sont remplis de passagers en provenance des États-Unis pour Haïti. Ce sont des personnes qu'on a contraint de quitter le pays parce que, tout simplement, leur statut n'est plus valide. Alors, aujourd'hui, ce qui se passe, c'est que vous avez toutes ces personnes-là qui arrivent dans le pays. Alors dernièrement, j'ai vu sur les médias sociaux aussi, des personnes disaient que on a déporté des Américains. Alors parmi ces personnes déportées, il y a des enfants. Alors lorsque les enfants sont, par exemple, vous avez un enfant qui est né aux États-Unis, qui est citoyen américain, c'est comme ici au Canada. Le gouvernement n'a pas déporté le citoyen américain. Le gouvernement a déporté le père ou bien la mère. Mais si le père ou la mère n'a pas quelqu'un qui peut prendre en charge l'enfant, il décide de retourner dans son pays avec l'enfant. Alors quand vous dites qu'on a déporté même des Américains, c'est injuste un peu. Il faut nuancer les choses, c'est-à-dire qu'on a déporté des personnes qui n'ont pas de statut, mais ces personnes-là ont eu des enfants qui sont nés aux États-Unis, et avec ça maintenant, on a déporté. Ces gens-là sont partis avec leurs enfants. Alors c'est ça, c'est vraiment triste ce qu'on voit, et surtout l'attitude qu'a Donald Trump de faire n'importe quoi, parce que vous imaginez que des mesures comme ça sont prises. Regardez, on a le cas de cet étudiant-là qui s'est enlevé la vie. Ensuite, vous avez quelqu'un qui était protecteur du citoyen, qui était aux États-Unis pour des raisons médicales. On l'a déporté comme si de rien n'était, et ça rentre dans ce complot de cette façon de faire pour faire disparaître le pays. On s'arrête ici, on prend une pause, et tout de suite après, on va y revenir pour le développement des points. Restez avec nous. On a des choses importantes à vous dire, surtout pour la question de super visa. Il y a des modifications qui ont été apportées.
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0: Suivez votre émission Tout savoir sur l'immigration. Je rappelle les points les plus importants. D'abord, sur la question de visa de visiteur. Et pour les visas de visiteur, vous savez que c'est toujours des preuves d'attachement à donner pour établir qu'effectivement vous allez retourner dans votre pays d'origine. On a parlé tellement de ça. Les visas de visiteur, vous avez deux catégories. On a super visa et on a également visa régulier. Visa régulier, c'est le fait de passer à peu près ces 6 mois maximum quand vous arrivez, que vous pouvez faire passer dans le pays. Et super visa, ça peut aller jusqu'à 5 ans. Alors, parce que le gouvernement a fermé, a suspendu le programme de parrainage, maintenant, on est en train de voir comment on peut rendre plus facile le super visa. Mais Mab, dis-nous ça pour nous comprendre ça très bien. Parce qu'en pile fois, pour nous-mêmes, super visa, c'est tout le monde qui a fait. Super visa, c'est une demi-résidence. Super visa, c'est comme si nous sommes plongés sous lit et puis nous faisons super visa. Super visa, c'est surtout pour parents, nous, les gens qui sont à la retraite. Parce que regardez bien pour nous, il nous dit que nous n'avons qu'à faire 5 ans dans le pays. 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Maintenant, pour ce qui a trait au permis d'études, et ça, c'est notre casse-tête actuellement, avec des gens qui n'ont pas encore reçu le permis d'études, avec ceux qui veulent avoir un permis d'études, et c'est sûr que de plus en plus, on a des personnes qui s'adressent à nous, des gens qui sont aux États-Unis, des gens qui sont à l'étranger, en Afrique, en Amérique centrale, et ici au Canada, ils veulent avoir un permis d'études. Parce que le permis d'études, il leur permet non seulement d'avoir un statut, mais de pouvoir étudier, d'avoir un diplôme et de gagner plus facilement leur vie. Alors, je dis, il y a un pile problème. M'a dit étudiant haïtien qui à l'étranger, qui pas rejoindre permis d'étudio, c'est ça m'a dit non, c'est que si nous pas arriver joindre dans ce maintenant, nous pas qu'à continuer encore. Ça pour nous faire, c'est que nous on a toujours venir nous inscrire dans session et hiver là qu'a fait en janvier. Seul problème nous qu'a gagner plus loin, c'est que si nous Québec ben nous s'y accueillons pour une période et que nous pas utiliser période ça, ça a créé des problèmes pour nous en tant que tel. C'est ça que pour nous arriver et garder avec ça. Ça c'est un. 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Chaque fois me parler avec nous, moi dit nous si nous qu'une possibilité au monde voulait aider nous, si c'est là Cégep, nous allons aller à l'école professionnelle. Commencez par professionnel là pour nous arriver avec ça. Au moins, on a fait université à n'importe quelle heure. Ici, au Canada, il y a une université troisième âge. Ou quand on est à l'université à 65 ans, à 70 ans, de bouc capable. Et dernier point, m'a dit sur permis d'étudier tout, c'est nous qui commençons à venir seulement ce maintenant là, qu'au moins trois étudiants étrangers qui viennent, qui disent qu'ils veulent faire asile. 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Alors moi supplie nous de grâce, faites de votre mieux, ça veut dire que je sais que les choses ne sont pas faciles, mais si vous avez pu donner à immigration des avis de cotisation, des attestations bancaires, moi penser que comme communauté, il est le temps pour nous suspendre à répéter, c'est de découvrir Saint-Pierre pour découvrir Saint-Paul, il est pas fait sérieux pour nous comme communauté 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Maintenant on va passer au permis de travail pour ceux qui veulent renouveler le permis de travail, on peut les aider. Pour ceux qui veulent également faire des démarches pour avoir un permis de travail, si vous avez une offre d'emploi, on peut également vous aider. Et si par exemple des gens qui veulent faire venir des aides familiaux résidents, aucun problème. Après ça, on a demande de carte de résidence, demande de citoyenneté. Oui, on peut vous aider avec cette démarche-là. Et après ça, maintenant, pour ce qui a trait aux demandes de résidence permanente. Demande de résidence permanente, on commence avec travailleurs qualifiés. Cette semaine, on a pu avoir les données pour les personnes qui ont été sélectionnées. Les travailleurs de la santé, avec 400 points, 457 points, ont pu être sélectionnés. Alors, aujourd'hui, vous, si vous êtes ici au Québec, on m'a parlé avec moun qui sorti aux États-Unis, qui pas fait asile, moun qui te fait asile, yo te éliminé, moun qui dans situation qui a fait demande humanitaire, parce que oui, humanitaire là c'est une option, mais cependant sous gen diplôme, surtout pour moun qui dans santé, au travail de la santé, infirmière et moun qui médecin, moun qui dans l'autre catégorie de domaine de la santé, ça m'a dit nous gen possibilité pour nous garder ensemble. Est-ce que entrer express là pas ta capable une option pour nous? Ça prend test de langue, ça prend évaluation diplôme. Et moi, dis nous, depuis que nous finissons qualifier l'entrée express là, immédiatement, nous-mêmes, nous prenons 6 mois, 8 mois pour nous résidents permanents. Moi, dis nous, là, nous finissons voyer invitation, bah, nous, bah, dis nous, là, nous voyer déclaration d'intérêt, allez, non? Alors, ça veut dire qui ça? Ça veut dire que, au lieu de nous garder seulement au seul côté, parce que c'est maintenant, moi, ouais, ça, bon, madame, c'est humanité, elle t'a pas le fait, pendant ce temps, lycée ou infirmière, ligue étant avancé dans le dossier, alors, moi, dis, mais pour qui ça nous pas fait entrée express, pour que ça ne pas appliquer même dans le programme de sélection de travailleurs qualifiés à tout, et ça permet que au moins dossier avancé. Yon ne pas empêcher l'autre, moi, besoin de dire nous ça pour nous comprendre ça tout. C'est pas parce qu'on applique l'un humanitaire qu'on pas qu'à appliquer le travailleur qualifié. C'est pas parce qu'on a travailleur qualifié qu'on pas qu'à un dossier parrainage. C'est pas parce qu'on a parrainage qu'on pas qu'à un autre dossier étudiant étranger. Ok? Alors, c'est ça que m'aimer nous comprendre avec ça. Pour ce qui a trait aux demandes de parrainage, parrainage de conjoint, parrainage d'enfants. Alors, jusqu'à présent, et c'est ça un enjeu de la campagne électorale aussi pour en matière d'immigration, jusqu'à présent, la CAQ de Christine Fréchette, ça au fait, il dit, si nous faisons demande parrainage pour madame, nous, pour mari, nous, tout ça, nous obligés de prendre 3 ans avant que le dossier a marché. Tandis que dans l'autre profession, c'est ça. Alors, nous comprenons que pour nombre de monde qui a souffri à l'étranger, qui a supposé venir, ça, c'est une injustice que le gouvernement Christine Fréchette, là, a fait depuis François Legault jusqu'à Christine Fréchette. Alors, sous base ça, ça m'a dit, nous, très clairement, c'est que nous devons faire tout ça nous capables pour que nous-mêmes, au niveau du parrainage de conjoint, si il y a un monde qui peut aller dans l'autre province, mais c'est pas évident tout, ok? Si il y a un monde qui peut aller dans l'autre province, il doit aller dans l'autre province, mais si on ne peut pas aller dans l'autre province, connaît que ça prend temps. Et parrainage de Timoun, et moi, dis-nous ça, c'est que Timoun, c'est naturel ou bien adopté. Lorsqu'on dit adopter Timoun, c'est parce qu'on est en papier papier adoption en la main. Mais c'est pas l'offre de vous demander par dans Charlie qu'on va chercher papier adoption. Si vous faites ça, vous êtes dans l'erreur, vous allez avoir des problèmes. Parce que quand vous dites, quand vous écrivez dans les formulaires, je parraine un enfant adopté, si j'écris ça le 6 septembre 2026, le 5 septembre, j'avais déjà le papier d'adoption. Alors, faites attention parce que vous risquez d'avoir beaucoup de problèmes avec ça. Maintenant, pour ce qui a trait au parrainage de parents, vous ne pouvez pas appliquer, même si nous disons ça chaque jour, parce que j'ai l'impression que les jeunes ne comprennent pas ça, parce qu'ils viennent encore au bureau pour me dire pourquoi je ne peux pas parrainer mon père, ma mère, mon grand-père, ma grand-mère. Parce que tout simplement, le gouvernement de M. McCarney a suspendu les programmes, le programme de parrainage de parents. Qui est là pour commencer avec lui? Moi, pas qu'on est. Je ne suis pas dans le secret de Dieu, je ne peux pas vous dire. Maintenant, ce qui a trait aux demandes d'asile, mes amis, monde qui vient yo, parce que qui a fait demande d'asile qu'on y a, parce que gain jusqu'à présent qui vient, c'est dernier carré monde qui a résisté yo, monde qui a gagné visa visiteur qui pas capable, monde qui gagné en plus de ça et demande qui comme si qui était États-Unis qui la situation qu'on y a, qui a un gros problème qui ouais ou pas qu'à faire rien, tout monde ça yo qui voulait faire demande d'asile, moi ouais que gain pile là nous qui a fait demande qui commence à comprendre que pour nous faire demande d'asile là, ça prend des arguments. Moi-même, par semaine, j'ai au moins 4 audiences. M'a dit nous ça. Par semaine, j'ai au moins 4 audiences que m'a fait. Ça veut dire que si Kounia là, moi-même, m'a parlé de asile, et parce que moi-même, moins en contact avec le commissaire qui a traité le dossier, moins connaît ça a dit. Imaginez que nous gagnons des mondes qui vivent dans l'audience là, et que, qui ont tendance à parler de situation générale pays. Par exemple, on dit, mon andou, qui est sleeper, sleeper, sleeper bandit qui prend 4 si la caille, moi. L'autre bandit, dit qui prend quartier la caille ou pas aucun problème ou même ça veut dire que c'est pas quartier qui présente l'audience là c'est ou même qui est de ti Joseph ti Marie ti Jocelyne 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gain poussière gain tout bas ça ou pas là dedans l'homme a dit nous ça, c'est des bagages sérieux, dans le sens que si nous pas fait attention, et moi connais depuis dernier vague qui vient là, parce que nous rendu à 2022-2023, dernier vague qui a fait demander asile 2022-2023-2024, nous mettons un paquet de bagages dans le dossier qu'une pâte à doué mettre. Et c'est ça qui fait que je dis à nous avons tout problème ça. Yo. Alors, ça, moi, m'a dit non, c'est que nous venons et nous venons pour nous bon. Nous pas venons pour nous faire un dossier de n'importe quelle façon. Et bien après ça, j'ai le passé. Alors, insistez sur ça avec nous pour que nous-mêmes nous prenions ça au sérieux et que pour nous décider pour comment on a fait ça. Et ensuite de ça, moi, il y a des gens qui posent la question, est-ce que vous faites un test de langue pour parrainage? Non, il va faire test de langue pour parrainage. Il y a des gens qui ont parlé un problème. Est-ce que si on fait dialyse, est-ce qu'on fait demande d'asile? Même pas un rapport, on va comprendre la question trop bien. Alors, si même si vous êtes malade, vous avez une demande d'asile, alors on connaît qui ça était vrai dit par là. On nous parle qu'il y a sous demande humanitaire là. Moi-même, depuis presque plusieurs mois, nous avons persisté sous demande humanitaire là. Parce que actuellement, nous avons plus de monde qui voulait faire demande humanitaire ou bien qui doit faire demande humanitaire que le monde qui est capable de faire asile dans la situation nous y est là. Demande humanitaire. Là, moi je dis nous encore, les basés sur deux points, les basés sur norme, sur intégration nous, et les basés sur difficulté que nous gagnons. Intégration par exemple, m'apprend seulement question de l'aide de témoignage, l'aide de soutien. Moi constater moi ouais, puis folan nous qui fait demande de humanitaire, nous seulement gagnons l'aide de l'Église comme l'aide de soutien. Alors ça veut dire que si c'est l'aide l'Église l'église nous gagne, c'est pas comme si li pas bon, mais cependant nous pas intégré assez. 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Comme si moi j'ai qu'à analyser dossier. 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Ensuite, gardez pour nous encore, gagner question bénévolat. Mais bénévolat, nous cherchons les gens, nous faisons bénévolat si nous ne travaillons pas. Il y a différentes façons pour nous faire bénévolat. Ça aussi des éléments importants. Et à vie de cotisation, même là où nous travaillons pour le pays pendant la période d'impôt, même si vous déclarez 0 dollars, faut faire à vie de cotisation. Bon, ensemble d'éléments pour dire maintenant, ok, moins là, moins de bonne foi, mais ça me fait depuis l'homme vini, mandé ou faire considération pour moi, faire jouer une résidence là, parce que si me tourner dans le pays, pam, pas jouer un travail, mais ma plan problème, violence qui fait sur mes dames, yo, par exemple, une question de viol, ma plan situation, côté que, m'pap kavoué petit mon 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Mais moun sa va le garder qui j'ont été fonctionné avec avant pour le décider pour le d'accord. C'est tout ça yo pour nous gagner dans le domaine humanitaire. Nous, c'est peut-être ça moi dis nous, moi prêt pour m'aider nous, mais nous même tout faut nous comprendre et ça relé nous, vine côté nous, n'a aider nous parce que souci pam, c'est que nous réussissons dossier humanitaire. C'est tout aujourd'hui. Malheureusement, le temps passe très vite. Quand on dit des choses sérieuses, on n'a pas beaucoup de temps. 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Merci d'avoir été à l'écoute. Bonne soirée. À la semaine prochaine.
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4: Alors, bonsoir tout le monde.
5: Bonsoir, bonsoir. Nous sommes désolés pour ce bug technique, mais nous sommes là.
6: Moi, je pensais qu'on allait juste continuer, puis juste comme accrocher, continuer, puis personne n'aurait pu. Comme j'ai toujours l'habitude de dire, hein, l'humain est indispensable.
5: Et oui, c'est vrai. Je suis tout à fait d'accord.
6: On parle de la technologie.
5: Ouais. Donc vraiment, je dis bonsoir à tous. Merci pour ceux qui se sont branchés puis qui ont décidé de suivre qu'est-ce qui se passe et qui se disent que il me semble que j'ai entendu ces voix-là la semaine dernière. Alors juste pour vous dire que effectivement, nous sommes là pour une autre émission. Oui. Alors un autre sujet hyper intéressant pour ceux qui vont nous écouter en direct. Et puis, je salue mes co-animatrices, hein, comme toujours. Salut, Kétia.
6: Allô, comment vas-tu? Ah,
5: je l'aime trop. Tu sais que je t'aime, hein?
6: Oh, moi aussi, je vous adore. Et je vais pas vous mentir, parce que même parfois, là, il y a des fois le dimanche, là, on s'entend, hein, c'est le début d'une semaine, donc ça nous prépare dans le lundi, puis tu sais, des fois, la fatigue de la fin de semaine, parce qu'on bouge énormément beaucoup, parce que nous avons quand même une vie
5: tout le monde
6: très il faudrait même, à un moment donné, faire une émission, justement, pour qu'on puisse nous présenter et parler un peu de notre quotidien.
5: C'est vrai.
6: Donc, puis il y a des fois, je suis tellement fatiguée, puis je me dis, oh mon Dieu, j'ai pas le goût, mais la minute que j'arrive ici, puis je vous vois, regarde
5: aussi,
6: ça, exactement. C'est comme bon. Suis prête.
5: Moi, je suis rentrée puis je regardais les sandales de Katia puis ça m'a donné tout.
6: Aujourd'hui, je t'en carrément sapate flop. Mais
5: ce n'est pas n'importe quel type de sapate.
6: Non, c'est pas quel type. Je vais vous faire une photo. Puis je vais le mettre sur le mur autour de la page.
5: D'accord.
6: Oh oui, parce que sont quand même belles avec c'est de la vraie fourrure en plus.
5: Oui.
6: Je pourrais même vous dire exactement où est-ce que je les ai trouvées. En tout cas, vous donnez le contact de la personne.
5: Ouais.
6: Donc c'est ça. Puis
5: hyper hot.
6: Et en plus avec, il était déjà 7h du soir les filles. Puis le soleil était déjà dodo.
4: Il commence à faire noir.
6: Le soleil faisait dodo.
5: Hey, je comprends plus. On dirait que comme c'est du jour au lendemain, on s'est rendu en automne. Parce que là, je comprends pas qu'est-ce qui se passe. Tu sais, ça me donne des souvenirs parce que pour ceux qui nous ont suivis depuis très longtemps, nous avons commencé cette belle aventure en septembre dernier.
6: Est-ce qu'on a déjà frappé le 1 an ou on s'apprête à frapper
5: le 1 an? On s'apprête à frapper le 1 an.
6: Préparez-vous à avoir une belle émission.
5: Hey, yes, je suis sûre. Et là, quand je vois dehors, j'étais comme, on dirait que comme j'ai des flashbacks de l'année passée. Mais je suis comme, hey, ça va vite, mais le soleil commence à se coucher plus tôt. Puis donc, ça commence à avoir le petit coton ouaté, tu sais, tout ça là.
6: Oui, le fashion. On va parler de ça à un moment donné, le fashion de l'automne.
5: Ouais, voilà. Les sujets naissent chez nous, là, dans des discussions. Je vais vous dire à nos auditeurs et aux auditrices qui nous écoutent, souvent, on a des sujets de différentes avenues qui sortent dans différentes façons. sens. Il y a des sujets, c'est pendant qu'on est en train d'avoir une discussion, puis on est comme, ouais, ça serait un beau sujet, là. C'est une belle discussion pour la radio. Puis là, on embarque là-dedans. Puis ce qui est fun avec nous, c'est que on se met pas vraiment beaucoup de misère. T'sais, on se dit pas, oh mon Dieu, c'est là, on peut pas le parler. Oh, t'sais, il y a des gens vont les gens vont dire
6: encore arrivé encore, non.
5: Depuis que ça sort dans nos têtes, puis c'est une idée, on est comme yes,
6: oui,
5: il faut le discuter, on y va.
6: Oui.
5: Et puis ce que j'aime avec nos femmes ici là, c'est que tous nos sujets sont toujours la bienvenue.
6: Oui.
5: Et je sais même pas c'est jusqu'à quand on va arriver à épuiser tous les sujets qui nous viennent en tête.
6: Je ne pense pas parce que bon, je me fais beaucoup approcher par beaucoup de mon entourage justement pour les futurs sujets à venir.
5: Oui.
6: Donc, préparez-vous parce que on va avoir un mois de septembre avec des beaux sujets. Octobre, nous allons commencer. Octobre en force. Nous sommes en train de préparer ça.
5: Oh, j'ai
6: justement.
5: Trop hâte. Hey, yes.
6: Donc oui, on a des bons sujets. Donc des sujets comme j'ai l'habitude de dire d'actualité,
5: mm-hmm.
6: et des sujets qui touchent tout le monde, que ce soit hommes, femmes, parents, jeunes, des personnes qui sont un petit peu plus âgées.
5: Ouais.
6: Donc, comme j'ai l'habitude de dire, de 0, de 7 à 77 ans, comme dirait la chanson.
5: De 7 à 77 ans.
6: En chantant.
5: Ouais. Ouais. Donc, c'est vraiment important pour nous de passer à travers. Et puis, comme on réalise en touchant cette nouvelle pour CEPAM, vous savez que c'est une nouvelle année aussi.
6: Ouais.
5: Et puis, on regardait tous les sujets qu'on a discutés ici pendant tous les dimanches. On se dit, oh my God, on en a parlé de choses, hein? On en a dit des affaires, tu sais. On a parlé de la femme et l'entrepreneuriat, la femme et les relations amoureuses, la femme et les relations amicales. Sortir, est-ce qu'on doit payer ou pas? Tu sais, c'est comme.
6: Oui, c'est notre premier sujet.
5: Oui, exactement. Oui. Le dating de, tu sais, oui. Qui paye, est-ce que c'est la fille ou c'est le garçon?
6: Oui, c'est quand même assez curieuse pour nos auditeurs qui nous écoutent et qui nous écrivent, parce que nous, on prend le temps de vous lire, de vous répondre.
5: Exactement.
6: J'aimerais ça savoir quel est, à ce jour, l'émission qui vous a titillé, l'émission que vous avez aimée, l'émission qui vous a surpris,
5: mm-hmm.
6: l'émission où est-ce que vous savez pas dans quel camp vous placer.
5: Ouais,
6: donc,
5: ouais.
6: L'émission tout simplement que vous avez eu comme une réflexion par rapport à ça, que pendant vos soupers en tête à tête avec le conjoint ou la famille, que vous avez discuté justement après l'émission. Je serais curieuse, moi, de savoir quels sujets qui vous ont le plus
5: Moi aussi, parce que des fois, quand je viens ici, il y a des émissions, mais moi, que ça me surprend aussi. Tu sais, je m'attendais que, OK, on allait être très calme, et puis ça vient remonter des émotions en moi. J'étais comme, waouh, je m'attendais pas à y penser, à réfléchir. Tu sais, il y a des idées que vous amenez ici, les filles, les femmes, que je regarde, je suis comme, oh waouh, j'ai jamais pensé à ça. Puis, ce qui était tellement intéressant, c'est que même après les émissions, des fois, nous, on reste ici à jaser des sujets qui finissent pour vous, auditeurs, à 9h, mais qui continuent pour nous jusqu'à 9h30 même, tu sais.
6: Oui,
5: ouais,
6: oui,
5: oui. C'est vraiment ça. OK. Oui. Alors, on arrête de parler. On embarque dans l'émission. Salut, Magdala!
1: Bonjour.
5: Et bonsoir.
1: Bonsoir. Le brunch de lancement, je tiens à saluer, à remercier. C'est un bon brunch, mm-hmm. je pense, pour pouvoir relancer la programmation 2026-2027. Vous savez, CPAM, c'est la radio ethnique française à Montréal. Alors, nous vous remercions pour votre support et nous étions très contents de voir pas mal de nos supporters. C'est l'opportunité de rencontrer les gens qui nous suivent. Ils ont même fait part des sujets. Ils n'arrêtent pas de nous dire, de nous donner d'autres idées, d'autres sujets et c'est toujours un moment chaleureux de pouvoir les rencontrer face à face, ce qui fait j'en ai rencontré plusieurs aujourd'hui. Alors, nous remercions toute l'équipe et le comité qui a préparé le brunch de lancement pour la programmation 2026-2027.
5: Exactement. Donc, merci.
1: Salut
5: à tous. Et puis, écoute, pour nous aussi, c'est une nouvelle année. C'est vraiment une nouvelle année. C'est comme une nouvelle saison pour nous de commencer à CEPAM avec nos émissions du dimanche soir. Donc, qui fait encore partie de la programmation. Donc, ceux qui voudraient aller regarder, je pense, sur le site, vous êtes capable de voir toutes les émissions qui sont en vigueur ou en actualité, je veux dire, et toutes les nouveautés aussi qui rentrent pour cette nouvelle année. Alors, ce soir, nous avons nous-mêmes une belle émission et un sujet qui nous touche presque tous les jours, ok? Un sujet qui est très intéressant, mais souvent qu'on garde dans le silence. Et c'est pour ça que, à parole de femme, nous amenons toujours des sujets qui quotidien, qui arrivent dans des vies quotidiennes et que nous n'avons pas, beaucoup de personnes n'ont pas la chance d'entendre sur les ondes, à la radio, à la télé et tout ça. Alors, ce soir, le sujet que nous avons est très intéressant pour tout le monde. C'est suivant. Accompagner un parent dans la maladie. Accompagner un parent dans la maladie.
6: Et juste avant, quand on parle de parents dans la maladie, est-ce qu'on parle de papa, maman, sœur, frère?
5: Oui.
6: De qui qu'on parle exactement? Quel type de parents que nous voulons toucher aujourd'hui?
5: Exact. Des parents, on parle de parents, papa, maman. On parle aussi des personnes qui ont été dans nos vies pendant très longtemps, qui représentent un parent, qui représente quelque chose de très important pour nous et que nous devons accompagner.
6: Donc, est-ce qu'on parle aussi des sœurs, frères, où on s'en tient vraiment à nos parents? Parce qu'on s'entend que le terme parent est très vague.
5: Oui, je sais.
6: Parents, souvent, les gens, si on parle dans le langage québécois, le parent reste souvent le cocon familial, le papa, la maman, frère, sœur.
5: Papa, maman, frère, sœur. Moi, la raison pour laquelle j'ai ajouté celui-là, c'est parce que je connais des gens qui n'ont pas eu de mère et de père, mais qui ont quelqu'un qui les ont élevés, que eux, ils doivent accompagner dans la maladie.
6: Ok, donc on parle de nos parents, on parle de maman, papa,
5: oui,
6: et les
5: parents adoptifs aussi. Hein?
6: Oui, oui.
5: C'est inclus.
6: Donc on enlève tout ce qui est frère, sœur. Donc on
5: exact.
6: Pense, parfait.
5: On parle de parents proches.
6: Parfait.
5: Proches. On va dire parents ou proches.
6: Okay.
5: Donc, quelqu'un que tu connais, quelqu'un qui t'a vu grandir, quelqu'un à un moment donné dans ta vie qui était responsable de toi, et maintenant, c'est le contraire qui va se passer.
6: Parfait.
5: Et c'est là que nous allons toucher cette émission-là ce soir, parce que quand on arrive à ce stade-là de la vie, c'est toujours une nouveauté. C'est comme s'il n'y a personne qui nous a appris, tu comprends, à le faire. Et si tu as la chance d'avoir déjà eu des enfants lorsque tu dois entamer ce stade-là de la vie avec tes proches ou ton parent, tu peux déjà avoir une idée de comment ça se passe. Mais je connais aussi des personnes qui n'ont pas eu cette opportunité d'avoir des enfants et qui doivent accompagner leurs parents dans la maladie. Donc, il y a aussi un autre aspect que eux, ils doivent considérer là-dedans. Avant tout, j'aimerais dire que parents, j'aimerais juste dire ça là, c'est un être cher pour nous. Ici, là, j'aimerais prendre le temps pour remercier aussi nos parents pour ce qu'eux, ils ont représenté dans nos vies. Katia, souvent tu parles de ta mère,
6: oui.
5: Et moi j'en suis fière. Je ne connais pas encore ta mère. Physiquement, je ne la connais pas. Je connais cette âme tellement belle, chaleureuse, qui vit la vie, qui a élevé ses enfants, qui a toujours été là pour les autres, pour ses proches. Et nos parents, à nous, ont un impact direct sur nos vies.
6: Ouais.
5: Quand on était plus jeune, on ne le voyait pas. On ne le comprenait même pas.
1: C'est vrai?
6: Ouais.
5: Et puis, à un moment donné, il y a quelque chose, une lumière qui s'est apparue.
1: On est devenu plus proche de nos parents.
5: Oui. Exactement.
1: En grandissant ou en vieillissant, on aime nos parents, on apprécie encore mieux nos parents en vieillissant.
6: Oui, puis moi, je ne vais pas vous mentir, je parle pour moi. Moi, je pourrais vous dire, c'est le moment que je suis devenue mère. Mm. Le moment que je suis devenue mère, et plus précisément avec ma dernière grossesse, c'est là que j'ai appris à comprendre. Tu sais, j'ai appris qui était ma mère, à comprendre ses combats et comme à la prendre comme référence aussi de mes propres combats.
5: C'est ça. Il y a un lien d'attachement qu'on ne comprend pas.
6: Non.
5: Qui s'est installé depuis le début avec nos parents, qui s'est développé. Il y a un sentiment de sécurité de base qu'on a avec eux. Et il y a aussi la transmission des valeurs qu'ils nous font. Tu comprends? Comme visiblement et invisiblement. Des fois, on répète les mêmes affaires qu'ils ont fait.
6: Mm-hmm.
5: Et on se dit que jamais j'aurais fait ça. Mm-hmm. Mais oui. On s'était promis de ne pas suivre cette trace.
1: Non, mais c'est pour ça que je pense que le sujet de ce soir est super intéressant, parce qu'il va y avoir les rôles qui vont s'inverser
6: oui.
1: quand on accompagne un parent. Mais ça oui. veut dire que les valeurs que nos parents nous donnaient, peut-être qu'on ne prêtait pas vraiment attention, tout d'un coup, on ne sait pas, c'est comme s'il y a eu un switch, puis les valeurs apparaissent devant nous, c'est comme s'ils prennent forme physique.
5: Mais oui, parce que nos parents
1: pouvoir nous aider.
5: Nous transmet nos valeurs, nos parents nous transmettent une langue, en passant, ce qui, tu sais, des fois, pour ceux qui parlent plusieurs langues, par oui. exemple, vous allez parler la langue du pays, là où vous êtes né. Votre langue
6: maternelle.
5: La langue maternelle, c'est quoi en fait?
6: C'est la langue que l'on parle à la maison. La langue que l'on parle depuis la naissance.
5: Si ta mère, je vais parler pour les familles haïtiennes, mm-hmm. si ta mère parle créole à la maison, est-ce que créole est ta langue maternelle ou est-ce que c'est le français?
6: Si tu as un dialogue avec ton parent en créole, ça devient ta langue maternelle. C'est la première langue qui est le dialogue. C'est la langue du dialogue.
5: Souvent,
6: à la maison.
5: On va cocher sur nos documents la langue maternelle et le français.
6: Parce que moi, je le coche français parce que ma langue maternelle chez moi, c'était le français.
5: C'est
6: parce
5: ça.
6: Que moi, je parlais en français, je ne parlais pas en créole à la maison. Donc, les personnes, eux autres, qui parlaient en créole, donc c'est leur langue maternelle.
5: Alors, que ce soit la langue que tes parents ont parlé ou la langue que tu les as entendues, que toi tu n'as pas parlé, parce que je sais qu'il y a différents niveaux là-dedans. Là, il y en a que maman pouvait parler moitié français, moitié créole, maman parlait français ou maman parlait créole, maman, papa, là, l'un des deux. Mais il y a aussi la transmission de la langue. Il y a aussi la transmission des façons dont on voit le monde. Nos parents vont transmettre. Je fais cette base-là pour pouvoir bien comprendre que ce qu'on va parler, là, le renversement que Magdala vient tout juste de dire, c'est quelque chose qui nous frappe beaucoup. Parce que c'est comme si la personne qui nous a transmis toutes ces affaires-là, après ça, il va avoir comme genre de switch, comme elle a dit tantôt.
6: Il y a un switch qui se fait,
5: ouais,
6: effectivement.
5: La personne qui s'identifie comme notre repère, puis c'est, maintenant, c'est nous qui sommes le repère.
6: Ouais, on vient le repère.
5: Le repère de cette
6: moi,
5: personne.
6: Comme à un moment donné, j'ai vécu quelque chose avec ma mère. À un moment donné, tu sais, comme tous parents qui ont des enfants puis qui prennent conscience des situations de la vie, des imprévus de la vie, il y a une affaire qu'on appelle le faire un testament.
5: Mm-hmm.
6: Moi, je me souviens, ma mère est en train de m'expliquer que oui, elle allait faire son testament. Puis là, moi, je suis au téléphone avec elle, puis je l'écoute. Puis elle est très, très à l'aise avec ça. Tu sais, elle me prépare. Tu sais, oh oui, justement. Là, là. Je suis silencieuse, je dis rien. 24 heures plus tard, ma mère, elle m'appelle, elle dit, oh, je t'ai pas entendu. Puis là, je dis à ma mère, mais je sais pas quoi te dire. Ma mère, elle me dit, mais comment ça? Qu'est-ce qu'il y a? J'ai dit, mais tu m'as parlé de ton testament. Ma mère, elle dit, mais oui, qu'est-ce qu'il y a? Mm. J'ai dit, mais le moment que tu m'as parlé de ton testament, tu viens de me faire réaliser qu'un jour, tu ne seras plus là. Puis j'ai comme eu l'impression que mon monde venait de s'écraser. Mmh. Puis ma mère était comme, oh mon Dieu, elle dit, je pensais pas que ça pouvait te faire quelque chose. J'ai dit, oui, parce que pour le moment, je ne me vois pas. Sérieusement, les filles, pour l'instant, je refuse cette réalité-là. Comprends? Donc, effectivement, comme Magdalena le dit, il y a comme un revirement que, à un moment donné, c'est pas que je deviens la mère de ma mère, mais c'est moi maintenant.
5: C'est drôle.
6: Oui, c'est moi qui s'occupe de ses besoins. Puis quand on parle de ses besoins, on parle pas de ses besoins essentiels, parce que ma mère, elle est encore très active.
5: Ouais.
6: C'est, ma mère, elle est encore très active. Elle est chez elle, elle fait ses affaires, elle va faire son yoga tous les jeudis, tout ça. Mais tu sais, c'est comme, tu sais, j'attendrai pas que ma mère ait besoin de demander un service pour déjà être disponible pour elle.
5: Ouais.
6: Puis comme j'ai toujours dit, moi, ma famille n'est pas négociable. Ma famille, qui veut dire, ma mère, elle a une situation, donc je dois faire un montée, courir, descendre avec elle. Il n'y a pas de question. Je dépose ce que j'ai à faire et je vais le faire. Même si je suis fatiguée, tu comprends? C'est ma responsabilité maintenant, tu comprends? Donc, de m'assurer que maintenant, que ma mère est en sécurité, de m'assurer que qu'elle mange bien, de m'assurer, écoute, quand c'était la période de la COVID, là, c'était ça c'est un autre virement aussi qui nous ont fait réaliser que nos parents sont comme la, sont devenus la prunelle de nos yeux.
1: Oui,
6: oui, parce que c'est comme, écoute, il faut s'assurer qu'ils sont corrects, s'assurer qu'ils ont bien mangé, mmh. s'assurer que le marché est bien fait, oui. s'assurer s'ils sont dans une maison, que les réparations nécessaires, les marches d'escalier avec la neige, si admettons ils ont besoin d'aller dans un rendez-vous médical, qu'on soit disponible pour eux. Tu sais, c'est comme moi, comme je disais, oui. oh, moi si c'est un rendez-vous médical avec ma mère, c'est pas négociable, c'est là, tu comprends?
1: Oui.
6: Donc oui, je suis rendue là.
1: C'est vrai. Puis quand un parent tombe malade, le phénomène, c'est un phénomène qui est quand même marquant, qui apparaît. C'est comme si l'enfant même devient adulte. C'est comme tu dis, là, je deviens la mère de ma mère ou la oui. mère de mon père. Ok. Je deviens la personne qui protège, je deviens la personne qui prend soin. Encore plus, je deviens la personne qui décide.
6: Oui, tu décides.
1: Hey. Ouais. Et je dois dire, tantôt, on a discuté du fait que ce n'est pas quelque chose qu'on y pense souvent.
6: Mm-hmm.
1: Parce que nous ne voulons pas faire face à cette réalité-là.
6: Ouais.
1: Mais par contre, je trouve qu'il y a un grand enjeu en prenant cette position-là. Tu sais, les gens qui disent, oh, moi, je me bandais, fermer les yeux, je ne veux pas y penser.
6: Mais il faut.
1: Je ne veux pas y penser parce que c'est trop dur, c'est trop lourd, c'est it's too much, comme on dit, it's too much for my head. Je ne veux pas y penser.
6: Il faut parce que.
1: Moi, oui. je suis passée dedans, puis je dois dire que le plus tôt que tu en penses, c'est le mieux.
6: C'est le mieux.
1: Ouais.
6: Puis il faut le penser. Puis, tu sais, on parle souvent large. C'est comme, admettons, nous autres, enfants d'immigrants. Puis je dis enfants d'immigrants parce que je ne veux pas seulement cibler la famille haïtienne. Mais les immigrants, nous, on a pour contexte, nos parents viennent vivre chez nous. Tu vois, c'est comme on n'est pas encore à l'aise de dire oh je vais laisser ma mère dans une maison semi-retraitée mm-hmm. ou dans une maison où est-ce que tu sais c'est comme il y a tout pour elle pour pouvoir l'accommoder comme des médecins, des infirmières sur place, un dépanneur sur place, tu comprends?
1: Ouais.
6: Tu sais, mais on est justement rendu

0: mental.
1: Ouais.
0: On ne parle pas de power attorney, je ne sais pas comment on dit ça.
1: Ouais, moi,
0: une procuration. On ne parle pas d'une procuration parce qu'une procuration est différente qu'un mandat d'inaptitude.
1: Ouais.
0: Tu comprends? Donc, il y en a un, c'est pour les soins. Et il y en a un autre, c'est tout ce qui est géré, les finances, les d'autres décisions, c'est comme qu'un rapport avec la maison, les affaires d'eux-mêmes, donc les commissions, mais inaptitude. Donc, c'est là, quand on parle de prendre soin de nos parents, c'est d'être alerte. Parce que oui, ça fait mal de penser que, éventuellement, mon Dieu, nos parents seront peut-être plus là.
1: Mm-hmm.
0: Mais c'est quelque chose qu'il faut se préparer pour que justement le jour que ça doit être ça va arriver, pour qu'ils puissent partir léger et que nous on soit accompli, aucune culpabilité d'avoir laissé nos parents dans l'embarras.
1: À quel âge que tu penses qu'on devrait commencer à parler avec nos parents par rapport à ça ou notre proche?
0: Écoute, moi j'en ai jamais parlé avec ma mère, c'est ma mère qui est venue sur moi avec ça.
1: Ouais. Ok.
0: Moi c'est ma mère qui à un moment donné
2: je suis dans la gamme est moderne.
0: On va dire des affaires là, même si je sais que la grand-mère va m'entendre là, ma mère est éclairée.
2: Éclairée, ça se
0: fait. Ma mère s'est toujours dit, elle s'est toujours dit qu'elle refuse d'être un poids pour nous.
1: Okay, okay.
0: Donc ma mère, elle refuse. Tu sais, c'est comme, c'est sûr qu'on ne sait pas qu'est-ce qui peut arriver dans la vie, fait que ma mère, elle s'est déjà préparée en conséquence. Donc ma mère, elle a ma soeur aussi, parce que je la partage avec ma soeur. C'est sa mère, ça c'est ma mère. Parce que c'est comme ça qu'on se parle, ma soeur et moi. C'est ta mère. Non, c'est ta mère. Donc, on est chacune responsable de quelque chose.
1: Ouais.
0: OK? Donc, ma soeur, elle a quelque chose. Moi, j'ai quelque chose. Mais c'est ma mère, vraiment. Parce que si c'était pour moi, moi, personnellement, j'étais pas prête à prendre ce genre de discussion-là. Et quand ma mère m'a parlé de ça, éventuellement, bon, mes enfants grandissent. Mes enfants sont devenus des adultes. J'en ai un qui deviendra adulte l'année prochaine. Donc, je leur parle aussi que s'il m'arrive quelque chose, voici où est-ce que vous allez trouver certains documents.
1: Ouais.
0: Donc, voici telle affaire. Donc, oui, est-ce qu'il y a un âge pour parler de ça? Non, pas vraiment, parce que la vie est tellement mesquine.
1: Attends, tu penses qu'on peut parler de ça à 15 ans?
0: Écoute, quand tu parles 15 ans, tu parles...
1: 15 ans d'âge?
0: Que la
1: mère... Que ton enfant a 15 ans, que tu peux en parler?
0: Oui, parce que...
1: Peut-être si elle est en âge avancé, elle est aînée, j'imagine?
0: Non, pas du tout, parce que... Juste te donner un exemple. Moi, mon dernier, c'est lui qui est avec moi à la maison. Les adultes sont chez eux. Mon plus jeune, je pense depuis l'âge de 12-13 ans, il sait où sont mes affaires s'il m'arrive quelque chose, si je tombe à la maison.
1: Mm-hmm.
0: Il sait aussi qui appeler.
1: Mm-hmm.
0: Il connaît mon code de téléphone. Pourquoi? Parce que s'il m'arrive quelque chose, justement, parce qu'un AVC n'a pas d'âge.
1: Je
0: comprends? Une rupture d'anévrisme n'a pas d'âge. Une maladie comme le cancer n'a pas d'âge. Donc, il y a des fois, comme tu l'as dit tout à l'heure, un parent qui devient malade, qui ont des enfants, l'enfant vieillit automatiquement.
1: Ouais.
0: Donc, moi, je me suis faite pour dire, l'enfant est quand même débrouillant. Déjà, l'enfant est au primaire, maternelle, on l'apprend déjà à faire le 911.
1: Mm-hmm.
0: On l'apprend déjà à savoir c'est quoi ton numéro, c'est quoi ton adresse, c'est quoi le nom de maman, c'est quoi le temps, papa, s'il y a une urgence, où tu dois aller, l'enfant est déjà, c'est déjà.
1: Et tu sais, pendant que tu parles de ça, Katia, je suis d'accord avec toi, parce que je pense que, c'est pour ça qu'on en parle dans la radio aujourd'hui,
2: moi,
1: c'est important.
2: Sur toute réserve, honnêtement.
1: Non, mais ce qu'elle a dit tantôt, là, c'est de connaître où se trouvent les papiers, de connaître un peu certaines informations de base.
0: Oui.
1: C'est vraiment important. Ce qui arrive souvent, c'est que lorsque nos parents tombent malades, des fois, même quand on doit aller avec eux dans des rendez-vous médicaux, on sait rien dans rien, comme on n'a aucune idée. T'sais, on les laisse gérer toutes les affaires. Puis pour moi, si un parent commence très tôt, tout dépend de l'âge que tu trouves que ton enfant serait capable de prendre cette responsabilité-là d'écoute et de soins. Quand je parle de soins, de regarder, OK, voici les papiers de maman, c'est la carte d'assurance maladie de maman, ça se trouve là, tu comprends? Elle dépose ses affaires comme ça. Tu sais, maman, elle a ses comptes en banque. Maman, si c'est partagé entre papa et maman. Comme, je trouve qu'il y a des informations de base que ton enfant qui commence à avoir de la maturité, quand tu parles, puis tu l'expliques, je trouve que ça fait du sens que cet enfant-là devrait en avoir connaissance. On va parler plutôt de la maladie, là, c'est autre chose.
0: Je vais peut-être vous dire quelque chose qui va peut-être vous choquer aujourd'hui.

0: On s'entend, on est dans une émission, on peut choquer.
1: Okay? Yeah.
0: N'oubliez pas, hein,
1: parole de femme.
0: Cette parole de femme, ça fait réagir. Si déjà, au primaire, on peut donner un cours d'éducation sur la sexualité à un enfant, c'est pas de savoir maintenant comment être capable de simplement secourir son parent s'il y arrive quelque chose, ou trouver des documents, qui appeler. On demande pas à l'enfant, oh, ok, il faut que tu lui donnes les médicaments à telle heure. C'est parce que c'est sûr que pour un enfant, ça pourrait devenir compliqué, puis tout dépendant le degré d'avancement de l'enfant.
2: Ben, c'est ça, ça que je
0: comprends.
2: Dire.
0: Ça, je comprends.
1: C'est là que
0: mais
1: je
0: au moins,
1: on rentre encore là-dedans.
0: Mais au moins,
1: tu vois,
0: le, comme tu dis, la base.
2: La base,
0: la base doit être faite. Tu
1: ouais.
0: comprends?
1: Ouais.
0: Donc, parce que c'est sûr que moi, je demanderais pas à mon jeune de m'administrer un médicament.
1: Mm-hmm.
0: Parce que, garde, écoute, quel médicament? Mais, il le sait, s'il arrive quelque chose à sa mère, voici qui doit téléphoner. D'ailleurs, comme j'ai toujours dit, sur mon téléphone, j'ai des favoris en note prioritaire. Tu comprends? Donc, la petite mallette, elle est à tel endroit. Où est-ce qu'il y a les papiers? Si on te demande, on te demande les papiers parce qu'il n'est pas encore majeur.
1: Mm-hmm.
0: Tu comprends?
1: Mm-hmm.
0: Fait que c'est toutes des affaires comme ça quand on parle de est-ce que, à quel âge qu'on doit commencer à parler à nos enfants? Parce que moi, ma mère, elle a quand même attendu qu'on soit vraiment des adultes bien installés chez nous, là,
1: mm-hmm.
0: pour en parler. Parce que je comprends que on vient d'une nationalité où est-ce qu'il y a beaucoup de tabous. Puis il y a beaucoup de choses qu'on refuse de parler. Et c'est quand qu'il arrive un moment qui est très comme néfaste,
1: ouais.
0: fatal. Puis là,
1: d'accord.
0: c'est là, puis on se retrouve, puis on sait pas quoi dire.
1: Mais tu as parlé, comme exemple, tu as parlé de médicaments. Il y a des parents qui sont très malades déjà dans leur quarantaine.
0: Oui.
1: Ok. Quand je dis très malade, là, je parle pas de comme tu prends un seul médicament là. Je parle qu'il y en a qui vivent
2: tu souffres du diabète,
1: des maladies chroniques et tout ça. Ton enfant n'a pas besoin de connaître la liste de médicaments, mais ton enfant doit savoir que maman prend ses médicaments, exemple, dans tel genre coutume. S'il y a quelque chose qui arrive, tu sais, il y a des informations qui peuvent servir à un moment donné. Tu sais que maman, quand tu vois maman, des fois, elle te dit qu'elle doit se coucher tôt, elle doit prendre des pauses parce que maman prend des médicaments pour l'aider à avoir une vie stable. Je pense que c'est important de jaser de ça avec ses enfants.
2: C'est, oui, mais pas trop. Moi, je pense que il faut faire conscience sur comment on va jaser, parce que normalement, si les parents ont tendance à dire trop, bon, je pense que dans les familles haïtiennes, on sait que dès qu'elles disent trop, bon, il y a beaucoup de choses tabous, comme tu as dit, Katia, ça peut vraiment s'élargir, puis on perd le contrôle. Il ne faut pas que ça devienne une source, quand on parle d'un enfant de 15 ans, il ne faut pas que ça devienne une source de stress ou bien de parce qu'automatiquement que tu t'informes un jeune, je trouve que ça pourrait en fin de compte l'impacter mentalement. C'est là que j'amènerais une caution.
0: Et pourtant, moi, le stress, parce que tu vois, je le vois, l'enfant qui voit son parent en train de changer, puis qui essaie de comprendre le pourquoi, parce qu'il n'a pas toute l'information. Parce que un enfant est sensible à son parent. Donc, même s'il n'y a pas de conversation entre parents, mais juste un exemple aussi futile que ça. Moi, je vais arriver, puis écoute, j'ai fait mes cils, exemple. Mon fils le voit déjà. Il va dire, maman, je t'ai fait.
2: Il voit tout.
0: Mon fils va me voir coucher après 2 jours. Qu'est-ce qui se passe? Donc, ça dépend, comme tu dis, je comprends qu'est-ce que tu veux dire, Magdala, mais souvent, on sous-estime beaucoup, beaucoup, beaucoup de la capacité de nos enfants. Et souvent, si on ne les parle pas, parce qu'à un moment donné, oui, je comprends, c'est nous le parent, c'est eux l'enfant, mais à des fois, il faut parfois se mettre au même niveau qu'eux pour pouvoir comprendre et les faire comprendre aussi, qu'ils sont des personnes qui peuvent aussi avoir une voix. Peut-être pas de décision, mais une voix, tu comprends?
1: Mm-hmm.
0: Donc, surtout quand c'est l'enfant qui vit seul avec son parent.
1: Et là, on en parle aussi parce que ce soir, je vais devenir la madame statistique au lieu de Magdala.
0: Oh. C'est que Magdala va devenir l'avocat
2: du diable.
0: Puis là, je vois que Magdala est l'avocat du diable ce soir. C'est le revirement, effectivement.
1: C'est le revirement. Vous savez que le vieillissement démographique au Québec, ça a avancé. En 2021, les statistiques nous ont dit que il y avait à peu près 20% de la population québécoise qui représentait les personnes de 65 ans et plus. Et en 2041, cette proportion-là devrait atteindre à peu près 26 à 27%. Ce qui veut dire que comprend que il y a une grande partie de la population qui vieillit. Qui dit vieillissement des parents, ça veut dire que les enfants aussi mm-hmm. avancent en âge et il y a des enfants maintenant qui doivent prendre des responsabilités. Et l'autre chose qui est aussi important à savoir, c'est qu'il y a beaucoup de maladies chroniques chez les aînés. C'est pour ça que tantôt on parlait, on disait que comme à quel âge qu'on devrait commencer. Depuis que l'enfant comprend, depuis que l'enfant est capable de d'avoir la maturité, depuis que tu trouves que c'est important de passer cette information, parce que les maladies chroniques, ça progresse. Tu sais, la façon de manger ces jours-ci, c'est très difficile. Du jour au lendemain, les gens sont atteints des maladies qu'on n'imaginait pas.
0: Je te dis, quand dit qu'il y a des maladies, c'est comme tu dis, c'est quoi ça?
1: Exactement. Mmh. Donc, ça devient beaucoup plus fréquent. Souvent, tu vas entendre les gens te parler d'hypertension, diabète. Avant, pour moi, diabète, c'était quelque chose comme... C'était pas si souvent que j'entendais...
2: Plus âgé, genre.
1: Oui.
2: 75 ans, 72 ans, 70 ans.
1: Ouais. Les maladies cardiaques aussi. Tu sais, ça aussi, ça devient beaucoup plus fréquent. Ben, et puis, on parlera même pas du tueur de l'air, comme le cancer, comme tu as nommé au tout début. Donc, le vieillissement, ça avance. Alors, il faut en parler de la maladie chez le parent et comment accompagner ton parent durant la maladie. Je vais venir avec mon expérience personnelle. Quelques années de cela, ça fait à peu près 2 ans et demi, ma mère est soudainement tombée malade. Et c'était un moment subit parce que je sortais de l'extérieur de la ville et puis elle m'appelle et elle me dit « Je me sens pas bien ». Mais ce qui était bizarre là-dedans, c'est qu'elle était en train de dormir quand soudainement, elle se sentait pas bien. Moi qui étais à l'extérieur, j'étais à peu près 25-30 minutes de Montréal, j'ai dit « Qu'est-ce que t'as ?» Elle me dit « J'ai un mal de tête. » Mais un mal de tête, ça se peut pas. Que je peux pas supporter le mal de tête. J'ai dit, essaie de prendre, souvent quand quelqu'un te dit que t'as un mal de tête, le premier réflexe c'est, prends un Tylenol pour voir si ça peut passer. Et puis, mon premier réflexe à moi, c'était quoi? C'est de quitter les lieux et de prendre mon auto, puis de partir tout de suite pour venir voir qu'est-ce qui se passe. Donc, j'ai pris la route. Heureusement, il n'y avait pas eu de trafic. C'était déjà tard. Il était déjà dans la nuit. Mm-hmm. Quand vraiment, on parle de minuit, je suis rendue à la maison. Il était en une vingtaine de minutes. Arrivée à la maison, j'ai remarqué que le mal de tête persistait. Ça, malgré qu'elle avait pris le Tylenol, c'était hyper, comme très, très, très atroce pour elle. Et là, elle commençait à avoir d'autres maux. Elle commençait à vomir. Et là, quand tu commences à avoir des symptômes, c'est toujours signe que quelque chose ne va pas bien à l'intérieur du corps. Donc là, nous, on a suivi nos étapes. Et puis, à un moment donné, quand on voyait qu'elle allait genre s'évanouir, on a appelé le 911.
0: Donc, c'est l'AVC.
1: On a appelé le 911. Quand on a appelé le 911, qui nous dit, on les explique les signes de la madame, ils disent, ben, tiens, on va venir tout de suite. Et puis, effectivement, quand ils sont arrivés à la maison, elle était un peu lucide encore. Ça allait bien. T'sais, moi aussi, comme tu dis, j'avais peur que c'était ça. Et tout, j'ai lu comment faire quand il y avait des personnes. Mais il y avait une chose que j'avais réalisé qu'elle avait pas, c'est le fait qu'il y avait la partie gauche qui était encore, parce que normalement, quand la personne est en train de le faire, il y a une partie qui devient très, immobile.
0: Elle peut pas lever les deux bras. Exactement. À la même hauteur.
1: Exactement. Oui. Elle était tellement lucide que l'ambulancière a décidé, parce qu'elle, elle a son hôpital qui a tout son dossier médical, puis elle veut aller à cet hôpital-là. Puis quand elle a dit ça, elle était tellement pas lucide, je veux dire, que normalement, elle demande, moi, je veux être référée à tel hôpital. C'est toujours son mot d'ordre, OK? Ça t'est déjà arrivé qu'elle ne se passe bien, puis on appelle l'ambulance, puis tu dis, moi, amène-moi à tel hôpital. Mais elle était tellement pas lucide à ce moment-là que l'ambulancière a dû l'amener à l'hôpital qui est le plus proche de la maison. C'est ça le mot d'ordre pour les ambulanciers. Et finalement, pour réaliser que après toutes les péripéties que nous avons passées pendant des jours à traverser d'un hôpital à l'autre, qu'elle était atteinte d'un saignement au niveau du cerveau. Et c'est là que notre façon de voir les choses a changé totalement. Parce que pour la première fois, je devrais vivre et accompagner mon parent dans des affaires médicales. C'est comme ta liste de médicaments, tu la mets où?
0: Oui.
1: Pourtant, moi j'ai déjà été prendre ces médicaments tout le temps, t'sais, j'ai déjà tout, t'sais, je suis quand même impliquée dans les affaires là, t'sais, je suis pas comme un peu ignorante, t'sais, je pourrais dire au niveau médical de ma mère, mais à cette fois-ci que c'est arrivé parce qu'il a fallu faire une intervention chirurgicale très sévère. Cette fois-ci, il fallait que je change. Je ne suis plus la même personne, en fait, après cet épisode-là. Parce que ça a duré, elle a passé, elle a été hospitalisée pendant des et des semaines. Et j'ai dû traverser d'un hôpital à l'autre pour que le médecin soit capable de prendre soin. Parce que sinon, le pire aurait pu arriver. Mm-hmm. Je me rappellerai toujours de la journée où j'ai dû appeler Mag et mon frère pour leur dire c'est le moment que nous prenons la relève. Oui. Je m'appelle. Parce qu'à un moment donné, là même, vous savez, comme dans les soins, c'est pas toujours facile. Parce que dans les soins, les personnes pourront avoir de la misère à comprendre les besoins. Et toi qui connais, c'est pour ça qu'on parle de ça, toi qui connais ton parent, ton proche, des fois tu peux regarder et sentir des affaires chez eux.
0: Oui. Puis quand on parle de prendre la relève, de prendre soin, tu sais, il y a des personnes qui habitent dans leur loyer, qui ont des factures à payer, mais c'est tout ça, c'est tout ça qui rentre en ligne de compte. Fait que là maintenant, tu as la surcharge du parent plus les responsabilités qui viennent avec, parce que regarde, cette personne-là présentement, elle est inapte pour le moment, donc tu dois maintenant, comme je dis, jouer le rôle du parent. Donc, un retour de l'ascenseur.
1: Ben oui.
0: Un retour de l'ascenseur.
1: Parce qu'à un moment donné, on était à un hôpital qui avait beaucoup de misère parce que c'était chargé, il y avait un ralentissement. Et elle, pour le moment, elle était tellement en train de saigner que c'était très, très difficile. Alors, quand j'ai parlé à un chirurgien, le chirurgien m'a dit, lui-même qui m'a dit, il m'a dit, si c'était ma famille qui était dans la situation de ta mère, moi, je l'aurais référé, je l'aurais amené à tel hôpital. Imagine-toi maintenant pour aller demander à l'hôpital actuel de me laisser partir, d'aller dans un autre hôpital, parce que pour le moment, ça va pas bien pour elle. Et effectivement, le chirurgien avait raison, parce que quand je suis arrivée finalement à l'autre hôpital, qu'est-ce que le neurochirurgien me dit?
0: Vous êtes arrivée à temps.
1: Vous êtes arrivée à temps. Il dit, qu'est-ce qui se passe? J'ai dû administrer 3 fois la dose à la madame. Mm-hmm. Il dit, si vous n'avez pas fait le saut pour quitter, pour arriver à cet autre hôpital-là, et comme je t'ai dit tantôt, il a fallu nous 3, ensemble, pour régler cette situation-là. Qu'on s'y attendait même pas. Mm-hmm. On était juste pas là-dedans, là. Tu sais, ma mère est diabétique, donc je savais déjà. Puis tout le monde savait à la maison, et la famille savait comment prendre soin, tu sais, quelqu'un qui est diabétique et tout ça. Et là, elle arrive dans le moment où on devrait l'accompagner, où on devrait être présent pour elle, pour sa nourriture, mm-hmm. pour ses besoins,
0: oui.
1: pour son médical,
0: mm-hmm.
1: tout. Et tu devrais prendre soin. Je me rappelle tout le temps du moment que je suis restée couchée le jour avant la grande intervention chirurgicale, juste à côté de son lit. Et je passais toute la nuit et j'ai pas dormi. Même pas une heure, je suis pas dormie.
0: Non, je te crois, ma fille. Puis c'est quand même traumatisant pour les autres aussi, parce que
1: ben oui,
0: c'est comme c'est leur vulnérabilité. Parce que le contraire de nous étant enfants, nous enfants, on n'est pas conscients. On sait juste qu'on doit prendre soin. On pense soin d'un enfant, parce que c'est mm-hmm. comme ça. Tu sais, c'est ouais. comme, et quand on le voit grandir, on l'éduque. Tandis que nos parents maintenant rendus aussi fébriles que ça, là ben c'est oui. comme tu dois la faire manger, tu dois y faire sa toilette, tu dois, c'est comme entretenir sa maison, tu devient son tout. Mm-hmm. C'est comme, c'est pas évident pour eux autres. T'sais. C'est là qu'à un moment donné, bon, il est saut d'humeur. C'est toutes ces affaires-là qu'il faut gérer. Et c'est pas facile. Parce que quand on commence à devenir proche aidant de nos parents, puis quand je parle de proche aidant, c'est pas forcément au niveau d'une maladie incurable ou quoi que ce soit. Mais la minute que on commence à voir, parce que moi, c'est comme je regarde ma mère, comme je dis, elle est en bonne santé, ma mère.
1: Ouais.
0: Mais le pas ralenti. Mm-hmm. Tu comprends? Son pas ralenti. Donc, c'est comme, oui, tu vois vraiment qu'elle ralentit. Tu sais, c'est comme, puis là, c'est les inquiétudes. Tu sais, c'est comme, admettons, écoute, je vais l'appeler au téléphone, puis je vois qu'elle répond pas. Puis à un moment donné, elle me répond, elle me rappelle, et tout est soufflé. Mais pourquoi t'es soufflé? J'ai couru. Non. Tu ne cours pas. Tu me rappelles quand tu seras disponible. Mais pas quelque poil couru. Et puis après ça, où tout tomber, moi, je fais quoi? Tu comprends?
1: Oui.
0: Fait que c'est là où est-ce qu'on, tu sais, comme je te dis, on devient alerte. C'est pour ça souvent à l'âge qu'on est rendu, puis même pas à l'âge que je suis rendue. Mais du moment que vous êtes séparé de corps de vos parents, ça veut dire que vous habitez dans votre petit appartement. Mm-hmm. Appelez vos parents là, appelez vos parents.
1: Oui.
0: Appelez-les. Appelez-les. Quitte à prendre l'habitude de les appeler à même heure. Moi, tu vois, ma petite soeur, elle appelle ma mère tous les jours vers 10h. Moi, je l'appelle au moins 5 fois par jour.
1: Ouais. C'est cute.
0: Ouais, mon fils trouve que j'exagère. Il dit, mais maman, pourquoi t'appelles ma grand-maman comme ça? Je dis, oh, c'est juste pour l'entendre respirer. Juste pour m'assurer.
2: Tu es obsédée.
0: Non, c'est juste pour l'entendre respirer.
1: Ce que tu dis, c'est important pour entendre respirer. Oui. Écoutez bien les autres.
0: Oui, pour l'entendre. Juste pour l'entendre. Puis, vous savez quoi? Je suis devenue comme ça avec ma belle-mère. Je suis devenue comme ça avec ma belle-mère. C'est comme, écoute, tout à l'heure, elle m'envoyait promener, justement. Je disais, non, t'as pas besoin de m'envoyer promener. Non. Mais c'est pour te dire qu'ils sont rendus vulnérables.
1: Oui.
0: Puis pour eux autres, comme je te dis, oui, c'est une forme de remettre l'ascenseur, mais différemment parce que eux autres, ils nous ont mis au monde.
1: Oui.
0: Tu comprends? C'est ça la différence. Eux autres, ils nous ont mis au monde. Puis, moi, mon père avait toujours une manière de dire comme ça. C'est nous autres les parents qui devons aux enfants. Mon père dit toujours ça. Les enfants ne doivent pas à leurs parents, mais c'est les parents qui doivent à leurs enfants. J'ai jamais compris cette théorie-là, mais bref. Mais quand je regarde, nos parents ont fait quelque chose pour eux autres, puis c'est comme, ils sont un petit peu vexés, oh, pour que ça. Regarde, je le fais.
1: Mm-hmm.
0: C'est comme, profitant, tu comprends?
1: Ouais.
0: Parce que c'est pas facile pour eux autres d'être pris en charge, tu comprends?
1: Oui.
0: Parce que
1: ils sont pas habitués. Et c'est pour ça que ça devient difficile aussi pour les proches aidants.
2: Oui.
1: Pour les proches aidants, parce que vu que eux ils sont pas habitués, toi tu dois trouver des moyens pour essayer de les comprendre, pour essayer aussi de répondre à leurs besoins actuels, sans pour autant oublier qui ils sont dans ta vie.
0: Oui.
1: C'est comme c'est mon père, c'est mon proche, je veux l'honorer puis je veux le respecter, mais en même temps le médecin m'a dit de faire ça, donc il faut que ça soit suivi à la lettre, parce que moi je veux qu'il réussisse dans le plan que le médecin a mis sur pied. Puis c'est pour ça que les proches aidants là, moi je les enlève mon chapeau, parce qu'il y a beaucoup d'enfants qui accompagnent leurs parents et qui vivent tout ça en silence. Ils se lèvent toujours, tous les jours ils s'en vont travailler, ils prennent soin de leurs enfants, ils prennent soin de la famille, ils prennent soin de leur conjoint, et puis en parallèle ils doivent prendre soin de leurs parents.
0: Mais c'est là qu'il faut aussi comprendre qu'avec la beauté de cette émission-là, de Parole de tous, pour mes chers...
1: J'aime le nouveau nom, Parole de tous.
0: Oui, mes amis, je suis là.
1: C'est quoi encore?
2: De femmes.
0: Parole pour femmes. Mais c'est Parole pour tous, parce que c'est pour tous. De femmes. Parole de femmes pour tous. Pour toutes les personnes qui écoutent. Vous savez qu'il y a des ressources pour les prochains aidants.
1: Oui,
0: vous savez qu'il y a des ressources.
1: C'est vrai.
0: Donc, admettons, parce qu'il y a des fois, il faut prendre des congés au travail.
1: Mm-hmm.
0: Et puis, les congés de compassion, on appelle ça comme ça, des congés de compassion, c'est toujours à la discrétion de l'employeur.
1: Ouais.
0: Donc, l'employeur n'est pas obligé de vous payer. Par conséquent, vous pouvez aller faire une demande au chômage.
1: Mm-hmm.
0: Et avec des preuves médicaux et compagnie, à ce moment-là, donc, on vous permet un temps X pour pouvoir prendre soin de la personne en question. Donc déjà, ça vous libère déjà d'un stress, parce que je vais pas vous mentir, combiner les rendez-vous médicaux de nos parents avec le travail, avec les enfants, avec le conjoint, c'est quelque chose qui peut vous mettre à terre complètement, qui
1: Absolument.
0: Peut même vous envoyer en dépression.
1: Absolument. Je suis tout à fait d'accord. Premièrement, il y a le CLSC du territoire qui est toujours la porte d'entrée officielle et gratuite. Il y a des gens qui oublient ça, vers des services de soutien à domicile, exemple soins infirmiers, aide à l'hygiène, ou bien sinon des évaluations des besoins. Il y a aussi le 811 qui existe, parce que des fois on a besoin, et Info Santé, on a besoin des petits conseils infirmiers, tu comprends, des affaires, comment savoir, comment gérer ça, parce que quand on tombe là-dedans, c'est souvent des maladies qu'on n'a jamais entendues. Écoute, moi, si je vous dis, là, c'était quoi ma mère avait, j'ai dû aller faire des recherches comme approfondies.
0: On devrait presque expert aussi en la matière.
1: Ouais, ouais.
0: Parce qu'on connaît ça. Si vous avez des frères, des sœurs, des cousins, des cousines, faites le relais.
1: Oui.
0: Faites le relais.
1: Ça fait pas tout ça sur
0: le
1: dos.
0: Ça fait du bien. Puis, je peux comprendre, il y a des conflits. Oh mon Dieu.
1: Je peux comprendre,
0: il y a des conflits.
2: C'est pour ça que c'est important que.
0: D'être bien entouré.
2: D'être bien entouré, puis aussi d'avoir vraiment la tête sur les épaules dans ce genre de situation, malgré que c'est vraiment des situations qui sont très difficiles et que nous gérons beaucoup d'émotions. On n'a pas parlé vraiment de la gestion d'émotions. Comment que quand on a un parent qui est tombé malade et qu'on doit faire faire soit le suivi post après la, l'opération, etc. Il y a beaucoup d'émotions. Vraiment, les émotions, c'est comme des montagnes russes. Puis on est, c'est pour moi, je trouve que c'est vraiment normal qu'on a des émotions, mais c'est comment gérer ces émotions-là. C'est très très important. Et avec le fait que les tâches ont été, d'autres tâches ont été rajoutées, c'est sûr que ça va créer vraiment une, ça peut amener à d'autres choses comme la dépression, comme tu dis, Katia. Il faut être bien entouré, puis il faut avoir des bonnes structures. Et il faut être aussi, il faut communiquer, surtout avec nos parents. Comme vous avez dit, que des fois nos parents ne sont pas à l'aise pour recevoir de l'aide parce que ils voient que on était supposé de vous protéger. Mm-hmm. Maintenant c'est nous qui vous protégez, comme dans le sens que c'est moi qui te protège. Ils se sentent mal à l'aise par rapport à ça, et ça peut créer beaucoup de sentiments de réticence. Et qui dit sentiment de réticence ou bien des actes de qui sont réticentes, automatiquement, ben ça peut bloquer aux soins, ok, ouais, que le parent peut recevoir. Et ceci, c'est soit à l'hôpital ou à la maison. Alors, je trouve que c'est vraiment un sujet très important. Nous voulons vraiment sensibiliser la population, vous qui nous suivez à Montréal et un peu partout dans le monde, que c'est, on sait que ce n'est pas un chemin qui est facile.
0: Non, c'est pas facile.
2: C'est très, il y a beaucoup de nouveautés, parce que je me rappelle quand ma mère était malade, il y avait tellement, à chaque jour on apprenait quelque chose de nouveau, on apprenait un spécialiste de nouveau qui entrait dans le dossier, et si tu n'y t'y attendais pas, par exemple, si tu n'as jamais eu un parent qui était maladif, c'est sûr que ça vient créer un choc, la maladie de ton côté, et il faut prendre soin de toi aussi. N'oubliez pas, et Katia, tu as bien dit, n'oubliez pas de prendre soin de toi, de faire appel, ne fais pas la super-héros, s'il te plaît, ça ne marche
0: non,
2: pas.
0: Ça ne fonctionne pas.
2: It won't work. Fais pas la super-héros,
0: ça,
2: ok?
0: Non, parce que qu'est-ce qui arrive quand tu es déjà super-héros dans la vie? Quand vous faites ça, parce que non seulement parce que vous allez gérer la frustration du parent, ça va développer chez vous une frustration aussi. Fait qu'à un moment donné, l'aide que vous êtes supposé d'apporter à votre parent ne sera pas
2: là. Elle est erronée.
0: C'est ça, ne sera pas là. Donc, c'est pour ça, c'est toujours mieux de bien s'entourer. Comme tu dis, si vous n'arrivez pas à vous entendre entre frères et sœurs, parce que malheureusement, ça arrive dans beaucoup de familles, mais vous avez les ressources, comme tu dis, la CLSC qui est là, qui peut vous donner tous les outils nécessaires, ou vous pouvez même aller chercher les affaires encore plus loin aussi. Ouais. Parce que pour de vrai, avoir un parent malade, c'est quelque chose.
2: Et quand je parle d'aide, des fois on pense que l'aide va venir de mon cousin docteur qui va venir, qui va m'expliquer qu'est-ce que papa ou maman a, ou mes parents ont. Ça, c'est vraiment pas juste ça. Ça peut être aussi simple. Je me rappelle quand maman était malade, j'avais une amie qui nous apportait la nourriture,
0: oui,
2: à la maison.
0: Oui,
2: je ne peux pas vous dire jusqu'à date. Je peux pleurer des jours en pensant à ça. En pensant à ça, comment ça m'a allégée en rentrant à la maison, que j'avais des plats qui étaient déjà prêts pour moi, ce qui fait que j'aurais pas besoin. Puis on passait des journées à l'hôpital.
0: Tu vois, moi, je me souviens, moi, à un moment donné, je suis tombée malade. J'ai eu la COVID à un moment donné. Et puis, mais oui, ma fille, j'ai eu la COVID après le deuxième vaccin. Ouais. Après le deuxième vaccin, là, j'ai eu la maladie du code postal, la COVID. OK? Et puis, là, à un moment donné, écoute, tout le monde a peur de la COVID. Personne ne pouvait sortir. T'sais. Moi, c'était comme, wow. Ma mère, qui était super peureuse de la COVID, ma mère est venue déposer un plat de manger devant la porte de chez moi. Ma soeur est venue m'emmener du Tylenol. Pierry est venue m'emmener de la nourriture devant la porte. C'est comme, c'était ça, puis ça faisait du bien parce que j'avais déjà même pas la force de lever le doigt.
2: Ouais.
0: Donc, juste de savoir qu'il y avait des gens qui m'emmenaient de la nourriture. Je veux dire, comme Dominique, une de mes copines, qui dit toujours, la nourriture, c'est donner de l'amour.
2: C'est vrai.
0: C'est donner de l'amour. Fait que, déjà là, ça me faisait prendre une certaine force parce que, puis c'est vrai, aussi bizarre que ça, j'ai fini d'accoucher. Comme j'étais écrasée à l'hôpital, ça ne tente pas de manger de la vieille nourriture d'hôpital. Puis là, je vois ma mère qui arrive avec mon bol de bouillon.
2: Oui, mais c'est ton favori.
0: Mais c'est ça. Mais c'est exactement ça. Quelqu'un qui vient chez toi, au lieu de venir te critiquer parce que, oh, on ne peut pas cacher ta là parce que
2: c'est
0: arrête de dire que c'est sale.
2: Tu peux venir en
0: fais le ménage.
2: Oui.
0: Fais la vaisselle.
2: Ouais.
0: Déjà, ça aide beaucoup.
2: Oui.
0: Ou sinon, regarde, tu vas prendre les enfants, tu vas faire une petite promenade avec les enfants.
2: Exact.
0: Ou sinon, regarde, écoute, inquiète-toi pas, tu t'en vas à l'hôpital parce que les parents, c'est dit à ça aussi. Beaucoup de parents qui doivent laisser leur enfant à la maison parce que les autres, urgence arrive, ils doivent se rendre à l'hôpital, passer une nuit à l'hôpital, on ne sait pas pour combien de temps. Juste assurer la personne.
2: C'est
0: regarde,
2: ça.
0: l'enfant est avec moi, si je ne peux pas garder l'enfant, encore là, tu as une liste de toutes les personnes à contacter pour pouvoir donner un coup de main.
1: Parce que la réalité, là, ce n'est pas la même pour, dans le contexte familial des gens. Il y en a qui ont des fratries qui sont éloignées, mm-hmm. comme leurs sœurs vivent, comme dans un autre pays. À Saint-Clair de Memeu. Tu sais, c'est comme, c'est pas la même chose. Puis c'est cette personne-là qui prend en charge son proche ou son parent. Donc, et doit surveiller sur toutes ses activités, doit surveiller sur sa propre famille. Donc, c'est vraiment quelque chose. Puis les gens ne parlent pas souvent. Moi, c'est rare. Il a fallu que ma mère tombe malade pour réaliser qu'il y avait autant de personnes qui faisaient. C'est sûr que comme je suis encore jeune, puis tu sais, je regarde ça, je dis, bon, vu que je suis pas encore comme dans les soixantaines, on va dire, ou j'ai pas mis cinquantaine, donc je côtoie pas beaucoup de personnes qui vivent le contexte d'accompagnement. Mais au moment qu'elle est tombée malade, puis que je parlais avec ces gens-là, et même avec des générations qui étaient plus jeunes, c'est là que je réalisais que, oh, si tout le monde est en train de prendre soin de quelqu'un à quelque part.
0: Je comprends bien, lorsqu'elle est tombée malade il y a 2-3 ans, donc vous étiez comme début trentaine.
1: Oui, on est encore dans nos... Oui, c'est ça.
0: Donc, ce qui prouve, il n'y a pas vraiment d'âge, comme je vous ai dit tout à l'heure, pour tout simplement parler à nos enfants, pour dire, voici, parce que, comme on sait, la maladie est très... Elle peut te prendre à n'importe quel moment.
1: Exactement.
0: Tu peux être en pleine forme, puis là, tout d'un coup, il y a un malaise qui te prend, puis ce malaise-là t'envoie dans un autre monde. Donc, je comprends qu'il y a une différence de parler avec un enfant qui a 10-12 ans versus qui a 30-40 ans. Mais la conversation doit être faite s'il y arrive une zone, parce que si on est capable de dire à un enfant de 5 ans, si tu vois maman ou papa tomber, il faut que tu appelles le 911.
1: Ouais.
0: Ça, c'est une des premières choses qu'on dit à nos enfants. Donc, ça veut dire que s'il y a quelque chose vraiment, ben regarde, je comprends, comme j'ai dit tout à l'heure, on va pas leur donner toute la liste de médicaments à nous donner, mais regarde, s'il y a quelque chose, voici qui tu dois appeler.
1: Ouais.
0: Après l'école, si tu vois que je suis pas à la maison, parce que maman peut-être peut aller à l'hôpital, voici, va chez la voisine à côté, ou va ceci, ou appelle... C'est ça.
1: Ouais. Et puis l'essentiel là-dedans, c'est que quand tu dois accompagner ton parent dans la maladie, entoure-toi d'un village. Moi, je dis merci au village qui nous a vraiment aidés. J'ai pas de mots. Honnêtement, le village show up and show out. Mais entoure-toi du village, des gens que tu connais, des gens que tu connais pas, des services qu'on en a parlé. Je pense qu'il y a aussi des organismes à but non lucratif qui existent. Je pense qu'il y a l'appui, un organisme qui existe qui permet aux gens d'avoir des ressources. Il y en a qui sont là. Et il y a de l'épuisement qui vient accompagner un parent qui est dans la maladie. Toi-même, tu deviens...
2: Surtout la maladie grave.
1: La maladie grave, tu deviens épuisé. Donc, les outils qui sont disponibles, n'aie pas peur de les utiliser parce que tu n'as pas le limite de temps que ça va durer. Il y a des gens que c'est un mois, il y a des gens que c'est deux mois, il y a des gens que c'est des années qui doivent accompagner. Il y a des maladies de nos parents, c'est des maladies qui sont devenues chroniques. Moi, quand ma mère est tombée malade, j'ai appris qu'elle a perdu ça. Puis là, il y a des médicaments qu'il fallait prescrire à vie.
0: Mm-hmm.
1: Donc là, c'est comme, il y a un suivi qu'il faut faire avec. Comme toi qui appelle, tu sais, ta mère a une certaine... Là, il y a des affaires que moi, je dois m'assurer tout le temps. Que ceci est en ordre pour que ça puisse marcher. C'est pas comme, oh, après 3 mois, c'est fini, là. C'est comme, c'est quelque chose qui rentre dans ta routine. Tu comprends?
2: Ouais, donc, et je dois dire que, moi, personnellement, ce que la maladie nous apprend, c'est que, malgré que ce n'est pas ce qu'on souhaite, mais ça peut aussi vous rapprocher. Ça peut vous rapprocher de la famille, ça peut vous rapprocher des amis, de votre entourage. Alors, n'hésitez pas à aussi apprendre de cette expérience-là.
0: Oui, oui.

0: que on les aime tellement, nos parents, nos proches. Donc merci à tous d'avoir écouté. Puis on les donne de l'amour ce soir. Merci. Oui. Salut ta maman, toi.
1: Allô ma grand monde. Allô mon autre grand monde aussi.
0: Allô ma mère. Allô à toutes mes proches. Je vous aime.
2: Bisous Maïdala. Allô à tous. Merci à tous nos services sociaux et de santé qui continuent à accompagner nos parents.
0: Oh merci à tous. Alors c'était Parole de Femmes ce soir. Donc comme vous savez, toujours 20h le dimanche. Merci à tous de nous avoir écoutés.
1: Je vous embrasse.
0: À la prochaine.
2: Bye bye. Bye tout le monde.

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0: Il y a des jours avec